0: Il est exactement 5h sur les ondes de Rodrigue FM. Plaisir de vous retrouver en ce dimanche matin. Bonjour à vous tous. Votre émission matinale va débuter comme à l'accoutumée avec les grands titres qui dominent l'actualité. Nous avons Stéphanie Hippolyte à la technique et à la rédaction pour les grands titres qui font la une. En ce dimanche matin, nous accueillons Willina Manon. Bonjour à vous Willina.
1: Bonjour Rosie.
0: On vous écoute pour les grands titres.
2: Bonjour à tous, fête du Père Laval, début des célébrations ce dimanche à l'église de Saint-Esprit-la-Ferme au programme Messe et animation spirituelle. Climat, la UN Resident Lisa Singh fait un plaidoyer pour la participation des jeunes de Rodrigue et de Maurice à la COP31, lancement des pré-consultations organisées par la Local Conference of Youth hier à Montplaisir. Juinter Village, dernière étape des éliminatoires ce dimanche sur les terrains de Belascar pour les villages de la zone nord. Et puis mission d'une délégation de Pils à Rodrigue, le but, sensibiliser la population au VIH-SIDA et lancer un rapport sur la stigmatisation dans le cadre de ses 30 ans de l'organisation. Voilà autant donc pour les titres qui vous seront développés dans le journal de 6 heures. Je vous laisse en bonne compagnie de Rosie. Bonne matinée dominicale à tous.
0: Merci à vous, Willina. Bonne matinée à vous. On vous retrouve tout à l'heure pour le développement de tous ces titres.
2: À tout à l'heure, Rosie.
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0: Et direction la station météorologique de Vakou, on va retrouver ce matin M. Yachvier Ramlokhan. M. Ramlokhan, bonjour.
1: Oui, bonjour à vous à tout le monde.
0: Alors M. Ramlokhan, les temps comment étaient l'eau Rodrigue, nous ne remarquons qu'un peu la pluie, un peu partout dans l'île.
1: Effectivement, on dit même les temps pluvieux qui prévalent l'eau Rodrigue en ce moment. Et ça, les temps-là peut causer pas mal de nuages qui peuvent venir depuis dehors l'Est et ça peut influencer les temps et à Rodrigue pour les prochaines 24 heures. Alors, ce qui nous peut attendre pour les prochaines 24 heures ce matin, l'après-midi, même ce soir, ce qui nous peut attendre, nous avons une période nuageuse avec ben, la pluie au moment qui vous peut assister. Et côté température, la maximale pour entre 26 et 28 degrés Celsius au cours de la journée et la minimale pour entre 19 et 21 degrés Celsius. Et dimanche, vous souffrez depuis secteur S de 20 à 30 km par heure avec une rafale de l'eau de 60 km par heure. Et la mer pour mauvais, on dit au récif pour ce matin, même de l'après-midi, avec ben, la houle du sud-ouest de l'eau de 2,50 m. Et nous pouvons attendre un amélioration de la mer et cet après-midi même. Alors, ben, sortir en outre-mer, il était conseillé pour ce matin et même dans l'après-midi. Et c'est tout comme prévision du temps. Je vous souhaite très bonne journée à vous et à tout le monde.
0: Merci, M. Ramlokhan. Très bonne journée à vous aussi.
1: Merci, au revoir.
0: Au revoir. Et nous poursuivons avec quelques précisions pour Ban PCB.

petite impétition pour Audrey qui vient de tirer au dimanche 6 septembre à 4h15. Les temps, l'eau la mer pendant prochaines 24 heures. Pouéna, la pluie par moment. Divon pour souffler depuis l'Est. 20 à 30 km par heure. Et Ban Rafale, 60 km par heure. Dans Lagon, la mer praticable. En déo brisant, la mer pas praticable. Et na Ban la houle depuis Sud-Ouest, 2,50 m en déo brisant. Les temps, l'eau la mer en déo

0: Zodi, marée basse, 15h25 et demain, 11h03. Voilà, c'était la page météo selon la station météorologique de Vacoil Maurice.
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0: Et on débute cette belle matinée de dimanche avec la voix remarquable de Laura Beg, L'immensité, l'amour.

L'amour, il est 5 heures passées de 9 minutes. On espère que vous vous réveillez lentement, sûrement. Eh bien oui, il fait un petit peu frais. Elle est un petit peu pluvieux dans presque toutes les régions de l'île. Eh bien, pourquoi pas Brest-Lille, c'est vrai, c'est dimanche. Un petit peu de grasse matinée, mais quand même, prêtez-nous l'oreille. Des belles chansons pour vous, surtout pour votre réveil. Tout en douceur, I belong to you. C'est Eros Ramazzotti, Anastasia.

Et malgré un répertoire musical très très large, Laura Beck parfois fait à nous rêver avec ce Zulie la voix tout en douceur, le titre L'immensité.

De grandes voix, de puissantes voix, on va dire, qui nous réveillent tout en douceur. Regardez cette paradoxe. Des voix puissantes qui nous réveillent tout en douceur ce matin. Il est 5h passées de 14 minutes. Encore un peu plus de douceur pour vous, Ritine Amir.

0: Eh bien oui, c'est une puissante déclaration d'amour dédiée à sa femme, évoquant le coup de foudre de leur premier regard et une promesse d'éternité. C'est Amir avec le titre Rétine. Il est 5 ans passé de 18 minutes. On va poursuivre avec une note, une touche locale. Les deux grands artistes locaux, Pouzotte, Isa, l'Omnique, Canto à côté.
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Eh bien oui, dans la vie, il faut faire un choix. On ne peut pas avoir tout ce qu'on veut. Des fois, il faut faire un choix. C'est une belle collaboration de Léa Tuross, Algérique et Pixel. Ton choix, il est 5 heures passées de 26 minutes. Excellent réveil à vous tous. Il est probablement l'heure de se lever, de descendre du lit, surtout si vous travaillez en ce dimanche. Eh bien oui, il va falloir se lever, c'est comme ça, on n'y peut rien. Mais si vous ne travaillez pas, comme c'est le jour de repos pour la plupart d'entre nous, vous pouvez profiter de votre grasse matinée. Et le temps qui passe de plus en plus vite, on ne sait pas si vous avez remarqué, mais le temps passe très très vite, le temps court, le temps file à la vitesse grand V. On est déjà 9e mois de l'année, dimanche 6 septembre, le premier dimanche du mois de septembre. Et on espère que la musique apporte un peu de chaleur pour vous en ce matin plutôt pluvieux, par beaucoup d'endroits, du moins pour beaucoup d'endroits. Il pleut, petite pluie fine dans certaines régions, mais ailleurs, donc comme ce matin, vers les 2h30 du matin. Eh bien oui, il a plu, des averses. Et oui, on est dimanche 6 septembre 2026. Vous connaissez sans doute quelqu'un qui célèbre son anniversaire et vous voulez faire plaisir à cette personne. La démarche, elle est simple. On vous la redit. Donc, vous n'avez qu'à nous envoyer un petit message. Vous tapez Rod Hanif, vous laissez un espace, vous écrivez votre message, vous nous envoyez sur le 82 83 si vous êtes abonné Mighty et le 84 48 pour les abonnés d'Emtel. 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Envoyez-nous vos messages avant 6 heures. C'est très important de nous envoyer vos messages avant 6 heures pour que nous puissions bien réceptionner vos messages. Un message que nous aurons le plaisir de lire aux alentours de 6h30.

0: Et en parlant de matins pluvieux, on va voir ce que nous réserve Dame Nature d'après ce communiqué de la météo. Donc on va voir les nouvelles du temps, c'est pour tout de suite.
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Eh bien, si nous avons prévu d'aller, si vous avez prévu en tout cas d'aller à la plage en ce dimanche, c'est peut-être pas une très très bonne idée. Eh bien, il y a des nuages venant de l'est qui influencent le temps local. Ça, c'est la situation générale pour Rodrigue. Prévision pour les prochaines 24 heures, il y aura des périodes nuageuses avec des averses par moment. La température maximale sera entre 26 et 28 degrés Celsius au cours de la journée, tandis que la minimale sera entre 19 et 21 degrés cette nuit. Le vent soufflera de l'est de 20 à 30 km par heure avec des rafales de l'ordre de 60 km heure. La mer est forte au-delà des récifs avec des houles du sud-ouest de l'ordre de 2,50 m s'améliorant graduellement cet après-midi. Toutefois, les sorties en haute mer sont déconseillées pour ce matin et aussi pour l'après-midi. Voyons la pluviométrie durant les dernières 24 heures. À Pointe-Canon, 5,6 mm de pluie. Pleine Corail, 5,2 mm de pluie. À Patate-Théophile, 5,2 mm de pluie aussi. Nous passons aux horaires des marées. Les marées sont hautes, 10h14 aujourd'hui et à 21h45. Marée basse prévue à 15h25 aujourd'hui et demain à 11h03. Le soleil va se lever dans une vingtaine de minutes à 5h51 et le coucher du soleil est prévu pour 17h39 cet après-midi.

0: Quelques précisions, l'état la mer pour ban PCR d'après ce communiqué de la météo tiré à 4h30. 4h15, pardon, nous guettons les temps l'eau la mer pendant prochaine 24h pour une appli, pour une appli par moment. Divan pour souffler depuis l'est 20 à 30 km par heure avec ban rafale 60 km heure. Dans lagon, la mer praticable. En déo brisant, la mer pas praticable. Et dans ban laoul depuis sud-ouest, 2,50 m en déo brisant. Les temps pour les temps, l'eau la mer en déo brisant pour améliorer dans l'après-midi. Ban sorti en déo brisant déconseillé grand matin et après-midi. Nous rédiali, ban sorti en déo brisant déconseillé grand matin et dans l'après-midi. Maréote 10h14 et 21h45 Zodi, Marie Basse 15h25 Zodi et demain 11h03. Voilà, c'était la page météo selon la station météorologique de Vacoil-Maurice.
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0: Cinq heures trente-trois, on poursuit avec Vanessa Carlton, A Thousand Miles.

Et de son vrai nom, Vanessa Lee Carlton, chanteuse, auteure, compositrice, interprète, pianiste et actrice américaine. Son premier single, A Thousand Miles, sorti en 2002, est resté 41e semaine dans le Billboard Hot 100 américaine et qui a été nommé 3 fois aux Grammy Awards. C'est cette belle chanson que nous venons d'écouter. Il est 5h passées de 37 minutes. Dans quelques instants, votre page éphéméride. Mais d'abord, Dingue, c'est Christophe Maé.

Eh bien oui, ça c'est la belle voix de Christophe Maé, de son vrai nom, Christophe Martichon, plus connu comme Christophe Maé, le chanteur populaire français. Eh bien, il est 5h passées de 40 minutes, on poursuit avec votre page éphémérite.

On s'intéresse d'abord aujourd'hui au mois de septembre. Nous sommes le dimanche 6 septembre 2026 et qui correspond au 23e dimanche du temps ordinaire et à la 36e semaine de l'année aussi. Donc, on est, donc d'après le calendrier liturgique, c'est le 23e dimanche du temps ordinaire, l'année A, axé sur l'amour et la correction fraternelle. Et si on écoute bien le mois de septembre, on entend le mot 7. Eh bien oui, le mois de septembre tire son nom du mot latin september qui devient septem, 7, car il était le 7e mois de l'ancien calendrier romain. Selon le calendrier romain à l'origine, l'année romaine commençait au mois de mars, au moment du renouveau printanier. Ce qui fait que le mois de septembre, c'était le 7e mois alors. Eh bien, il y a aujourd'hui un décalage moderne, l'ajout ultérieur des mois de janvier et de février au début de l'année a déplacé l'ordre des mois, faisant de septembre le 9e mois de notre calendrier actuel, mais quand même, le mois de septembre a conservé son nom d'origine. Et parmi les temps forts du mois de septembre, il y a la fête du Père Laval, Jacques-Désiré Laval, qui était un prêtre catholique français qui a œuvré dans les missions de l'île Maurice. Il était membre professe de l'ordre des Spiritains. Il est connu comme l'apôtre de l'île Maurice en raison de son dévouement inlassable auprès des pauvres et des malades. C'est ce qu'on appelle de la considération pour les autres. Alors, parlons un peu de la considération pour les autres, justement. L'Institut Raphaël nous dit que la bonne santé mentale passe par la considération et la reconnaissance. On va vous en dire plus. Et d'après cet institut, la considération, c'est la clé de voûte de notre équilibre personnel et représentée par nos besoins existentiels fondamentaux, c'est-à-dire notre besoin de se sentir exister grâce à la considération, la reconnaissance, la compréhension, l'écoute et à l'amour. Eh bien oui, il faut dire que nous avons besoin de nous sentir exister dans le regard de l'autre. Lorsque la considération fait défaut, cela peut nuire à notre santé mentale. Ce manque peut générer un mal-être. Eh bien, toute la technicité que la médecine peut déployer ne peut souvent pas rattraper le manque de considération ressenti par les patients surtout. Donc, d'après l'Institut Raphaël, il n'y a pas de symptômes nous alertant de cette carence, mais plutôt des signaux internes nous signifiant un manque, comme un cil qui gratte posé sur la joue, portant notre attention sur la cause de cette gêne pour le retirer, la douleur et l'appel à notre conscience de l'ordre en soi qui cherche à se rétablir. Voilà pour la considération. Et on va un peu plus loin aussi, la considération.

0: considération et l'attention portée envers quelqu'un ou quelque chose, souvent confondue avec l'estime, étant l'appréciation favorable vis-à-vis de quelqu'un ou quelque chose, la considération est représentée par des égards que l'on témoigne à quelqu'un après avoir pu apprécier sa valeur. C'est ce que faisaient les prêtres, c'est ce que fait les religieux, c'est ce que fait notamment les bonnes personnes pour la bonne marche, le bon fonctionnement, le bon fonctionnement de notre société. Voilà quelques mots sur la considération. Il est 5 ans passé de 45 minutes et pour tout de suite, l'horoscope.
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0: Pour la page d'horoscope en ce dimanche 6 septembre 2026, nous débutons avec les béliers. Même si vous privilégiez votre vie professionnelle, pensez à consacrer un peu de temps à la famille. Vos proches ont certainement besoin de vous. Ça, c'est pour les béliers, les taureaux. Aujourd'hui, l'amour vous donne des ailes. C'est sans doute pour cela que vous n'arrêtez pas de discuter avec votre partenaire qui apprécie votre sincérité. Les gémeaux, vous pensez sans doute à investir dans des achats pour la maison. Très bonne idée qui vous met de bonne humeur et qui stimule votre imagination. Les cancers, c'est le moment de communiquer davantage et de penser à renouveler vos contacts. Pour cela, multipliez les rencontres ou les déplacements, même si vous n'êtes pas très de bonne humeur. Les lions, vos pensées sont essentiellement préoccupées par des problèmes d'argent, mais vous préférez prendre du recul et méditer calmement sur les priorités et vous faites bien. Les vierges, votre pouvoir de création doit être remarqué, d'autant qu'aujourd'hui, vos projets ont le vent en poupe, vos amis peuvent vous aider à les concrétiser. Et on poursuit avec les balances, même si vous préférez vous mettre en retrait. Afin de faire le point sur votre situation sociale, ne perdez pas de vue vos objectifs sociaux ou votre carrière. En ce moment, vos amis vous sollicitent pour des sorties ou des voyages en groupe les scorpions. Pourquoi ne pas mettre cela en place puisque vous avez besoin d'air? Les sagittaires, des soucis dans le domaine pécuniaire peuvent vous inquiéter, mais vous êtes dans une période de progression sociale qui vous met à l'abri de certaines déconvenues. Les Capricornes, c'est une période où les études ou les voyages prennent de l'importance. Et si vous preniez la pourpre d'escampette avec votre partenaire, même pour un week-end, qu'en dites-vous? Les Verseaux, quand le travail devient une contrainte et que l'argent vient à manquer, la maladie finit souvent par montrer le bout de son nez. Réagissez vite. Les Poissons, puisque les amours semblent être au beau fixe, ouvrez un peu plus votre cœur à votre partenaire et pensez également à lui faire plaisir. Ça, c'était la page d'horoscope pour vous aujourd'hui, en ce dimanche. Et nous, on vous souhaite une très très belle journée dominicale.

Ça, c'est Kenji Girac en featuring Claudio Capeo. Que Dieu me pardonne. On poursuit avec ce communiqué du Central Electricity Board. Les abonnés de Bassin-Galard, Bigarade, Dansamy et Pointe-Coton sont avisés que la fourniture d'énergie sera interrompue de 8h30.

à 15h30 le dimanche 6 septembre 2026 en raison des travaux qui seront effectués sur le réseau électrique. La fourniture sera rétablie sans préavis à l'achèvement des travaux. Le CEB prie sa fidèle clientèle affectée par cette coupure de bien vouloir l'excuser pour tout inconvénient. Il est 5h passées de 50 minutes pour tout de suite la prière Point Dimanche avec Benoît Jolicoeur.

0: faisait nuit.
1: La prière pour un dimanche. Au nom du Père, et du Fils, et du Saint-Esprit. Amen. Psaume 94.

Venez, crions de joie pour le Seigneur. Acclamons notre rocher, notre salut. Allons jusqu'à lui en rendant grâce. Par nos hymnes de fête, acclamons-le.

Oui, le grand Dieu, c'est le Seigneur, le grand roi au-dessus de tous les dieux. Il tient en main les profondeurs de la terre et les sommets des montagnes sont à lui. À lui la mer, c'est lui qui l'a faite, et les terres, car ses mains les ont pétries.

Entrez, inclinez-vous, prosternez-vous, adorons le Seigneur qui nous a fait. Oui, il est notre Dieu. Nous sommes le peuple qu'il conduit, le troupeau guidé par sa main.

Aujourd'hui, écouterez-vous sa parole. Ne fermez pas votre cœur comme au désert, comme au jour de tentation et de défi où vos pères m'ont tenté et provoqué. Et pourtant, ils avaient vu mon exploit.

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Dieu notre Père, bon Dieu nous Papa, nous rendons grâce, nous disons merci, parce qu'il t'a fait créer le monde. T'a fait créer nous, les humains, hommes, femmes et bons enfants, à ton image. T'a fait nous les qui nous ressemblent toi, toi qui saint, toi qui doux et humble de cœur, toi qui n'aimes les cœurs remplis d'amour. Bon Dieu Papa, t'as fait créer nous à ton image et t'as fait envoyer nous ton garçon Jésus pour montrer nous comment pour vivre. T'as voulu qu'il nous écoute tes paroles et nous mette-les en pratique. T'as voulu qu'il nous vive bien entre nous et pas faire les autres du mal, pas faire les autres souffrir.

nous laissons-nous entraîner dans le mal, nous contribuer pour amener la souffrance dans nos familles et autour de nous. Pardon pour nous les dire. Pardon pour nous l'égoïsme et nous l'orgueil. Pareil comme le peuple d'Israël dans le désert, il est arrivé que nous aussi, nous tournons les doigts avec toi et nous l'adorons bans idoles. Nous redisons nos plaisirs, nous redisons nos avantages et nous laissons-nous égarer. Nous quittons le chemin que tu fais tracer pour nous, nous prenons chemin le mal qui amène la division, qui amène la haine et la souffrance. Nous demandons-toi pardon, Seigneur, prends pitié pour nous.

Dans ton grand amour, bon Dieu, nous, papa, te pas laisse nous tomber. Toi, envoie Jésus pour venir relève nous, pour venir guérir nous. Merci. Merci pour Jésus qui vient joindre nous dans nos bonnes situations de détresse. Jésus qui pas venir pour venir juger nous et pour venir condamner nous. Jésus venir pour venir redonner nous nos dignités de fils et de filles de Dieu. Jésus pas venir condamner la femme adultère. Il pas une condamne la Samaritaine. Même qu'ils ont pas tenu la vie exemplaire, Jésus fin acquis tout le monde. Il fin acquis Matthieu, Pierre, Zachée. Zot tout fin senti zot en une place dans son équerre. Merci Jésus parce qu'il j'ai dit encore, tu viens joindre nous, comment nous étions. Des fois, dans nos situations difficiles, tu invites nous pour marcher avec toi, pour sens nous l'équerre, pour goûter à la joie qui, bon Dieu, nous, papa, propose nous dans ce royaume, depuis aujourd'hui, l'eau, la terre, et pour les siècles des siècles. Amen.

0: Il est 6h sur les ondes de Rodrigue FM. Bonjour à vous tous. Le journal vous sera présenté par Willina Manon. Bonjour à vous Willina. Vous débutez avec les titres.
1: Bonjour Ozzy, bonjour à tous. Fête du Père Laval, début des célébrations ce dimanche en l'église de Saint-Esprit-la-Ferme. Au programme, messe et animation spirituelle. Climat, la UN Resident Lisa Singh fait un plaidoyer pour la participation des jeunes de Rodrigue et de Maurice à la COP31. Lancement des pré-consultations organisées par la Local Conference of Youth hier à Montplaisir. Mission d'une délégation de PILS à Rodrigue, le but sensibiliser la population au VIH-SIDA et lancer un rapport sur la stigmatisation dans le cadre des 30 ans de l'organisation. Sport, jeu intervillage, dernière étape des éliminatoires ce dimanche sur les terrains de Belascar pour les villages de la zone nord. Les activités débutent ce dimanche à l'église de Saint-Esprit-la-Ferme dans le cadre des célébrations en l'honneur du Père Laval. Une messe d'ouverture est prévue à 7h, suivie à 11h d'une messe spécialement dédiée aux malades. La chorale du vicariat, accompagnée de la chorale du Saint-Esprit de la ferme, participera également à cette journée de 13h à 17h, place à une animation spirituelle qui réunira les fidèles autour de différents temps de prière et de partage. D'autres précisions avec le curé de la paroisse du Saint-Esprit de la ferme, le père Lélio Prudence. Il est au micro d'Henri Noël Pierre-Louis.
2: Dans le cadre de fête Père Laval, pèlerinage Père Laval, le 6 septembre, nous pouvons commencer avec la messe à 7 heures. Prenons aussi l'adoration de ces sacrements et la messe des malades dans les voies à 11 heures. Après la messe, prenons bonne animation en dehors de l'église, vente bonne jus local, bonne plat local, gâteau, mine, Dieu qui frie. Et puis prenons louange d'une heure jusqu'à 5 heures de l'après-midi. Ça, louange, ça peut être animé par un bon groupe de prière. Un groupe charismatique, chorale, ban paroisse, du vicariat.
1: Plaidoyer et négociations pour la participation de jeunes de Rodrigue et de Maurice à la prochaine conférence sur le climat prévue en novembre prochain. C'est ce qu'a annoncé la coordinatrice résidente des Nations Unies pour Maurice et Seychelles, son Excellence Lisa Singh, hier. Elle intervenait lors du lancement officiel des pré-consultations avec la jeunesse rodriguaise, une initiative de la LCOE, Local Conference of Youth de Rodrigue. Cette conférence vise de manière concrète à faire entendre la voix des jeunes de Rodrigue lors de la COP31 en Turquie. Christiana Perrine nous en dit plus.
3: Même si Rodrigue est une petite île, les jeunes peuvent faire résonner leur voix au-delà des frontières. C'est en substance ce qui a été dit par la coordinatrice résidente des Nations Unies, son Excellence Lisa Singh, lors du discours inaugural d'une séance de pré-consultation avec les jeunes de l'île à Montplaisir. La voix des jeunes à la conférence du climat est cruciale. Nous voulons donc nous assurer que vous soyez impliqués. Et l'une des choses que nous souhaitons faire est que votre choix soit entendu lors des prochaines négociations sur le climat qui se tiendront en Turquie. Et j'ai recommandé que lors de la prochaine réunion de la COP, nous veillons à ce que deux jeunes délégués soient présents, un de l'île Maurice et un de Rodrigue. Farouk Ravina a mis en avant l'importance d'inclure les jeunes comme des partenaires actifs dans les prises de décision.
4: La participation des jeunes ne doit pas se limiter à la consultation. Elle doit déboucher sur une contribution, une influence et finalement sur la prise de décision, ce qui est particulièrement important pour Rodrigue.
3: Outre d'être ambitieux,

0: les jeunes peuvent être porteurs de solutions aux défis qui guettent l'île et le monde, affirme l'adjoint chef commissaire.
1: This brings me to perhaps the most important theme of today's meeting, your participation.
2: Cela m'amène au thème peut-être le plus important de la réunion d'aujourd'hui, votre participation. Votre programme évoque le

0: simple consultation vers une véritable participation dans la prise de décision. Je soutiens fermement cette initiative.
1: Selon François Grandcourt, les jeunes seront appelés à être les ambassadeurs du climat et des enjeux environnementaux.
2: Votre part dedans, c'est de participer et de devenir des champions, un ambassadeur. Résilients nous sommes, mais il faut beaucoup plus d'action. C'est vrai que pour les jeunes maintenant, vivre à Rodrigue, c'est un choix de vie. Mais pour y vivre bien, il faut la contribution de tout le monde.
1: Un exercice similaire a également eu lieu à Maurice ce week-end avec environ 200 jeunes.
3: Après la cérémonie protocolaire, place aux séances de discussion et aux propositions des jeunes rodriguais pour aider à protéger l'environnement, une initiative pour contribuer aux discussions internationales sur le changement climatique. L'atelier est organisé par la Local Conference of Youth, un groupe d'engagement des jeunes externes de l'ONU composé de jeunes universitaires, élèves et professionnels rodriguais. Reportage Cathy Auguste.
4: Au Centre des loisirs et de la culture à Montplaisir, sur le devant de la scène, Stéphania Perrine, activement engagée au sein de plusieurs instances pour la protection de l'environnement, partage son expérience. Elle a entre autres aidé à mettre sur pied le CIA, SIDS Youth Aims Hub et le Global Shape de Rodrigue.
5: Je m'explique ben jeune mon parcours, donc comment j'ai commencé et à travers différents NGO, à travers l'étude aussi. Et que ça, point même autres, si vous intéressez à tout ce qui est protection de l'environnement, le changement climatique, le développement durable, parce qu'il y a beaucoup d'opportunités qui gagnent à travers ça.
4: Une trentaine de jeunes issus de différents groupes, notamment Chose Rodrigue, Dis-moi Rodrigue, et divers mouvements de jeunesse, ont réfléchi sur divers thèmes. L'écosystème marin, le climat, l'engagement des jeunes en faveur de l'environnement et la sécurité alimentaire.
6: Mon tout lit bien intéressant parce que nous, la jeunesse, nous disons dire plus une vol de sa bande d'affaires climate change. Parce que demain après demain, c'est nous qui pouvons prendre place dans ce qui là. Quand on aussi qui m'ont donné un moment de proposition, tout ça là, et j'espère qu'ils ont fait là, aller de l'avant.
4: Un atelier chapeauté par le groupe d'engagement des jeunes externes de l'ONU en collaboration avec le Youth Leadership Council.
7: Moi, je suis dans le groupe UN External Youth Engagement Group. Donc, c'est là-dedans que moi, avec mon camarade Pierre de Martel, comme si nous avons point pour faire ça ici. Là, dans nos groupes organisateurs, nous avons trois autres camarades aussi. Nous travaillons avec l'équipe Maurice, donc Youth Leadership Council, qui n'a point pour faire ça ici. Mais il y a une coalition Maurice qui peut faire conférence en même temps en ce moment.
8: Je peux guetter un petit peu la vision de ban jeunes, ce ban idée. Parce qu'il nous ban jeunes, je tiens beaucoup l'idée, mais je parais si exprime sa ban idée là. Sa ban idée là capable de nous pour améliorer l'environnement, l'agriculture, côté touristique aussi.
4: Les propositions émises par les jeunes seront prises en compte dans le National Youth Statement et présentées à la COP31, la conférence sur le climat qui se tiendra du 9 au 20 novembre en Turquie.
3: Un atelier de travail de deux jours sera organisé les 17 et 18 septembre 2026 sur les droits en matière de santé sexuelle et reproductive du VIH-SIDA et la gouvernance du SIDA. Rodrigue, c'est une initiative du Forum parlementaire de la SADEC en collaboration avec l'Assemblée nationale de Maurice. C'est tenu du concours de Ségatambour à Rodrigue le 17 octobre 2026 en collaboration avec le National Heritage Fund. Le conseil exécutif réuni vendredi dernier en a pris note. Les autres détails avec Isabelle Fatemamod.
9: Lors de la rencontre, le conseil exécutif a aussi pris note des prévisions de précipitations pour la période de septembre à novembre 2026. Lors des réunions tenues le mardi 25 août 2026 et le mardi 1er septembre 2026, le Building and Land Use Permit Committee a approuvé l'octroi de 21 permis de construction. Le programme de visite d'établissements scolaires et de réunions avec les élèves de grade 6 et leurs parents dans le cadre des préparatifs des examens du PESAC également abordé. Aussi, sur la table du Conseil, la Commission des coopératives apportera un soutien à 5 membres de 5 sociétés fédérations coopératives pour un voyage d'études à Maurice en vue de faciliter et de promouvoir le développement coopératif à Rodrigue. La nomination d'une infirmière diplômée pour participer à un atelier de formation sur la prévention des maladies infectieuses émergentes et réémergentes en Afrique du 9 au 22 septembre approche en Chine. 30 dossiers ont été examinés par le Rodrigues Tourism Licensing Committee lors de la 7e réunion.

0: du comité tenu le 27 août dernier. Selon les dernières données statistiques, 9508 touristes ont visité Rodrigue en septembre dernier contre 10523 en juillet 2025, soit une baisse de 9,65%. La commission de la jeunesse et des sports inaugurera le terrain de football de Rivière-Coco et le renommera en terrain de football Jean-Elvis-Pana le 11 septembre prochain. La commission de l'artisanat organisera une formation technique de tissage destinée aux artisans opérant dans le secteur du Vacois. Et puis, une formation du National Youth Civic Service NYCS se tiendra du 14 septembre au 13 novembre prochain.
1: Une délégation de l'ONG PILS de Maurice est actuellement en mission à Rodrigue. Cette mission s'inscrit dans la continuité des actions déjà initiées dans l'île, soit pour éduquer et sensibiliser la population sur les infections sexuellement transmissibles et le VIH-Sida. Au programme, la semaine prochaine, un atelier de travail avec les professionnels de la communication pour voir comment favoriser une communication sur la santé sexuelle sans stigmatisation et comment prévenir les drogues. Il est également prévu un autre atelier sur la stigmatisation au cours duquel un rapport sur le sujet dans l'île sera lancé. L'équipe souhaite aussi rencontrer les autorités locales et des partenaires potentiels dans ce combat. Cette initiative s'inscrit dans le cadre des 30 ans de l'ONG cette année. Jacques Achille, directeur de communication stratégique et prévention chez PILS, nous en parle au micro de Cathy Auguste.
2: C'est dans la continuité des actions que nous avons, que nous entreprenons depuis 2024 maintenant. Au départ, c'était à travers l'Assemblée régionale, donc la Commission de la Santé principalement et la Aid Unit. Mais là, nous venons de nous-mêmes avec pour mission donc de continuer ce que nous avons commencé, c'est-à-dire la sensibilisation, le partage des connaissances avec les organisations, les professionnels. Dans les jours à venir, nous aurons un atelier de travail avec des professionnels de la communication, des journalistes, des personnes qui sont dans la communication au niveau des ONG et d'autres organisations, des personnes qui sont des influenceuses aussi, et pour voir comment est-ce qu'il faut communiquer de manière positive, sans stigmatiser, en utilisant les bons mots et les bonnes expressions, les bonnes attitudes sur tout ce qui s'appelle la santé sexuelle et aussi sur la question des drogues. La question des drogues aussi, qui devient primordiale pour que la prévention puisse se faire quand on voit les problèmes liés à la drogue synthétique à Maurice. Donc Rodrigue aussi en est consciente, et Rodrigue aussi veut pouvoir prendre les mesures qu'il faut pour protéger sa population. Deuxième partie de notre mission consistera aussi à un atelier sur la stigmatisation que nous allons animer vers la fin de la semaine pour montrer l'impact de la stigmatisation sur les personnes qui vivent avec le VIH. Aujourd'hui, comme on le dit, ce n'est plus le VIH qui tue, mais c'est la stigmatisation qui affecte des personnes qui vivent avec et des personnes qui ont des proches qui vivent avec le VIH. Durant la présente mission aussi, nous souhaitons rencontrer les autorités de Rodrigue, les personnes au niveau de l'Assemblée régionale, les autres potentiels partenaires, Club Service, Association de jeunes et d'autres personnes avec qui nous souhaitons pouvoir intensifier nos actions et surtout garantir que nos actions soient adaptées à la réalité rodriguaise. PILS n'a pas la prétention d'apporter ce que nous faisons à Maurice, à Rodrigue, sans qu'il y ait un réajustement et que cela doit se faire avec la pleine participation de la communauté rodriguaise pour que la réponse VIH de Rodrigue soit une réponse adaptée et encore plus efficace.
1: Ce qui nous amène à 6h passées de 14 minutes, l'essentiel de l'actualité sportive.
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1: Jeux Intervillage, dernière étape des éliminatoires ce dimanche sur les terrains de Belascar. Cette fois, ce sont les villages de la zone nord qui tenteront de décrocher leur qualification pour la grande finale prévue le 20 septembre prochain. Courses, jeux collectifs et activités récréatives seront une nouvelle fois au programme avec la participation des petits comme des grands. Cette cinquième et dernière journée viendra ainsi clôturer la phase préliminaire d'une compétition qui fait son retour cette année au calendrier sportif local et qui vise à encourager la participation des habitants ainsi que la pratique du sport au sein des villages. Enrico Lui, coordinateur de ces Jeux Intervillages, est au micro d'Henri-Noël Pialui.
4: La commission des sports, en collaboration avec le RCSS, organise les Jeux intervillages. Et ça, dimanche 6 septembre, maintenant le dernier éliminatoire qui peut faire dans la zone nord. Et l'activité peut commencer à partir de 9h sur le terrain de football de Belasco. Et nous avons une activité telles que volleyball, basketball, handball, tug of war. Et encore, ben, et là, nous pouvons faire un appel à tous les villageois dans la région nord, mobiliser et prendre un transport qui peut mettre à disposition à tous les participants de village, contacter le président du village et le responsable sport dans notre communauté villageoise. Et pour plus de renseignements, alors nous demandons de venir en nombre, venir en foule, pour que cet événement, jeu des villages, allait venir un succès.
1: Football à présent en première ligue anglaise en Angleterre. Manchester City poursuit son sans faute. Les Citizens se sont imposés 1-0 face à Coventry City grâce à Erling Haaland. L'attaquant norvégien inscrit à cette occasion son 300e but en club au plus haut niveau. Manchester City signe ainsi une 3e victoire en 3 journées. Autre rencontre spectaculaire, Fulham s'incline 3-2 contre Crystal Palace qui décroche sa première victoire de la saison. Plusieurs matchs se sont terminés sur des scores de parité. Newcastle et Bournemouth 2-2, Brighton et Leeds 1-1, Brentford et Sunderland 1-1, tandis que Nottingham Forest et Tottenham se sont quittés sur 0-0. Enfin, Hull City et Aston Villa ont également fait match nul 0-0. Les deux grosses affiches à suivre ce dimanche, Everton-Manchester, Manchester United et surtout Arsenal et Chelsea. Ce qui nous amène à 6h passées de 17 minutes, le rappel des titres pour refermer ce journal. Fête du Père Laval, début des célébrations ce dimanche en l'église de Saint-Esprit-la-Ferme au programme Messe et animation spirituelle. Climat, la UN Resident Lisa Singh fait un plaidoyer pour la participation des jeunes de Rodrigue et de Maurice à la COP31, lancement des pré-consultations organisées par la Local Conference of Youth hier à Montplaisir. Mission d'une délégation de Pils à Rodrigue, le but sensibiliser la population au VIH-SIDA et lancer un rapport sur la stigmatisation dans le cadre des 30 ans de l'organisation. Jeux intervillages, dernière étape des éliminatoires ce dimanche sur le terrain de Belascar pour les villages de la zone nord. Voilà ce qui nous amène à la fin de cette édition. Merci de l'avoir suivi. Merci à Stéphane Hippolyte pour sa précieuse collaboration technique. Restez branchés dans quelques instants, vous allez retrouver Rosie pour la suite. Je vous souhaite de passer une excellente journée dominicale.
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6h passées de 19 minutes sur les ondes de Rodrigue FM. Merci à Willina Manon qui nous a présenté le journal complet de 6h. Et plaisir de vous retrouver pour la deuxième partie de votre émission matinale à Lévé Rodrigue, suite et fin. On espère que vous êtes bien réveillés, vous êtes en forme. Bon courage à vous qui travaillez aujourd'hui et belle journée de repos pour vous qui serez à la maison toute la journée. Profitez bien de votre dimanche en famille, entre amis. Et si vous êtes seul, ne vous inquiétez pas, la radio est là pour vous accompagner. Et si toutefois vous comptez sortir, eh bien prudence, prudence, la visibilité est réduite. Il y a des pluies, de la pluie et donc des averses intermittentes aujourd'hui selon la météo. Alors prenez bien vos précautions, soyez prudents.

Dans quelques instants, ce sera votre rubrique, bien sûr, cette semaine consacrée à la santé sexuelle. Et aussi, donc, dans quelques instants aussi, ce sera vos dédicaces d'anniversaire, vos messages d'anniversaire et aux alentours de 6h45, les annonces et communiqués. Mais en attendant, on va débuter cette deuxième partie de votre Lévi Rodrigue en musique avec Christian Casimir. 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
1: Eh bien, ça, c'est Evander en featuring Kool Ja, Wild Man. Nous ne réunis, 6h passées de 27 minutes dans quelques instants. La rubrique de ce dimanche consacrée cette semaine à la santé sexuelle. Donc, en lien avec la Journée mondiale de la santé sexuelle célébrée ce vendredi. Donc, vendredi dernier, vendredi 4 septembre. Nous écoute Caronne.

0: Chers auditeurs, chères auditrices, bonjour. Pour faire suite à notre série de rubriques concernant la santé sexuelle et reproductive, nous recevons le docteur Sugnandan Etwaru, qui va nous expliquer en détail le droit reproductif et l'importance de la contraception. Docteur, bonjour.
1: Bonjour, les jeunes qui est un respect des droits humains. Ça veut dire, quand je suis dans une relation, même si c'est très très jeune, c'est bizarre de comprendre qu'ils ont le droit de donner le consentement, de bizarre donner le consentement pour une relation. Et dans la force, et dans la guerre, et dans la paix. Donc ça, c'est ce qu'ils ont envie de faire les jeunes comprendre. Deuxième qu'ils ont envie d'ajouter, c'est aussi la protection. Et dans l'infection qui nous cas gagner par des relations sexuelles, avec sa manière éducation sexuelle qui nous peut faire par beaucoup de compagnes, c'est pour dire une infection comme syphilis, le VIH, le HPV, qui vous êtes capable de gagner si vous n'êtes pas protégé vous-même. Quand nous peut cause protection, nous peut cause préservatif et nous peut cause à contraception. On encourage fortement les jeunes pour prendre une contraception jusqu'à qu'ils aient une stable côté travail, côté carrière, côté financièrement. Là, vous êtes capable de planifier la famille, avoir des enfants. Quand on cause la contraception, c'est vrai, c'est pas juste pour fonder la famille, mais c'est aussi pour protéger. Quand on cause un préservatif, c'est-à-dire tout le temps faire des contraceptions duelles. Ça veut dire, c'est pour servir les préservatifs et de servir que ce soit les autres méthodes hormonales. Préservatif, ça peut protéger les autres, justement, les besoins de barrière et de protéger les autres contre sa maladie qui est sexuellement transmissible. Nous pérons aussi indirectement diminuer les grossesses précoces, ça veut dire les grossesses d'hommes adolescents et très jeune âge, diminuer les violences sexuelles et faire que les jeunes comprennent qu'ils ont un droit reproductif, ils ont un respect pour les

0: Alors, quelques messages seulement sur le 8448. Et c'est parti pour vos messages. Moussouet à Sophia. Un bon anniversaire, c'est demandé par son petit frère Darnel, qui bien content lit. Moussouet à Mouban, nous souhaite à Mouban un bon anif. À nous tifi Sophia Bonneré. Bonheur, prospérité dans la vie, demandé par sa maman Nifa, son papy Jocelyn et ce petit frère Darnel de Dan Bébé qui compte en lit bien fort. Je souhaite mon nièce Janaya un bon anniversaire, bonheur, prospérité dans la vie. C'est sur ma tante Sonia, ce tonton Stenio, sa cousine Fanny, Mélina, Mélissa et ce petit cousin Michiano qui fait lui un gros bisou. Je souhaite à mon cousin Tinsley. Étienne, de Pistache, un très bon anniversaire. Gagne cela, Zordi, bien sûr. C'est de la part de sa cousine Félicia, sa maman. Félicia Manon de Montagne Cabri Corail. Voilà, très bon anniversaire. Même si ce n'est pas un temps de nom, peut-être nous pas recevoir un message sur le 82-83, ben ça ne fait rien. Nous souhaitons un très très bon anniversaire. Et ce matin, à la manière de Jayon, Sista Sophie, Timika, Anne-Clara.
1: Optic Records. 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

L'ambiance exotica, la Djali vivant, 6h passé de 38 minutes dans quelques instants, à ce que vous réserve la radio en ce dimanche. Mais d'abord, on va écouter Imani Singa, Missy Zoliker, Colossal.

0: Emmanuel Singer en featuring Monsieur Zoliker, colossal, 6h passées de 42 minutes. Eh bien, qu'est-ce qu'il nous réserve? Qu'est-ce que la radio vous réserve aujourd'hui en ce dimanche 6 septembre? On va en savoir plus avec Caronne.
1: Chers auditeurs, chers auditrices, un réel plaisir de vous retrouver ce matin pour vous présenter le programme de ce dimanche 6 septembre 2026. Allons le découvrir ensemble. À 7h, première partie du journal national, suivi de l'émission de Rosie Meunier Objectif Positivité. Et à 8h, deuxième partie du journal national qui sera suivi de votre émission Le rythme du week-end. À 9h, le point info en créole proposé par la rédaction. Et ensuite, vous allez vibrer au rythme du zouk et des Antilles avec Brunda. Il nous emmènera à 10h le point info en anglais et juste après la boîte à souvenirs, les meilleurs tubes des années 50, 60, 70, 80 et 90 pour agrémenter votre dimanche sur Rodrigue FM. Et à 11h, vous allez retrouver Brune Daniel pour votre émission La vie en or avec Jeanne Saint-Pierre. Ce qui nous mènera à midi, le grand journal de la mi-journée proposé par la rédaction. Et de 12h à 13h, vous allez retrouver Miss Calamel pour son émission Le temps d'un album avec l'Omnique. De 13 à 14h, je serai votre hôte dans l'émission Malade en Lumière et nous allons rencontrer ma tante Mary de Citron de Nice qui va nous partager son expérience de vie. On mènera à 14h le point four crawl proposé par la rédaction et juste après, découverte d'un lieu ou d'un objet avec Rosie Meunier. À 15h, Noulard ou Brunda nous emmènera à la rencontre d'Hector. 16h, votre point info en français proposé par la rédaction et juste après la rétrospective de vos événements sportifs locaux et nationaux. À 17h, vous allez retrouver Bonne Nouvelle pour Rodrigue, l'émission du Vicariat Apostolique qui nous mènera à 18h, le grand journal de la soirée. Juste après, jusqu'à 20h, Horizon Rédemption, l'émission qui met en relation les détenus et leur famille, lecture de lettres. Et ensuite,

0: appels téléphoniques des familles des détenus et bien sûr diffusion des chansons demandées par les détenus. Et à 20, votre soirée se déclinera en jazz. Voilà, en ce qui s'agit de votre programme pour ce dimanche 6 septembre 2026. Très bonne écoute, très bon dimanche et bonne suite de programme sur les ondes de Rodrigue FM.
1: Merci à vous, Caronne, pour le programme de la journée. On va poursuivre les 6 heures passées de 46 minutes. On poursuit avec les annonces et communiqués. On débute avec cet avis de décès que nous venons de recevoir. On nous prie d'annoncer le décès de Madame Roselyne Le Gentil. Décès de Madame Roselyne Le Gentil, née Volbert, plus connue sous le nom de ma tante-fille ou Madame Quélange. Elle était âgée de 64 ans. Le convoi mortuaire sortira de chez son gendre, lui Stanley Espiègle, plus connu sous le nom de Mime. La date et l'heure des funérailles vous seront communiquées ultérieurement. À cette famille endeuillée, la MBC présente ses sincères condoléances.

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2: Nous poursuivons avec les autres annonces et communiqués. 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Et nous terminons avec ce communiqué du Central Electricity Board. Les abonnés de Bassin Galard, Bigarade, Dansamille et Pointe-Coton sont avisés que la fourniture d'énergie sera interrompue de 8h30 à 15h le dimanche 6 septembre 2026 en raison des travaux qui seront effectués sur le réseau électrique. La fourniture sera rétablie sans préavis à l'achèvement des travaux. Le CEB prie sa fidèle clientèle affectée par cette coupure de bien vouloir

0: l'excuser pour tout inconvénient. Dans un instant, la page météo, mais pour tout de suite, une page de pub.
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0: Les nouvelles du temps présent d'après ce communiqué de la météo pour Rodrigue, émis à 4h30 en ce dimanche 6 septembre. Situation générale, des nuages venant de l'est influencent le temps local. Prévision pour les prochaines 24 heures, il y aura des périodes nuageuses avec des averses par moment. Côté température, la maximale sera entre 26 et 28 degrés au cours de la journée. La minimale sera entre 19 et 21 degrés Celsius cette nuit. Le vent soufflera de l'est de 20 à 30 km par heure avec des rafales de l'ordre de 60 km par heure. La mer est forte au-delà des récifs avec des houles du sud-ouest de l'ordre de 2,50 m s'améliorant graduellement cet après-midi. Midi, les sorties en haute mer sont déconseillées ce matin et aussi dans l'après-midi. La pluviométrie durant les dernières 24 heures à Pointe-Canon, 5,6 mm de pluie, à Plaine-Corail et à Patate-Théophile, 5,2 mm de pluie enregistrée. Nous passons aux horaires des marées. Les marées sont hautes à 10h14 et 21h45, marée basse à 15h25 aujourd'hui et demain à 11h03. Le soleil s'est levé depuis 5h51. Le coucher du soleil est prévu à 17h39. Et avant de terminer, quelques précisions de l'état de la mer. D'après Bulletin PCR qui finit tirer aujourd'hui à 4h15, l'étang long la mer pendant prochaines 24 heures pour Ena, la plie par moment. Divan pour souffler, Tépilès, 20 à 30 km par heure avec Banrafal, 60 km par heure. Dans Lagon, la mer praticable, en déobrisant, la mer pas praticable. Et Naban Laoul, depuis Sud-Ouest, 2,50 m en déobrisant. Donc, l'état, la mer en déobrisant pour améliorer dans l'après-midi. Mais toutefois, Ban Sauti en déobrisant, les déconseillés, grand matin et dans l'après-midi, nous rédiali. Ban Sauti en déobrisant, déconseillés, grand matin et dans l'après-midi. Marée haute, 10h14 et 21h45 zodi. Marée basse, 15h25 zodi et demain, 11h03. Voilà, c'était votre page météo selon la station météorologique de Vacoil-Maurice.
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Fier de nos origines, fier de nos couleurs, l'arc-en-ciel. Eh bien oui, nous tous métissés, nous tous ensemble, faire haine, c'est le message de Florian aussi avec le titre L'arc-en-ciel, ce qui nous emmène à 6h passées de 56 minutes. Eh bien oui, Lévé Rodrigue et Pété Amine ici. C'était un plaisir pour accompagner nous depuis 5h ce matin. Merci de votre écoute et de votre fidélité. Merci également à l'équipe de ce matin, Stéphanie Hippolyte à la technique, à la rédaction Willina Manon. Notre chauffeur ce matin, c'est Jason Samoisi et clin d'œil à André Babé qui s'occupe de l'entretien. On vous souhaite de passer une excellente journée. Bon dimanche à vous tous. Quant à moi, je vous retrouve après le journal de Moka. Donc après le journal de 7h, je vous retrouve. Vous êtes l'émission Objectif Positivité. On va continuer à parler de la routine matinale. À tout à l'heure. Passez d'excellents moments à l'écoute de la radio.

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1: Bonjour, bon dimanche, RM1 7h. Et c'est le journal de la rédaction. Adrien Valère, bonjour.
2: Bonjour Elvis, bonjour à tous.
1: Les titres.
2: Le gouvernement relance le programme NICE pour renforcer l'éducation civique chez les jeunes. 200 élèves de grade 8 participeront à une première édition pilote. Avec des contrôles renforcés, le stockage de bunker fuel dans les cales à poissons des bateaux de pêche étrangers sera de nouveau autorisé à Port-Louis. Maurice maintient sa vigilance face au risque d'Ebola. Les mesures de quarantaine sont prolongées jusqu'au 7 décembre pour les voyageurs venant de RDC et du Soudan du Sud. Le gouvernement relance le National Initiative for Civic Education, NICE, un programme destiné à renforcer les valeurs citoyennes et le sens des responsabilités chez les jeunes. Lancé en 2012, avant d'être gelé, ce projet revient aujourd'hui avec une édition pilote. 200 élèves de grade 8 participeront à 14 jours d'activités autour de l'éducation civique, la discipline, le leadership, la sécurité et l'engagement communautaire. La société civile aura également un rôle important à jouer. Pour Souraj Rey, président de la MACOS, les ONG peuvent aider les jeunes et les encourager à devenir des citoyens responsables et engagés. Écoutons ses précisions.
3: C'était un revival de 2012. C'est un projet pilote qui se fait larguer, donc en 2027, il parle full-fledged. Pour un projet vint succès, les besoins amènent tout bon partenaire, l'ONCL, parents, enseignants, enfants, ban pédagogue, ban académicien et aussi ban ONG, ban du monde qui est dans le social. Donc MACOS, définitivement, il y a une partie prenante de sa qualité projet-là et il nous donne tout le support qu'il nous capable. Définitivement, avec l'expérience qui nous est là au terrain, avec le côtoiement qu'il nous fait faire tous les jours dans la société civile, définitivement, nous pouvons avoir beaucoup, beaucoup, beaucoup à apporter à ce projet. Je peux faire un choix qui se choisit à ban enfants partout dans l'île Maurice. 14 du monde, c'est pas beaucoup. L'important qui est pour vous important un du monde dans chaque région, mais nous souhaitons que tous les enfants bien représentés, les enfants vulnérables, les enfants qui sont bien affectés par le fléau social. Donc c'est une très bonne initiative, un très bon projet, mais il faut que tous les acteurs soient bien inclus, en l'occurrence les ONG et MACOS.
2: Et le stockage de bunker fuel dans les cales à poissons des bateaux de pêche étrangers sera de nouveau autorisé à Port-Louis. L'objectif est de ramener davantage de navires vers le port mauricien après une baisse des demandes et des licences de pêche. Mais cette autorisation s'accompagnera de contrôles renforcés pour garantir la sécurité, l'hygiène et la protection de l'environnement. Le point avec Chamdi Zouzia Wahed Ali.
4: Le stockage de carburant dans les cales à poissons des bateaux de pêche étrangers sera de nouveau autorisé à Port-Louis. L'interdiction avait poussé plusieurs navires à se tourner vers d'autres ports de la région avec une baisse importante des demandes et des licences de pêche à Maurice. Ce retour se fera toutefois avec des contrôles stricts. Chaque bateau devra avoir des certificats de sécurité et de navigabilité valides délivrés par son pays d'origine. Il devra aussi être inspecté par les autorités mauriciennes avant l'obtention de sa licence, notamment pour vérifier les normes de sécurité et d'hygiène. Les navires devront également disposer d'une assurance d'au moins 5 millions de dollars, dont 2 millions minimum pour couvrir notamment le retrait d'une épave, la pollution et les incendies. Ils devront respecter les lois mauriciennes et les conventions internationales sur la sécurité maritime, la pêche et la prévention de la pollution. Autre condition, les cales devront être complètement vidées et soigneusement nettoyées avant d'y stocker du poisson. Et les sanctions sont claires. Tout bateau qui enfreint ces règles ou provoque une pollution par négligence verra sa licence annulée. Il pourra aussi être interdit d'accès aux ports et aux eaux mauriciennes. Les autorités veulent ainsi permettre le retour des navires de pêche à Port-Louis sans compromettre la sécurité maritime, l'environnement et la santé publique.
2: Et parlons santé publique, Maurice, qui maintient sa vigilance face au risque d'Ebola. Les mesures de quarantaine sont prolongées pour 3 mois jusqu'au 7 décembre prochain. Elles concernent les voyageurs ayant séjourné, transité ou voyagé.

0: en République démocratique du Congo ou au Soudan du Sud durant les 21 jours précédant leur arrivée à Maurice. Cette décision intervient dans le cadre des recommandations de l'OMS qui préconise une surveillance renforcée. Plus de détails avec le docteur Dina Singh, directeur général par intérim des services de santé.
1: Pas besoin qu'il paye aucun jour depuis le Congo peut venir. Mais seulement, j'ai besoin de faire 21 jours. Surtout pour une personne qui peut venir travailler. Ce qui est un permis pour venir Maurice, il est là. Mais si on peut venir comme ça, comme promener, tout ça là, ça va une personne là, ne pas les autres rentrer. Il faut dire, je finis de faire 21 jours.

0: Maurice qui n'a pas le Congo, ben là, quand je traite de Maurice, je fais 21 jours. Nous, nous faisons toujours maintenir nos quarantaines périodes, comme nous connaissons qu'il n'y a aucun vaccin, nous n'y a aucun grand traitement pour Ebola. Toujours nous maintenir nos 3 mois, mais chaque mois, nous pouvons évaluer les, et là, nous pouvons guetter si vraiment Congo a fini contrôle sur Ebola, et même en South Sudan aussi. Tout ça, des pays-là, nous pas les autres rentrer bon avenir, nous contrôlons. Si je peux venir aussi, de te faire sur 21 jours. Si un patient qui est contaminé, le cas peut être 50, 10 moun, un seul coup.
1: Parlons à présent de la maîtrise de l'esprit et le contrôle de la pensée. C'était au cœur d'une activité organisée par Svantika Kurpik, qui a réuni plusieurs élèves autour d'une exposition, d'un concours de peinture et d'un atelier consacré à Bhagavad Gita. Et l'objectif, c'était transmettre aux jeunes des valeurs et aussi des repères pour mieux faire face aux mauvaises influences et rester loin des fléaux de la société. Écoutez.
2: Lors de cette exposition, Sundar Chaitanya Goswami Maharaj a invité les élèves à découvrir les enseignements de la Bhagavad Gita et leur lien avec la maîtrise.
3: Un mantra qui nous capable de temps en temps et réciter les mantras et comme ça les mentaux qui ont le contrôle. Les là qui nous peuvent aussi un peace of mind. Quand on a peace of mind, les là qui nous peuvent happiness.
2: Pour les élèves, ces pratiques offrent surtout un moment de calme. Elles les aident à faire le vide, à mieux se concentrer et de retrouver un équilibre intérieur.
4: Je préfère lire la Bhagavad Gita parce que toute question qu'ils ont dans leur tête, c'est toute réponse trouve dans la Bhagavad Gita.
5: Qui lit bon ou lit pas bon, c'est un test que bon, je vais faire et que je vais prendre uniquement d'une bonne façon.
6: Si depuis que tu m'aimes, nous ne sommes pas scriptures, je lis ça. Je peux avoir connaissance de mon knowledge, de mon teaching.
2: À travers cette initiative, Swastika souhaite donner aux jeunes des repères pour mieux avancer dans leur quotidien tout en cultivant des valeurs positives et le respect de soi.
1: Le chant de Mars qui s'apprête à vibrer cet après-midi au rythme de la Maiden Cup avec ses 2400 mètres, cette grande classique et la plus longue course de la saison. Les turfistes seront nombreux à suivre ce grand rendez-vous hippique au champ de Mars et depuis chez eux. Mais la question, qui remportera cette course? Nous sommes allés tâter le pouls et recueillir leurs pronostics. Écoutez.
7: Aujourd'hui là, beaucoup cheval, un peu difficile pour dire, mais tout bon cheval même. Mais beaucoup de gens gazent dehors. Je vais trouver un bon cheval, qui appelle View the World, je vais trouver peut-être le cargo de Médan aujourd'hui. Quand nous tournons des centres pour lui, nous avons le cheval fait les tours sur les mosses. L'enfance, moi, je suis allé en découvre, après moi, je me posais un peu. Mais tout le temps, ça, l'ambiance, ça, c'est plutôt familial pour le Médan.
8: Le Médan, il représente l'ambiance familiale, parce que je me rappelle, à l'époque, d'autres dimanches, avec la famille, nous, je suis allé, passer un petit bon moment. Et mais là, malheureusement, depuis quelques temps, 2 ans de cela, nous, pas qu'à l'état, zoé. Mais par contre, certainement, un petit penchant pour l'écurie Gajador.
9: Médan, c'est un jour pour mettre la famille, sans des mots, pour nous amuser, pour nous manger, qui nous est non. Typiquement mauricien, nous vivons ça, nous guettons les courses maintenant. Les courses là, pour une passion, mais pas pour le betting, nous amène la famille pour enjoy ce jour-là.
1: Depuis Ramavala Eden rejoint officiellement le front militant progressiste de Paul Béranger. L'annonce a été faite hier lors de la conférence de presse du FMP. Avant ce ralliement, Ramavala Eden évoluait au sein plutôt de l'Union Maurice. Autre arrivée désormais officielle au FMP, celle de Nilkant Delou, l'avocat qui avait quitté le Parti travailliste le 31 août dernier. La République dominicaine remporte Miss World 2026. Mola, âgée de 24 ans, a été donc couronnée hier soir au Vietnam lors de la finale organisée à Nha Trang. L'Espagnole Elizabeth Reynes termine première dauphine, tandis que la Malaisienne Tanusia Chetty prend la troisième place. Maurice était représentée par Shriya Bokori, 23 ans. Même si elle n'a pas décroché la couronne, la Mauricienne s'était distinguée durant la compétition en remportant le World Designer Award pour l'Afrique. Et puis à l'étranger, nouvelle escalade dans le détroit d'Ormuz. Téhéran affirme avoir visé 3 pétroliers dans le détroit ainsi que 3 autres navires liés aux États-Unis. Selon l'Iran, il s'agit de représailles après la destruction de 3 pétroliers iraniens par l'armée américaine dans le golfe arabo-persique. C'est ce qui nous amène à la fin de ce journal. Merci de l'avoir suivi. Vous allez retrouver Elvis pour la suite.
10: Merci, c'était le journal d'Adrien Vallère qu'on va retrouver tout à l'heure pour une nouvelle édition à 8h.

0: Vous avez reconnu notre tapis de l'émission, comme on appelle dans le jargon. Bonjour, comment allez-vous ? Enfin, prêt pour revivre les grands moments de notre vie. Vous le savez, chaque dimanche, chez Arama, votre émission, votre rendez-vous, vos plus belles années, des années 60, 70, 80. Alors, on a tout préparé pour vous ce matin. Ça va être vraiment, vraiment génial de passer 2h30 ensemble en ce dimanche matin, évidemment. Pas mal de chansons qu'on connaît, des voix de légende, comme Françoise Hardy qui se prépare.
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0: Ah ben voilà, dans cette première heure, nous aurons également du Serge Gainsbourg et puis Rosemey Nelson, côté couleur locale. Tout cela arrive dans un instant, le temps pour nous aussi de faire de la place pour accueillir The Writers Brothers. Et juste après, on fait le point météo. Bonjour.

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2: Un point sur la météo en ce dimanche. On accueille donc au téléphone le prévisionniste

0: Météo Maurice ce matin, Yashvir Ramloken qui est avec nous. Bonjour.
1: Oui, bonjour à tout le monde.
0: Bonjour, d'abord les temps pour Maurice.
1: Et comme dit Chanton, il y a des nuages qui traversent l'île ce matin. À l'Unibatanen des Tilapis, toujours à l'est et le plateau central. Mais dans l'après-midi, nous prenons un développement nuageux, surtout sur la partie ouest de l'île, le plateau central, avec la pluie localisée. Et dans les autres secteurs comme le nord, même le sud, le Vietnam plutôt, un léger demi-couvert. Et durant la nuit, dans les autres nuages qui bout de nous, la pluie, surtout sur la moitié est de l'île, le bas terrestre élevé. Et puis, il y a aussi une poche de brouillard, surtout dans certains endroits, comme à côté. Et concernant la température, il faut proche à la moyenne, la maximale pour voir entre 22 et 29 degrés Celsius pour la journée. Et la minimale pour ce soir, il porte 15 et 21 degrés Celsius. Et dimanche, vous souffrez des pays est-sud-est, environ 15 km par heure, et vous pouvez une variable durant la nuit. Et la mer est praticable de l'Ago et même en récif, toutefois, nous avons la haute du sud-ouest de l'eau de 2 mètres. Du côté de Rodrigue, et dans un nuage qui vit une dépit de l'Est et ça fait influence sur les temps là-bas. Allez, pour les prochaines 24 heures, nous atteindre une période nuageuse à Rodrigue avec une pluie pour un moment. Et la température maximale pour environ entre 26 et 28 degrés Celsius. Et la minimale pour ce soir, il prend 19 et 21 degrés Celsius. Et divan, Rodrigue, pour souffler depuis secteur S, de 20 à 30 km par heure, nous atteindre une rafale de 60 km par heure à Rodrigue. Et la mer mauvaise à Rodrigue, avec ben, la haute du sud-ouest de l'eau de 2,50 m. Et ben, sortie en neutre mer, est déconseillée pour ce matin et même de l'après-midi. Mais le soir, la mer est améliorée. Et du côté de Agaliga, nous avons un nuage qui peut venir depuis le sud-est et ça pour influencer sur les temps. Ce matin, il va atteindre un de la pluie ce matin, mais les temps pour commencer à améliorer graduellement dans l'après-midi et durant la nuit, il va atteindre du beau temps. Et là-bas, température maximale peut arriver jusqu'à 31 degrés Celsius et la minimale pour descendre jusqu'à 24 degrés Celsius. Et divan à Galega pour souffler depuis est-sud-est environ 20 km par heure et la mer est praticable à Galega. Et c'est tout comme prévision du temps. Je vous souhaite une très bonne journée à vous et à tout le monde.
0: Yashvir Ramloken, bonjour et pardon, merci et surtout bonne journée à vous et à toute l'équipe de Météo Maurice ce matin.
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1: À 7h22, je vous donne lecture de quelques avis de décès. Décès de M. Régis Hector, aussi connu sous le nom de Assil, âgé de 73 ans. Le convoi s'attira chez son épouse, Nicole Hector, au numéro 15, à Cité EDC Caroline, ce dimanche matin à 11h, pour se rendre à l'église Notre-Dame de Banneau à Beauchamp et de là au cimetière de Trois-Îlots, à Olivia. Le décès de M. Édouard Cyril Bonne, aussi connu sous le nom de Cyril, âgé de 90 ans. Le convoi sortira de la chapelle ardente de Mourat à la route royale à Petite-Rivière, ce dimanche à 11h30, pour se rendre à l'église Sainte-Thérèse à Curpipe et de là à l'incinérateur de Bigara. Décès de M. Michel Guy Gangadardos, aussi connu sous le nom de Tonguy, ex-résident à résidence Agathe à Melrose, âgé de 96 ans. Le convoi sortira de la chapelle ardente d'Eliensen à la route royale à Beaubassin ce dimanche à 12h30, ou plutôt à midi, pardon, pour se rendre à l'église Saint-Pierre-Estien à Saint-Pierre et de là au cimetière de la paroisse, donc à Saint-Pierre. Le décès de Madame Marie Bertricia Baptiste. Madame Marie Bertricia Baptiste, aussi connue sous le nom de Béa, âgée de 65 ans. Le convoi sortira de chez de son domicile au numéro E334 à Ducos Village, à Baie du Tombeau, ce dimanche à 12h15, pour se rendre à l'église Notre-Dame de l'Assomption à Rochebois et de là au cimetière de Rochebois. Décès de Monsieur Zefung Kun Suntai, aussi connu sous le nom de Tony, propriétaire du magasin Quang Pak, ex-habitant de Duken Lane à Beaubassin, âgé de 77 ans. Le convoi s'attira de la chapelle ardente de Mourat à la route royale à Petite-Rivière ce dimanche à 12h45 pour se rendre à la cathédrale Saint-Louis à Port-Louis et de là au cimetière de Bois-Marchand. Décès de Madame Marie-Josée Radis. Madame Marie-Josée Radis, née Massoudi, aussi connue sous le nom de Kuna, âgé de 66 ans, le convoi sortira de chez son fils, David Radis, à la rue Sterling, à la Pérouse, à Haut-Coulé, ce dimanche à 13h, pour se rendre à l'église Sainte-Hélène à Curpipe, et de là, l'incinérateur d'Allébriand. Le décès de Madame Marie-Ésilda Labonne. Madame Marie-Ésilda Labonne, née Mars, aussi connue sous le nom de Madame Robert, âgée de 105 ans, le convoi s'attira de chez son fils Roger Labonne à l'avenue Ramdine à Bel-Air-Rivière-Sèche ce dimanche à 13h pour se rendre à l'église Saint-Esprit à Bel-Air-Rivière-Sèche et de là au cimetière de Trois-Îlots à Olivia. Décès de Madame Anne-Marguerite-Marie-Lamberti. Madame Anne-Marguerite-Marie-Lamberti, née Finis, aussi connue sous le nom de Babadou, âgée de 94 ans. Le convoi sortira de la chapelle ardente d'Eliensen à Beaubassin ce dimanche à 13h30 pour se rendre à l'église Saint-Patrick à Barnderie à Quatre-Bornes et de là au cimetière Saint-Jean. Décès de Madame Thérèse Labonne. Madame Thérèse Labonne, née Hahave, aussi connue sous le nom de Madame Labonne. Elle habitait à la rue Amigui à Beaubassin, décédée à l'âge de 100 ans. Le convoi sortira de la chapelle ardente d'Eliensen à la route royale à Beaubassin ce dimanche à 13h45 pour se rendre à la chapelle d'Emmaüs à Coromandel et de là l'incinérateur de Chebel. Décès de M. Gillot Mario Wilfred Bayache, aussi connu sous le nom de Mario, âgé de 65 ans. Le convoi sortira de sa résidence, au numéro C07 à résidence Geoffroy à Bambou, ce dimanche après-midi à 14h pour se rendre à l'église Saint-Sauveur à Bambou et de là au cimetière de Flic-en-Flac. Le décès de Madame Kim Yin Lam Sin Sum Wong Tak Loy. Madame Kim Yin Lam Sin Sum Wong Tak Loy, aussi connue sous le nom de Madame Afang, ex-boutiquière à Calbas, âgée de

0: 75 ans. Le convoi sortira de sa résidence à School Road à Calbas ce dimanche à 14h30 pour se rendre à l'église Saint-François d'Assise à Pamplemousse et de là au cimetière de Boismarchant. Et le décès de M. Soukramanien Varden. M. Soukramanien Varden, aussi connu sous le nom de Sunil Pouchari, âgé de 57 ans, le convoi sortira de son domicile, le numéro 43, à la rue Beethoven, à résidence Richelieu à Petite-Rivière, ce dimanche après-midi, à 16h, pour se rendre au cimetière Saint-Georges, à Petite-Rivière. Aux familles endeuillées, l'MBC vous présente ses plus vives sympathies et les prochaines lectures des avis de décès, rendez-vous à 10h et à midi sur RMA.
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0: cette voix de légende, Rose Mendelssohn et la rivière Tani. Allez, tout de suite, quelques communiqués du CEB.
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0: Les abonnés de Verdun, habitants dans les environs de Morcellement MDA, Morcellement MSA, également Chemin à Gautière, CHA Verdun, Route Royale Verdun et les environs sont avisés que la fournition d'énergie sera interrompue tout à l'heure, donc à 8h30. Ce matin, donc de 8h30 à cet après-midi 15h, en raison des travaux qui seront effectués sur le réseau électrique. Toujours pour ces mêmes raisons, le CEB avise cette fois les abonnés de 16e mille à Forest Side, habitants dans les périmètres et les rues suivantes. Royal Road 16e mille, résidence Anushka, résidence Montbois, Morcellement Doma, Morcellement Ramfol et les ruelles avoisinantes que la fournition d'énergie sera interrompu également ce dimanche, donc de 8h30 à 16h, 8h30 à 16h. Pour les abonnés de Rosil également, habitant dans les environs de l'avenue Blue Lane,

Aquarelle Factory, en partie l'avenue Berthault, eh bien vous êtes avisé que la fourniture d'énergie sera interrompue ce dimanche, donc aujourd'hui, de 8h30 à 15h. Le CEB avise des abonnés de Nouvelle-France, Pont-Colville, la route royale vers Suyac, Camphort, NHDC Nouvelle-France, Morcellement-Nababsing, chemin coopératif en partie. En partie également à Léjac, chemin Comlon, chemin La Forge, chemin Débideuil, à Pont-Colville. Habitant également dans le périmètre et les environs, vous êtes avisé donc que la fourniture d'énergie sera interrompue ce dimanche. Aujourd'hui donc, de 8h30 à 17h. 8h30 à 17h, toujours pour des raisons de travaux d'entretien sur le réseau électrique. Enfin, le CEB avise des abonnés du village de Chamounix, et également Ramaraude, Cangoulbal et Canfany, que la fourniture d'énergie sera interrompue le mardi 8 septembre. Mardi 8 septembre, de 9h à 15h, toujours pour les raisons de travaux d'entretien. Dans tous ces cas, la fourniture sera rétablie sans préavis à l'achèvement des travaux. Le CEB s'excuse auprès de tous ses abonnés pour ces coupures et les prie de prendre déjà les dispositions nécessaires. 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

0: songe.
1: Serge Gainsbourg à la javanaise. Quel bonheur sur votre radio ce dimanche matin. 7h35, allez, j'en profite pour saluer un petit peu tout le monde, les fidèles qui sont déjà là chaque dimanche. D'abord, un petit bonjour. Bonjour Elvis, comment ça va? Oui, ça va bien, merci. Alors, je dis mon fils David, il fête ses 42 ans, c'est aussi la fête des pères. Oui, je vais en parler tout à l'heure en Australie. Un petit chez Will Be Love, de Maroon 5. Ah ben non, ça passe pas à cette heure-ci. D'accord. Ouais, peut-être demain après-midi, on va plaisir à votre fils, José. Daniel de Sainte-Croix, j'écoute la radio, les chansons qui font rêver. Merci Daniel. Et bien bonjour à Cynédia également, bon dimanche. Merci également, bon anniversaire à mes deux petites filles, Léa et Mélia, de la part de Grandpa Betty, du Texas. Donc Giovanni nous envoie un petit message comme d'habitude pour faire un coucou à toute la famille Vinta, Bouton, Charles, Tacoury, Henri, Michel et Régis, et pour tonton Mario du côté de Belle Rose. Bonjour également à Muriel de Rosil qui demande Imachi de Giannananini. Je vais essayer de caler, je vous promets pas. On va essayer de vous faire plaisir. Donc Muriel, merci. Luc, comment ça va? Oui, quel plaisir, toujours un réel plaisir d'être là à l'écoute de tes émissions avec tous ces souvenirs. Un petit Fredo, oui, ça arrive aussi avant 8h. Luc, j'espère que ça s'est bien passé pour ce jour spécial d'anniversaire, en tout cas. Bonjour à

0: Allez également qui nous écoute, qui fait coucou à sa soeur Joyce et tous les amis de la radio. Et puis on salue aussi ce matin Isabelle Casse, oui, qui me dit là j'écoute la radio et puis je verrai un messe après, comme ça jusqu'à 9h30 je vais rien rater. Très bien, merci Isabelle. Et bonjour à Marie-Josée Colette également, toujours fidèle à nous écouter du côté de l'île de la Réunion. Et bonjour également à Cynthia Moore de l'Australie, justement, qui me dit aussi que c'est la fête des papas aujourd'hui. Ben, bonne fête à tous les papas qui nous écoutent du côté de l'Australie. Cynthia qui fait un coucou, bien sûr, une chanson pour son cher chéri en Hervé. Ben, bonne fête Hervé. Ben voilà, aussi, elle fait un coucou à sa fille Audrey, ses deux petites princesses, Grace Maddie et la petite Héloïse qu'elle adore. Et puis un coucou à Mirilla, Dorine, Mégane, sans oublier Marie-Agnès et à toi surtout. Ben voilà, merci Cynthia, ça fait plaisir. Et j'ai une chanson que j'ai envie de dédier à tous les papas, à tous les vieux. Bien sûr, quand je dis vieux, les aînés, ceux qui sont toujours là, ceux qui sont partis. Voici cette belle chanson, une belle histoire. C'est signé Daniel Guichard. Voici Mon Vieux sur votre radio, 7h37.
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1: Belle chanson, belle histoire. On a tous connu, sur, bien sûr, ces moments avec son vieux. Daniel Guichard, 8h20. On a aussi qui arrive pour vous. John Denver, Gyro également. Anglo-Anopédic, évidemment. Que des belles chansons de légende. Bonjour à vous et surtout, profitez, écoutez, pensez à vos histoires. Sur chaque chanson, il y a une histoire, évidemment. C'est...

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Underbar Bleak. This is my song. 7h51, allez, quelques petits coucou également avant de poursuivre. Bonjour à Denis, du côté d'Albion, qui nous écoute. Bien sûr, on va essayer une chanson de Jim Reeves. Allez, je vais essayer de caler ça tout à l'heure pour vous. Et puis, bonjour Elvis, bon dimanche à toute l'équipe. Merci de nous accompagner ce dimanche matin avec toutes ces belles chansons. Marie-Noël La France, mais c'était un plaisir. Également Daniela qui nous fait un coucou. Merci pour toutes ces belles chansons et bon dimanche. Une pensée à mon papa à l'occasion de la fête des pères en Australie. Bisous et merci donc de nous écouter, Daniela. Et puis un bonjour également à Marie-Ange et Eddie de Saint-Pierre, un petit coucou à Chel et Sénica de Beaubassin, ma fille Gina et Micheline et Régis de Beaubassin. Ben voilà. Voilà qui a fait plaisir à notre ami Luc, parce qu'il adore Fredo. Ben voilà. Frédéric François pour la suite.

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1: Bonjour et bienvenue sur RM1, il est 8h. Le journal, Adrien Valère, bonjour.
2: Bonjour Elvis, bonjour à tous.
1: Les titres.
2: Le gouvernement relance le programme NICE pour renforcer l'éducation civique chez les jeunes. 200 élèves de grade 8 participeront à une première édition pilote. Nouvel accident ce matin à Rivière-Noire en direction de Bambou. La liste des morts sur nos routes s'allonge encore un peu plus. Maurice maintient sa vigilance face au risque d'Ebola. Les mesures de quarantaine sont prolongées jusqu'au 7 septembre pour les voyageurs venant de RDC et du Soudan du Sud.

0: Gouvernement relance le National Initiative for Civic Education, NICE, un programme destiné à renforcer les valeurs citoyennes et le sens des responsabilités chez les jeunes. Lancé en 2012 avant d'être gelé, ce projet revient aujourd'hui avec une édition pilote. 200 élèves de grade 8 participeront 14 jours d'activité autour de l'édition civique, la discipline, le leadership, la sécurité et l'engagement communautaire. La société civile aura également un rôle important à jouer pour Souraj Ray, donc président de la MACOS. Les ONG peuvent aider les jeunes et les encourager à devenir des citoyens responsables et engagés. Écoutons.
1: C'était un revival de 2012. C'est un projet pilote qui se fait larguer, donc en 2027, il parle full-fledged. Pour un projet vint succès, les bisins amènent tout bon partenaire, l'ONCL pour parents, enseignants, enfants, ban pédagogue, ban académicien et aussi ban ONG, ban du monde qui est dans le social. Donc MACOS, définitivement, il y a une partie prenante de sa qualité projet-là et il nous donne tout le support qu'il nous capable. Définitivement, avec l'expérience qui nous est dans le terrain, avec le côtoiement qu'il nous fait faire tous les jours dans la société civile, définitivement, nous pouvons beaucoup, beaucoup, beaucoup à apporter à ce projet. Je peux faire ban choix, qu'ils ont choisi ban enfants partout dans l'île Maurice. 14 du monde, c'est pas beaucoup. L'important qui est pour vous imposer un du monde dans chaque région, mais nous souhaitons que tous les enfants bien représentés, les enfants vulnérables, les enfants qui bien affectés par le fléau social. Donc c'est une très bonne initiative, un très bon projet, mais il faut que tous les acteurs soient bien inclus, en l'occurrence les ONG et MACOS.
0: La liste des accidents mortels sur nos routes s'allonge encore. Un homme a perdu la vie tôt ce matin dans un accident survenu sur la route de Rivière-Noire en direction de Bambou vers 5 heures. Selon nos informations, un 4x4 aurait dérapé avant de percuter un pylône électrique. L'un des occupants, un homme dont l'identité n'est pas encore connue, a été déclaré mort par le SAMU. Deux autres occupants ont été grièvement blessés et transportés à l'hôpital Djitou. Une enquête est en cours pour établir les circonstances exactes de l'accident. Et un autre drame s'est produit hier soir, cette fois à Richenneau. Le corps de Bevesh Douleb, également appelé Ayouch, âgé de 19 ans, a été retrouvé dans un lac de la région. Selon le rapport de la police, les équipes sont intervenues vers 20h30 avec l'appui du GIPM. Les opérations de recherche ont débuté à 22h10 et se sont achevées à 23h20 avec la récupération du corps. Le jeune homme qui travaillait comme agent de sécurité et habité à Saint-Hubert, a ensuite été transporté à la morgue de l'hôpital Nehru. Une autopsie doit être pratiquée pour déterminer la cause exacte du décès. Et puis Rama Van Leyden rejoint officiellement le front militant progressiste de Paul Béranger. L'annonce a été faite hier lors de la conférence de presse du FMP. Avant de se rallier à cette équipe, Rama Van Leyden évoluait au sein de l'Union Maurice. Autre arrivée désormais officielle au FMP, celle de Neil Kant de Loup. L'avocat avait quitté le Parti travailliste le 31 août dernier. Et puis le stockage de bunk fuel dans les cales à poissons des bateaux de pêche étrangers sera de nouveau autorisé à Port-Louis. L'objectif est de ramener davantage de navires vers le port mauricien après une baisse des demandes et des licences de pêche. Mais cette autorisation s'accompagnera de contrôles renforcés pour garantir la sécurité, l'hygiène et la protection de l'environnement. Le point avec Chamnise Ozier Wadali.
2: Le stockage de carburant dans les cales à poissons des bateaux de pêche étrangers sera de nouveau autorisé à Port-Louis. L'interdiction avait poussé plusieurs navires à se tourner vers d'autres ports de la région avec une baisse importante des demandes et des licences de pêche à Maurice. Ce retour se fera toutefois avec des contrôles stricts. Chaque bateau devra avoir des certificats de sécurité et de navigabilité valides délivrés par son pays d'origine. Il devra aussi être inspecté par les autorités mauriciennes avant l'obtention de sa licence, notamment pour vérifier les normes de sécurité et d'hygiène. Les navires devront également disposer d'une assurance d'au moins 5 millions de dollars, dont 2 millions minimum pour couvrir notamment le retrait d'une épave, la pollution et les incendies. Ils devront respecter les lois mauriciennes et les conventions internationales sur la sécurité maritime, la pêche et la prévention de la pollution. Autre condition, les cales devront être complètement vidées.

et est soigneusement nettoyé avant d'y stocker du poisson. Et les sanctions sont claires. Tout bateau qui enfreint ces règles ou provoque une pollution par négligence verra sa licence annulée. Il pourra aussi être interdit d'accès au port et aux eaux mauriciennes. Les autorités veulent ainsi permettre le retour des navires de pêche à Port-Louis sans compromettre la sécurité maritime.

0: 21 jours précédant leur arrivée à Maurice. Cette décision intervient dans le cadre des recommandations de l'OMS qui préconise une surveillance renforcée. Plus de détails avec le docteur Dina Singh, directeur général par intérim des services de santé.
1: Parce qu'il peut y avoir aucun monde depuis le Congo peut venir. Mais seulement, j'ai besoin de faire ce 21 jours. Surtout pour une personne qui peut venir travailler. Ce qui est un permis pour venir Maurice, il est là. Mais si on peut venir comme ça, comme promener, tout ça là, ça va une personne là, ne pas les autres rentrer. Il faut dire, je finis faire 21 jours quelque part. Priorité, c'est un Mauricien qui n'a pas par Congo. Ben là, quand je retourne Maurice, je fais ce 21 jours. Nous devons toujours maintenir nos quarantaines périodes, comme nous connaissons qu'il ne peut pas aucun vaccin, ne peut pas aucun grand traitement pour Ebola. Toujours nous maintenir nos 3 mois, mais chaque mois, nous pouvons évaluer lui. Il est là, nous pouvons guetter si vraiment Congo est fini, contrôle sur Ebola, et même en South Sudan aussi. Tous ces pays-là, nous pas les autres rentrer bon avenir, nous contrôlons. Si je peux venir aussi, je te fais sur 21 jours. Si un patient qui est contaminé, le cas peut être 50 d'immunes, un seul coup.
0: La maîtrise de l'esprit et le contrôle de la pensée, c'était au cœur d'une activité organisée par Svantika à Cœur-Pipe qui a réuni plusieurs élèves autour d'une exposition, d'un concours de peinture et d'un atelier consacré à Bhagavad Gita. L'objectif, transmettre aux jeunes des valeurs et de permettre de rester loin des fléaux de la société. Écoutez.
2: Lors de cette exposition, Sundar Chaitanya Goswami Maharaj a invité les élèves à découvrir les enseignements de la Bhagavad Gita et leur lien avec la maîtrise de l'esprit. Méditation et mantras deviennent ainsi des moyens de se recentrer, de prendre du recul et de vivre pleinement le moment présent.
3: Krishna cause mind control parce que nous saléko qui nous était, nous pas saléko là nous un atma, dans saléko là nous un mind, nous un l'intelligence. Mais le mental nous supposé contrôler par l'aide de l'intelligence. Et mental il est difficile à contrôler. Le mental même Arjuna il dit comme ça qu'il est plus facile pour moi pour contrôler le divin que pour contrôler le mental. Parce que le mental, c'est quelque chose qui est capable de nous worst enemy, soit nos best friend. Les mantras qui existaient, maha mantra qui nous capable de temps en temps et réciter les mantras. Et comme ça, le mental a gagné le contrôle. C'est là qui nous peut aussi un peace of mind. Quand on a un peace of mind, c'est là qui nous peut avoir happiness.
2: Pour les élèves, ces pratiques offrent surtout un moment de calme. Elles les aident à faire le vide, à mieux se concentrer et de retrouver un équilibre intérieur.
4: Je préfère lire la Bhagavad Gita parce que toute question qu'ils ont dans leur tête, c'est toute réponse trouvée dans la Bhagavad Gita.
5: Qui lit bon ou lit pas bon, c'est un test que bon, je vais faire et que je vais prendre uniquement d'une bonne façon.
6: Si depuis que tu m'aimes, nous ne sommes pas scriptures, je lis ça. Je peux avoir connaissance de mon knowledge, je peux avoir mon teaching.
2: À travers cette initiative, Swastika souhaite donner aux jeunes des repères pour mieux avancer dans leur quotidien tout en cultivant des valeurs positives et le respect de soi.
0: Et le chant de Mars qui s'apprête à vibrer cet après-midi au rythme de la Maiden Cup avec ses 2400 mètres, cette grande classique et la plus longue course de la saison. Les turfistes seront nombreux à suivre ce grand rendez-vous hippique au chant de Mars et depuis chez eux aussi. Mais la question, qui remportera cette course? Nous sommes allés à la rencontre des turfistes, écoutez.
7: Aujourd'hui là, beaucoup de cheval, un peu difficile pour dire, mais tout bon cheval même. Mais beaucoup de gens gazadors. Moi, je peux trouver un bon cheval, qui s'appelle View the World, je peux trouver peut-être le carrière de Médène aujourd'hui. Quand nous tournons des centres pour lui, nous avons le cheval fait les tours sur les mos. L'enfance, moi, je suis allé en découvre, après moi, je me posais un peu. Mais tout le temps, ça l'ambiance, ça, c'est plutôt familial pour le Médène.
8: Le Médène, il représente l'ambiance familiale, mais je me rappelle, à l'époque, d'un dimanche, avec la famille, je suis allé, passer un petit bon moment. Et mais là, malheureusement, depuis quelques temps, 2 ans de cela, nous pas gagné temps joué. Mais par contre, nous poursuivons lui, certainement, nous poursuivons lui. Un petit penchant pour l'écurie Gajador.
9: Médène, c'est un jour pour mener la famille, sans des mots, pour nous amuser, pour nous manger qui nous est non. Typiquement mauricien, nous vivons ça, nous guettons ça dans les courses médanes. Les courses là, pour une passion, mais pas pour le betting, nous amène la famille pour enjoy ce jour là.
0: La République dominicaine remporte Miss World 2026. Yuri Mola, âgée de 24 ans, a été couronnée hier soir au Vietnam lors de la finale organisée à Nha Trang. L'Espagnole Elizabeth Reyna

Martinez termine première dauphine, tandis que la Malaisienne Tanusia Chetty prend la troisième place. Maurice était représentée par Shriya Bokhori, 23 ans, même si elle n'a pas décroché la couronne. La Mauricienne s'était distinguée durant la compétition en remportant le World Designer Award pour l'Afrique. Et sur le conflit en Ukraine, le président russe Vladimir Poutine a ordonné une suspension de 3 jours des frappes sur Kiev. Cette décision intervient alors que les émissaires américains poursuivent leur effort diplomatique. Les deux hommes donc, qui sont en visite ont rencontré Vladimir Poutine à Moscou pendant environ 3 heures autour d'un plan visant à mettre fin à plus de 4 ans de guerre en Ukraine. C'est la fin de ce journal. Merci de l'avoir suivi. Retour avec l'actualité à midi.

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1: Bonjour à tous en hippisme, place à la grande course. La Maiden Cup sera au centre de toutes les attentions ce dimanche au Champ de Mars. Sur papier, cette épreuve classique de groupe 1, ce 2400 mètres, s'annonce tactique et passionnante. Les stalles afficheront complet. Future Swing est le favori, mais attention à la magie de la Maiden Cup. Rajiv Gumput.
2: Entre frontrunner et finisseur confirmé, les jockeys et entraîneurs devront trouver la bonne formule ce dimanche. L'écurie Ramesh Wargajdar réunit sur papier les meilleures chances. Cet établissement aligne Rapid H et le favori Future Swing.
3: Future Swing est très bien, il a bien pris sa course. Il nous répond tout ce qu'il expecte de lui de l'entraînement. Et let's keep fingers crossed and give us a good run. Rapid H a bien pris sa course de tôt. Il va courir à 10. We'll have traffic problem.
2: Le vainqueur de 2025 n'est pas en reste. Good Council de l'écurie Arvind Nagadu peut une nouvelle fois faire sentir sa présence.
4: Surtout si c'est sa deuxième gale là, je me l'attire bien, mais quand on guette les coussins, on trouvait qu'il faisait sa run là, c'était seulement ce deuxième gale de la saison. Cette fois-ci, il vient improve après ce gale, il fait ses jours à la meilleure, il vient nager et il est bien côté.
2: Superior Force de l'écurie Paul Fukuyun demeure un outsider intéressant sous la montre de Manuel Nunes.
1: Et le départ du Maiden sera donné à 15h20. Cette course principale sera bien sûr à suivre en direct sur les chaînes télé et radio de la MBC. En cyclisme, Jimmy, lui, a remporté hier le trophée des grimpeurs. Après 27 km, ponctué notamment par les montées vers Chamarelles et Plaine-Champagne, il a devancé sur la ligne Yannick Lincoln. Jimmy, lui, a bouclé la distance en 59 minutes et 9 secondes. En football, jour historique, l'équipe de Laker Waves effectuera son baptême du feu sur la scène africaine. À 15h30 à Côte d'Or, elle affrontera les Orlando Pirates. Et ce, pour le compte du premier tour aller des préliminaires de la Ligue des champions de la CAF. Quoi de mieux pour une première que d'affronter ce cadre sud-africain et continental. La tâche de l'équipe entraînée par Jérôme Thomas sera monumentale. Les joueurs le savent, mais promis, ils vont tout donner pour faire honneur aux couleurs des Waves, de la Cure et à Maurice. Écoutez Jérôme Thomas.
5: Moins de 3 ans, nous sommes dans la deuxième division. Et là, en l'espace de 3 ans, nous nous retrouvons en Super League. Maintenant, on représente Maurice pour la Coupe d'Afrique. Pour nous enlever ici, nous allons dire que c'est un grand taille. Hein. Et nous, tout comme Orlando Pirates, c'est une équipe professionnelle. Pas qu'à comparer Orlando Pirates à la Laker Wave. Mais nous là, nous préparons avec moyens qui nous est là. Et nous donnons des maximums de nous. Nous là pour représenter le club et surtout l'île Maurice qui est plus derrière nous. Pour essayer de faire le maximum pour qu'il mette en difficulté l'équipe Orlando Pirates.
1: Laker Waves, Orlando Pirates, premier tour rallye des préliminaires de la Ligue des champions de la CAF, coup d'envoi 15h30 au stade de Côte d'Or. Dans le passionnant feuilleton de la Premier League anglaise, le troisième épisode s'est poursuivi hier. Sept duels étaient au programme. Manchester City, grâce à Erling Haaland, a battu Coventry 1-0. Aston Villa a été tenu en échec à Hull 0-0. Nottingham Forest et Tottenham se sont neutralisés 0-0 également. Newcastle de l'arrière a arraché le nul de partout contre Bournemouth. Brentford et Sunderland ont fait match nul, un partout. Score identique entre Brighton et Leeds. Alors que Crystal Palace est allé renverser Fulham 2-3. Au classement, retenez principalement que City, avec 9 points, conserve les commandes, que Hull est deuxième à deux longueurs et qu'Aston Villa est 17e devant Tottenham. Ce dimanche à 17h,

0: D'ailleurs, Manchester United sera à Liverpool pour affronter Everton. Attention, rien n'est joué pour Man U. Et à 19h30, Arsenal affrontera Chelsea dans le choc de cette journée. En Liga espagnole, suite hier de la quatrième journée, trois matchs au menu. L'Athletic Bilbao a dominé l'Atlético Madrid 3-0. Les autres résultats, Rayo Vallecano 3, Racing Santander 2 et Villarreal 2, Deportivo La Corogne 3. Principales incidences au classement, le Depor remonte à la 4e place, l'Atlético est 7e devant Bilbao, Villarreal est 16e. Ce dimanche, notez surtout que Barcelone sera à Valence et que Malaga recevra l'Evente. Rencontre à suivre en direct sur Sport 11 et ce à partir de 20h25. En Serie A italienne, le troisième épisode s'est poursuivi hier avec trois rencontres dans le choc de samedi et de folie. L'Inter Milan a renversé le Napoli 3-2. Les Napolitains avaient pourtant pris 2 buts d'avance grâce à Politano et à Ojlun à la 50e et 53e minute. Toutefois, Martinez et Thuram ont permis aux Néazzurri de revenir. Et à la 91e minute, Lautaro Martinez inscrit son doublé pour offrir la victoire à l'Inter. De son côté, la Roma, dans les dernières minutes également, est revenue de l'arrière pour battre l'Atalanta Bergame 2-1 et défaite de la Fiorentina 1-2 contre le Torino. Au général, avec 9 points et une meilleure différence de but, la Roma est première devant l'Inter. Ce dimanche, 4 joutes seront disputées. Retenez surtout celle opposant la Juventus 5e à l'AC Milan 4e. En Bundesliga allemande, 6 matchs à l'agenda hier. Le Bayern Munich n'a pu faire mieux que 0-0 sur la pelouse de Schalke 04. Le Bayer Leverkusen a étrié l'Union Berlin 4-0. Le Borussia Dortmund est allé battre Hoffenheim 2-3. Le Borussia Mönchengladbach, à la surprise générale, s'est incliné devant le promu Elversberg 3-4. Les autres scores, Werder Bremen 3, Leipzig 1 et Paderborn 0, Fribourg 1. Au classement, Fribourg est premier devant Dortmund. Le Bayern est 4e, juste devant le Bayer. Cet après-midi, Hambourg jouera contre Mayence et l'Eintracht Francfort contre Augsbourg. Et puis en Ligue 1, 3 matchs au programme hier soir pour le compte de la 3e journée. Lens s'est incliné devant Lorient 0-1. Nice et Le Mans ont fait match nul 1 partout, alors que Brest est allé battre Le Havre 1-2. Incidence au classement, Brest est 4e, Lorient 8e, Lens 10e, Nice 15e. Ce dimanche, 3 jouera contre Strasbourg, Angers contre Rennes et Marseille contre le Paris FC. En attendant, c'est tout pour les sports. Oui. C'est à vous Elvis pour la suite. Excellent dimanche à vous.
1: Merci Benito et je rajoute la belle victoire des Verts en Ligue 2.
0: Combien de fois la suite?
1: 5 fois la suite.
0: Donc, en Ligue 2.
1: En Ligue 2, ouais, bah, c'est toujours ça. 5 victoires à la suite, 15 points, 5 points d'avance. Mais voilà.
0: Et qui sont les plus forts?
1: Évidemment, c'est les Verts.
0: Merci.
1: Merci. Merci, Benito. Excellente journée. Merci pour cette page des sports.
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1: Bienvenue, merci de nous écouter en ce dimanche matin, 8h21. On continue avec toutes ces belles chansons de légende, comme on les aime, évidemment, des années 60, 70, 80, justement, Jean-François Maurice avec un bon petit son qui arrive pour nous réchauffer un petit peu avec un 28 degrés à l'ombre, on se rappelle de cette chanson. En tout cas, moi je dis bonjour aussi à tous ceux qui viennent de se réveiller, qui viennent de nous rejoindre. Donc merci de nous écouter où que vous soyez, donc peut-être à la maison évidemment, beaucoup plus à la maison en ce moment, les dimanches on en profite en famille. Et puis si vous travaillez aussi, bon courage au boulot. Si vous êtes sur la route, soyez prudent, on a pris encore un accident ce matin tout près de Canotte. D'ailleurs j'ai vu en venant à la radio ce matin, il y avait plein de monde sur la route, etc. Enfin bref, soyez prudents les amis, on le répète tout le temps. Donc surtout en week-end, on a tendance à faire la fête, c'est vrai.

bien, mais il faut être quand même responsable. Voilà notre petit message ce matin pour vous. Sinon, bonjour à Madeleine Boribon qui nous envoie un petit message. Quel délice ce programme. Eh bien, merci. Elle profite pour souhaiter un joyeux anniversaire à Jocelyn Boribon, du côté de l'Australie qui nous écoute. Puis un bonjour à Joyce également. Qui fait un coucou en passant à Benito Paris, merci. Je passerai le message, il n'y a pas de problème. Et puis un bonjour également donc à Muriel qui m'a demandé une chanson de Diana Nannini que j'ai pas sous la main. Je suis désolé, je vais essayer de la caler peut-être pour dimanche prochain. Bonjour, bonne fête à ma petite fille Iris du Canada, de la part de Mamie Rose de Tamara qui nous écoute ce matin. Bonjour. Également à mon ami Hervé Lebon qui est décédé après une longue maladie, qu'il repose en paix. Ici à Cœur Pipe, il fait beau et un beau soleil. Ça a été envoyé par Heidi Serrette, mes sympathies à vous et à la famille. Et qu'est-ce qu'on a encore d'autres messages, ça va arriver au 5253-8484. Allez, vous êtes prêts? On va se réchauffer un petit peu avec cette belle voix de Jean-François Maurice. On se rappelle de ce titre-là, on est dans les années 80.

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1: J'ai un communiqué du CEB. Le CEB informe les abonnés du village de Taillac, résidant dans les régions suivantes, NHDC Taillac et SCHA Taillac, que la fourniture

fourniture d'énergie sera interrompue demain lundi 7 septembre, donc demain lundi 7 septembre, de 9h à 16h, en raison des travaux d'entretien qui seront effectués sur les réseaux électriques. La fourniture sera rétablie sans préavis. À l'achèvement de ces travaux, le CEB remercie les abonnés concernés de leur compréhension et s'excuse pour tout inconvénient causé. Voilà donc pour ce communiqué du CEB ce matin. À 8h27, bonjour et merci de nous rejoindre. Si c'est votre anniversaire aujourd'hui, on vous souhaite un joyeux anniversaire et bonne fête également. C'est la journée des Bertrand aujourd'hui, ou encore les Eva ou Evelyne. Ben voilà, bonne fête, bonne journée à tous les Bertrand, les Eva et les Evelyne. Et puis aujourd'hui, donc, comme éphéméride, donc on peut en parler. Et là, on va prendre un instant quand même pour rendre hommage à un chanteur, donc on en a parlé cette semaine, Lindsay Maccabé. Lindsay Maccabé, c'est une figure du Sega mauricien qui vient de nous quitter. Il faisait partie d'une véritable famille hein, de Segatiers. On connaît pas mal des Maccabé, donc la famille Maccabé. Donc, et Olivier Maccabé, lui le fils, qui continue d'ailleurs à faire vivre cet héritage. C'est peut-être ça, finalement, le plus bel héritage d'un artiste, j'ai envie de dire, bien sûr. Et surtout quand sa musique continue de vivre dans la voix de ceux qui viennent après lui. Voici un titre que j'ai retrouvé signé Lindsay Maccabé et Alain Maccabé, son frère. Voici Fléau. Grosse pensée pour Lindsay qui nous a quittés, pour sa famille, pour Olivier et pour tous ceux qui ont partagé un moment de musique avec lui.

Léo à l'instant, la voix de Lindsay Maccabé et son frère Alain en duo. Donc Lindsay Maccabé, qui je vous rappelle nous a quittés il y a quelques jours, grosse pensée bien sûr. Et nos sincères condoléances encore à toute la famille Maccabé, particulièrement à Olivier, le fiston qui a pris le relais. Donc pour continuer à faire vivre, à faire vibrer le Ségar chez nous, dans Aline Maurice. Et puis aujourd'hui, donc en ce 6 septembre, on a aussi le guitariste britannique Roger Waters, qui est d'ailleurs le cofondateur de Pink Floyd, hein, qui a marqué l'histoire du rock avec des albums concept, des performances alors scéniques mémorables, surtout lors des lives, des concerts de Pink Floyd. Et bien aujourd'hui, Roger Waters fête ses 80 ans et on se rappelle de cette fameuse introduction à la guitare de Wish You Were Here. Écoutez ça.

Ça, c'est bien sûr la guitare. Roger Waters, Wish You Were Here. Puis, le musicien britannique Rick Davies, on le connaît bien sûr comme fondateur et chanteur de Supertramp. Fut d'ailleurs le seul membre permanent et l'auteur, entre autres, de Goodbye.

Stranger. Il est décédé le 6 septembre l'année dernière, en 2025. Et dans ce 6 septembre, qui marque également le 19e anniversaire disparition du ténor italien Luciano Pavarotti. C'était le 6 septembre 2007. Oh, solo mio! Quelle voix, le ténor! Et puis bien sûr, si vous aimez tout ce qui est classique, tout ce qui est ténor, tout cela, rendez-vous tout à l'heure. Hein. Je vous donne les détails avec Kenneth Babaji pour son émission Au Royaume de la Musique, de 11h à midi. Quel coffre! Voilà! Luciano Pavarotti qui nous a quittés donc le 6 septembre 2007 à la barrière. Et puis retour également sur notre hommage dans quelques minutes. On va parler de notre générique télé et ciné culte sur votre radio. Bonjour, bienvenue.

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1: Notre générique culte aujourd'hui, on va rendre hommage ce matin à un monument du cinéma français, Jean-Paul Belmondo, Bébel, comme on l'appelait affectueusement. Il nous a quittés le 6 septembre 2021. Et de Jean-Paul Belmondo, on se rappelle de ce générique, de ce film. Eh oui, c'est impossible de ne pas revenir au professionnel, le film de George Lautner, sorti en 1981. Mais derrière l'action et les cascades devenues cultes, il y a surtout cette musique, celle d'Ennio Morricone et Shimai, qui l'accompagne d'ailleurs surtout les dernières images du film. On se rappelle de cette silhouette de Belmondo, donc lors de la dernière scène de ce film. Jean-Paul Belmondo nous a quittés le 6 septembre, c'était en 2021.

jusqu'au bout. Donc le professionnel, bien sûr. Ce générique, d'ailleurs, de musique devenue mythique. Un grand moment de cinéma. Donc, hommage ce matin à Jean-Paul Belmondo, qui nous a quittés le 6 septembre 2021. Allez, 9h20, ça tourne l'horloge, ça va très très vite en plus. Alors, j'ai un cadeau pour vous là ce matin, les fidèles auditeurs de vos plus belles années, donc sur votre radio. 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Pendant ce temps, je vous laisse avec les Bee Gees. Pourquoi pas? Audiovisual Love. Quel tube!

0: Voilà pour cette chanson, bien sûr, How Deep Is Your Love, c'est signé les Bee Gees. Allez, 8h45, on va tout de suite accueillir une auditrice qui participe à notre jeu ce matin. Donc, elle s'appelle Nicole, du côté de Rochebrune. Bonjour Nicole.
1: Bonjour Alvis.
0: Vous allez bien?
1: Ça va, merci.
0: Bien réveillé en ce dimanche, ça va très très bien.
1: Bien réveillé, oui.
0: Bien. La matinée se passe bien. Ouais, c'est très bien. Alors, qu'est-ce qu'on a prévu de faire aujourd'hui en ce dimanche, Nicole?
1: En principe, je pense faire un cuisiner.
0: Oui.
1: Puis peut-être après le déjeuner, rouler, voir la mer, peut-être.
0: Peut-être, oui. Il fait beau en plus aujourd'hui. Hein, donc, la météo annonce du beau temps aujourd'hui. Profitez-en. Alors, venons-en à notre jeu ce matin, Nicole. La question que j'ai lancée tout à l'heure, le cirque Achille Zavata propose des représentations pendant le week-end. Est-ce vrai ou faux?
1: Oui,
0: tout à fait.
1: Oui,
0: vous avez
1: week-ends.
0: Parfaitement raison, effectivement. Les week-ends, il y a deux représentations d'ailleurs, des samedis et dimanches, donc à 14h30 et à 17h30 les week-ends, et en semaine, les jeudis et vendredis à 18h. Ben voilà.
1: Ah, super.
0: Deux entrées pour vous, deux invitations.
1: Ah, bonne nouvelle.
0: C'est pour vous. Merci Nicole.
1: Merci Elvis.
0: Et bonne surtout, passez une belle journée. Merci,
1: merci
0: encore de nous écouter du côté de Rochebrune ce matin. Voilà, belle journée Nicole. Merci, au revoir. On a encore d'autres cadeaux, d'autres billets. Toute cette semaine sur RMA, dans la matinale également. Pardon, un petit chant dans la gorge. Donc également demain après-midi, dans toute la semaine, dans votre rendez-vous d'Afternoon Ride.
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0: Et place à notre vinyle du jour aujourd'hui. Eh bien, on va remonter le temps. On va s'arrêter en 1985. On est dans les années 80 avec un 45 tours qui sent bon ces années 80. Vous vous rappelez de cette voix? Si je vous dis la voix de Bibi, alors Bibi, B-I-B-I-E, comme qu'on connaît, mais son nom d'artiste c'est Bibi sans E. Hein. Et bien sûr, et son surtout son incontournable tout doucement. Un petit détail, donc, comme je l'ai dit. Elle arrive en France. Elle ne maîtrisait pas encore le français. Alors, pour enregistrer cette chanson tout doucement, elle va donc apprendre les paroles phonétiquement, mot par mot, sur les notes de musique. C'était assez compliqué, mais elle a fait tellement bien que finalement, comme on connaît, tout doucement, a obtenu un immense succès. Une chanson qui va connaître donc immense succès et devenir l'un des titres emblématiques de Bibi. Sur la face A de cette pochette 45 tours, on retrouve donc tout doucement. Et sur la face B, un titre que vous ne connaissez peut-être pas, mais que ça vaut la peine de découvrir, un autre style, ça s'appelle Tam Tam Men, un titre plus rythmé, hein, qui nous montre d'ailleurs une autre facette de l'artiste. Voilà, voici pour vous notre vinyle du jour consacré ce matin à Bibi.

Ça, c'était la voix de Bibi à l'instant, notre vinyle du jour qui se trouve ce titre à Tam Tam Man qui se trouve sur la face B de la pochette. Et bien sûr, qu'on a écouté juste avant, c'était Tout Doucement, le titre qu'on connaît mieux de Bibi. Et puis, bonjour également à Jim qui nous a qui m'envoie un petit message. Merci pour la soirée, c'était sympa, puis tout de suite un plaisir. Hein. Bonjour également à Pat, à Dom, et également à JP, et qui nous écoute côté de l'Australie ce matin. Oui, bonne fête aussi, hein, les papas, je rappelle, c'est la fête des pères aujourd'hui en Australie. Ben, cette chanson, c'est pour vous, les amis. Voici Eagles, Love Will Keep Us Alive. 8h56, allez, encore 30 minutes à passer ensemble. Bonjour.

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2: 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Voilà, on n'a pas raté, hein. Chaque lettre a un sens. Pour découvrir tout ça, bien sûr, rendez-vous à 9h30. Sinon, il y a aussi d'autres rendez-vous aujourd'hui sur votre radio. 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
1: Et puis juste après, notre rendez-vous également qu'on attend avec impatience chaque dimanche, c'est bien sûr au Royaume de la Musique. Et ce dimanche matin, vous le savez, chaque dimanche, Kenneth Babadi donc, qui reçoit un invité. Et aujourd'hui, il y aura deux invités, deux artistes plasticiens, Laetitia McVie et le docteur Hans Ramdott, qui est d'ailleurs également enseignant en histoire de l'art et responsable du département de Fine Arts du MGI. Ils nous parleront de l'expo collective contemporain qui aura lieu donc à partir du 24 septembre. Ils nous proposeront également évidemment une playlist variée avec de la musique classique, de la musique contemporaine. Un rendez-vous à ne pas rater chaque dimanche avec Kenneth Babadi pour son émission également donc au Royaume de la Musique. C'est chaque dimanche sur votre radio. Quel plaisir d'être là jusqu'à 9h30 maintenant. On va continuer avec pas mal de belles chansons, on a calé pour vous. Dans un instant, il y aura un petit Scott McKenzie ou encore Christian Delagrange. Mais pour tout de suite, on va faire un petit flashback souvenir avec ce titre de Clarelle Betsy. Petit frère!

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1: Que des souvenirs, bien sûr, cette voix qui nous manque, hein, Clarelle Betsy, qui nous a malheureusement quittés. C'était Petit Frère sur votre radio à 9h06. J'en profite là pour passer un dernier petit, quelques autres messages avant de conclure l'émission ce matin. Parce que franchement, vous envoyez des messages. Allez, joyeux anniversaire à Arnaud Oliva qui fête ses 45 ans de la part de sa sœur Yvette et toute la famille. Bonjour également ce matin. Salut mon poteau, merci beaucoup pour la chanson Love Will Keep Us Alive des Eagles. Merci, c'était un plaisir. Cette chanson, on dansait souvent avec ma chère moitié et moi. Bon dimanche, courage à toi Gilbert. Et bon dimanche. Et puis bonjour, bonjour tout bon poteau, tout bon coucou spécial à Marie-Sybille de l'Australie, coucou à Marie-José Collette de La Réunion, la famille Thio, Anthony, Micheline, Suzy, Élise, Giovanni. Gros bisous, merci. Envoyé par Clancy et toute la famille Surya. Un gros bisou à mon fils Grégory qui gagne ses 23 ans aujourd'hui de la part de maman, papa, ses deux frères et sa grande sœur. Bon dimanche à toi mon ami, merci pour toutes ces belles chansons. Merci Emmanuel Attira. Et puis bonjour à toute la famille Achille Saint-Médard, Robert Sonnard d'un salon et la famille Chicouré de Tamarin. Et ça a été envoyé donc par Rose ce matin. Et puis aussi bonjour à vous, belle journée. Coucou à Yuvé Chengadou, à Ketia Léopold, à Gracie Hopeng et à Evelyn Dorlin. Dormenteur.

Et Sania, Jamir et Yuma Naudeli. Bon, j'espère que je n'ai pas trop. Donc, surtout sur les noms, hein, il faut bien écrire les noms. Salut mon cher Elvis, comment va? La prochaine, c'est la chanson Giovanni et son épouse du Texas et aux familles Vinta Bouton, Mator et Charles Jean-Noël de la Caverne. Bonjour.

Un bisou à tous de la part de Micheline, de Beaubassin, et puis bonjour toute la famille. Un coucou à Brigitte Clarisse de la part de la famille Mitou de Saint-Philippe. Sans oublier Monique, Anthony, Antoine Magny. Bonne journée, bon dimanche, merci. Marie-Josée Colette de La Réunion. Salut Elvis, merci pour toutes ces belles chansons. Nos sincères condoléances à toute la famille Maccabé. Bonne journée à maman Gisèle, la famille et tous les amis. Merci Philou et Edley de Port-Louis. Et puis Rosemé qui fait un coucou. À Sheila et Kumar et Tun de Valépiteux qui ont fêté leurs 24 ans de mariage. La fille Léa qui l'embrasse. Cindy, Navin, Kimberly, Chania, Alisha, Isabella de Londres. Axel Nagen de la part de Rosemé de Trangbar. Merci Rosemé. Et on termine avec un petit message envoyé par Arlette, qui fait un coucou à son fils Eric, qui fête son birthday, la famille Martinet, Potana de Chebel, Victor et la famille Gino, Pigeot et toute la grande famille de RMA. Ben voilà, merci beaucoup donc à tout le monde. J'en profite aussi pour souhaiter une bonne fête des pères à mes gendres, Gilbert et Jimmy de Puff, de la part de Mamie Stella de Baie du Tombeau. Voilà. On termine donc avec cette série de messages et on accueille Scott McKenzie et Christian Delagrange également, qui arrivent tout de suite. Oui, et Demis Rousseau également se prépare. Et je raconte l'histoire d'une chanson aujourd'hui. Restez avec nous.

0: Christian Delagrange, sans toi je suis seul, 9h15.
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0: Alors pour autour d'une chanson ce matin, l'histoire, vous le savez, chaque dimanche matin, on est au milieu des années 70. Une époque où à l'époque justement les boules à facettes tournaient, les pantalons pattes d'éléphant sont à la mode. Le disco commence tout juste à faire danser la planète. Et justement, ce matin, voici l'histoire d'une chanson. Shame, shame, shame, à l'époque où on disait « ne dis pas 5 sous » de la chanson. C'est signé Shirley & Company. Voilà, derrière ce tube se cache surtout l'histoire d'une chanteuse qui avait connu la gloire près de 20 ans auparavant. Imaginez, son nom, Shirley, justement, Shirley Goodman. Alors, en 1956, elle formait avec Leonard Lee le fameux duo Shirley and Lee. Il y avait un titre qui avait très très bien marché à l'époque donc de ce duo, « Let the music, the good things roll ». Là, c'était ça. Et puis, les années passent, Shirley s'éloigne peu à peu de la scène et travaille même comme choriste et chanteuse dans le studio. Et en 1974, son destin va basculer à nouveau grâce à une vieille connaissance, une productrice qui s'appelle Sylvia Robinson, qui vient de composer Shame, Shame, Shame. Elle avait des paroles, elle avait la musique, mais elle manquait de voix. Et là, elle fait venir Shirley Goodman pour enregistrer cette chanson. La voix puissante et pleine d'énergie de Shirley se pose sur ce rythme irrésistible. Le disque sort à la fin de 1974 et très vite, Shame, Shame, Shame devient l'un des premiers grands tubes internationaux de l'ère disco. Pour Shirley Goodman, c'est donc un incroyable retour en lumière. Elle qui avait connu le succès dans les années 50 et qui, presque 20 ans plus tard, revient au sommet grâce au disco, grâce à Shame, Shame, Shame. Notre histoire du jour ce matin.

Ah oui, boire avec modération, les amis. Allez, 9h24, moi je vais vous laisser, je vous retrouve demain, dès demain, pour votre rendez-vous, vous le savez, chaque semaine, c'est l'après-midi, avec l'émission, votre Afternoon Ride, le meilleur des années 80 à ce jour. Et bien sûr, passez un bon dimanche, merci encore pour votre fidélité à cette émission ce dimanche. Passez des beaux moments à l'écoute de RM. À venir, en deux mots, avec Adeline, et puis rendez-vous avec Reza également, 10h-11h pour son émission Tempête, dans une tasse de thé. Et au Royaume de la Musique avec Kenneth Babaji, 11h midi. D'ici là, passez une belle journée. 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L'événement donc, la Meded Cup aujourd'hui. Allez, Tina Charles. Et puis on a aussi un bon petit Aznavour, puisque vous êtes des gens, des auditeurs, vous êtes formidables. Merci, bon dimanche, salut.

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1: Bienvenue à vous qui aimez les mots et la musique. Pas toujours facile de choisir un mot ou un autre pour cette émission. Notre parler mauricien est tellement riche de courants divers. Aujourd'hui, place à la lettre F et le mot famille. Ah là là! Chez nous, avec ça, on a tout dit. Tant de choses contenues dans ce mot et ses dérivés. D'abord, la famille directe, papa, maman, frère, sœur, et puis les proches, oncles, tantes, neveux et nièces. Si on évoque les anciens, alors on parle de grand famille. Mais ça se complique quand on parle de parents éloignés. Ce sont les tifamis. Curieusement, plus on répète le mot, plus la parenté devient vague. Nous tout est un peu famille-famille. Dans l'ensemble, le mot famille est souvent porteur de tolérance, d'indulgence bon enfant et de solidarité. Et comme on adore s'amuser en famille, système F fait résonner l'ambiance famille.

Au quotidien, nous avons aussi mot famille, qui prend un sens différent selon la situation. La surprise, l'incrédulité. Mot famille, qui finit d'arriver ? L'appréciation ou la moquerie. Mot famille, get ce matin. L'exaspération ou l'impatience. Mot famille, qui vous peut faire ? Et puis, il y a cette famille qu'on se choisit. Ces personnes qui croisent notre route, venues d'horizons divers, avec lesquelles on noue une amitié, un lien qui traverse le temps. Famille, Génération Goldman.

Eh oui, dans cet parler urbain, famille désigne un frère de cœur, un copain très proche. Famille est aussi un nom utilisé dans des pays comme la Malaisie, le Maroc, l'Algérie ou la France. Le mot français « famille » vient du latin « familia », dérivé de « famulus » qui désignait dans la Rome antique les serviteurs vivant sous un même toit. Plus tard, le mot s'est étendu à toute la maisonnée placée sous l'autorité du chef de famille. Passé au français, il désigne les personnes unies par les liens du sang et leur descendance.

Et si on passait à table avec un farata ? Pris tout chaud sur la plaque du tawa, on l'approche de la caraille où mijote un bon caripoçon. Les deux ensemble, quel délice ! Chez nous, même si certains confondent farata et rôti, ce n'est pas vraiment la même chose. Le rôti est une galette simple et plate, mais le farata, lui, demande

un façonnage spécifique. La pâte est huilée, pliée, superposée pour donner à la cuisson des couches feuilletées et aériennes. Le mot farata est une adaptation créole du mot paratha, qui provient du hindi et du sanskrit. Il combine deux mots, parat, qui se traduit par couche, et atta, qui veut dire farine de blé entier, décrivant ainsi un pain plat feuilleté. Originaire du Punjab en Inde, il nous a été apporté par les travailleurs engagés arrivés dans l'île au XIXe siècle. Depuis, c'est un item populaire de notre cuisine, excellent pour accompagner les carrés, rougailles et autres plats en sauce.

Le mot farata ou farata a d'autres significations selon le contexte. En Inde et les régions voisines, un farata fan est un puissant ventilateur sur un pied. C'est aussi un terme hindi-punjabi associé à la notion de grande vitesse ou à une brusque rafale de vent qui emporte tout. Comme l'élan d'attraction mutuelle dans Farata, chanson romantique entraînante au tempo rapide, extrait du blockbuster Jawan en 2023. Le texte compare l'apparition époustouflante de la femme à un éclair rapide qui frappe le cœur.

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1: Restons avec le F et la faïa. Encore un mot très familier. Chez nous, quand on dit « mettre la faïa », le message est clair. Un rassemblement populaire à l'ambiance vibrante, survoltée, où on a décidé à faire la fête, enflammer le dance floor, à allumer le feu.

Fire vient de l'anglais fire, le feu ou flamme. Il évoque aussi une énergie très forte. Les nuances sont pourtant variées selon les contextes. En créole haïtien, le verbe fire peut parfois signifier échouer ou rater quelque chose. En bambara, langue mandingue parlée principalement au Mali, le mot réunit le nom fa, qui veut dire père, et le suffixe ya pour signifier la paternité au sens large. En rap français, Faya décrit une ambiance chaude, quelque chose qui claque. C'est l'équivalent de c'est feu ou c'est chaud. Mais le terme Faya est le plus souvent véhiculé par la culture rasta, le reggae et le patois jamaïcain. Aussi écrit Faya ou Fia, il désigne quelque chose de chaud, d'intense, de fou. On termine avec le groupe de reggae français Mystical Faya, qui a collaboré avec l'artiste de reggae jamaïcain Diraja sur le single Ja Never Fail, sorti en 2017.

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1: Bonjour, il est 10h.

Matthieu 16, 21 à 28. Jésus annonce qu'il va mourir et se réveiller de la mort. À partir de ce moment, Jésus-Christ commence à annoncer clairement à ses disciples : Il faut que j'aille à Jérusalem. Je vais beaucoup souffrir à cause des anciens, des chefs des prêtres et des maîtres de la loi. Ils vont me faire mourir, et le troisième jour, je me réveillerai de la mort. Alors Pierre prend Jésus à part et il se met à lui faire des reproches. Il lui dit « Seigneur, que Dieu te protège, non, cela ne t'arrivera pas. » Mais Jésus se retourne et dit à Pierre « Va-t'en, passe derrière moi, Satan. Tu es en train de me tendre un piège. En effet, tu ne penses pas comme Dieu, mais comme les hommes. » Ensuite, Jésus dit à ses disciples « Si quelqu'un veut venir avec moi, il ne doit plus penser à lui-même. Il doit porter sa croix et me suivre. En effet, celui qui veut sauver sa vie la perdra. Mais celui qui perdra sa vie à cause de moi la retrouvera. Si une personne gagne toutes les richesses du monde, mais si elle perd sa vie, à quoi cela lui sert-il? Qu'est-ce qu'on peut payer en échange de la vie? Oui, le Fils de l'homme va venir avec ses anges, dans la gloire de son Père. Alors il récompensera chacun selon ses actions. Je vous le dis, c'est la vérité. Quelques-uns ici ne mourront pas avant de voir le Fils de l'homme venir comme roi. »

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1: 10h passées de 9 minutes sur les ondes de AM1. Bonjour chers auditeurs et auditrices, on se retrouve comme promis et comme chaque dimanche d'ailleurs de 10h jusqu'à midi pour notre émission Nous Îles, Nous Diaspora, émission consacrée surtout à la diaspora mauricienne, à tous ceux et celles qui nous écoutent de l'autre côté, comment nous dire ici, l'autre côté d'îlot, la barre, et bien à toutes ces personnes qui nous écoutent et qui ont de la famille ici, et bien c'est le moment où l'on envoie des messages sur le 52 51 72 69 pour passer le bonjour, pour souhaiter un bon anniversaire à quelqu'un d'ici, et aussi à tous les Mauriciens et Mauriciennes qui habitent ici à l'île Maurice et qui ont de la famille de l'autre côté d'îlot et qui veulent bien sûr passer leur message à travers la radio. Vous êtes aussi la bienvenue. Donc n'hésitez surtout pas sur le 52 51 72 69. Et bien il est déjà 10h10. Et bien tout de suite notre émission sur les chemins de la prière. Et on se retrouve juste après avec vos messages.
2: Sur les chemins de la prière. Bonjour chers amis auditeurs, ravie d'être avec vous en ce 23e dimanche du temps ordinaire, premier dimanche du mois de septembre. Alors le mois d'août a été pour notre pays un temps de grâce, dédié à la Sainte Vierge Marie, car nous avons eu la grâce d'accueillir l'équipe NDML pour des chapelets organisés un peu partout sur l'île, ainsi que les causeries du frère Paul Adrien qui a parlé aux jeunes de la foi et de l'Église. Et bien sûr, nous avons eu la grande fête de l'Assomption qui a été célébrée le 15 août dernier. Donc voilà, aujourd'hui nos regards se tournent vers ce mois, vers ce nouveau mois qui est tout aussi spécial pour nous les Mauriciens qui convergeront le 8 septembre vers le caveau du bienheureux Père Laval à Sainte-Croix. Alors pour lancer cette émission, accueillons tout de suite Estelle qui va nous aider à méditer sur les différents textes de ce dimanche. Et bien sûr, un bonjour à notre technicien Bertie qui nous accompagne à la réalisation. Bonjour chers amis, bonjour Estelle.
3: Bonjour Taïzana, bonjour à vous chers auditeurs. Très heureuse de partager cette demi-heure avec vous. Aujourd'hui, la première lecture du prophète Ézéchiel nous rappelle la responsabilité que chacun porte. Dieu nous confie la mission d'être des guetteurs, d'avertir nos frères lorsqu'ils s'égarent, afin que la vie triomphe sur le péché. Le psaume nous invite à ouvrir notre cœur et à écouter la voix du Seigneur, à ne pas fermer nos oreilles, mais à accueillir sa parole comme une source de joie et de fidélité. Dans la deuxième lecture du jour, saint Paul nous enseigne que l'amour est l'accomplissement parfait de la loi. Aimer son prochain, c'est déjà vivre pleinement selon la volonté de Dieu. Et enfin, l'évangile selon saint Matthieu nous touche profondément. Jésus nous montre le chemin de la réconciliation. Aller vers notre frère, chercher à renouer le lien, c'est là que se manifeste la présence du Christ. Quand deux ou trois sont réunis en mon nom, Jésus est là au milieu d'eux. Alors, chers amis, restons ensemble dans cette écoute et cette méditation et écoutons maintenant le psaume du jour qui sera suivi de l'évangile.

Évangile de Jésus-Christ selon saint Matthieu. En ce temps-là, Jésus disait à ses disciples : Si ton frère a commis un péché contre toi, va lui faire des reproches seul à seul. S'il t'écoute, tu as gagné ton frère. S'il ne t'écoute pas, prends en plus avec toi une ou deux personnes, afin que toute l'affaire soit réglée sur la parole de deux ou trois témoins. S'il refuse de les écouter, dis-le à l'assemblée de l'Église. S'il refuse encore d'écouter l'Église, considère-le comme un païen et un publicain. Amen, je vous le dis. Tout ce que vous aurez lié sur la terre sera lié dans le ciel. Et tout ce que vous aurez délié sur la terre sera délié dans le ciel. Et pareillement, amen, je vous le dis, si deux d'entre vous sur la terre se mettent d'accord pour demander quoi que ce soit, ils l'obtiendront de mon Père qui est aux cieux. En effet, quand deux ou trois sont réunis en mon nom, je suis là au milieu d'eux. Acclamons la parole de Dieu.

0: Chers auditeurs, la première lecture du prophète Ézéchiel nous rappelle que chacun de nous est un guetteur. Dieu nous confie la mission de veiller sur nos frères, de les avertir quand ils s'égarent. Ce n'est pas une mission facile, mais c'est une mission d'amour.
1: Oui, mais attention, être guetteur ne veut pas forcément dire surveiller les affaires des autres. Hein? Ce n'est pas espionner son prochain ni toujours vouloir le critiquer. Être guetteur, c'est veiller avec bienveillance comme une sentinelle qui protège.
0: Exactement, Estelle. Être guetteur, c'est tendre la main. C'est dire « Je suis là si tu as besoin ». Dans notre île, nous voyons combien les jeunes cherchent des repères, combien les familles sont parfois fragilisées par la vie chère. Être guetteur, c'est refuser l'indifférence et choisir la solidarité.
1: Et parfois,

0: Parfois, être guetteur, c'est aussi prier en silence pour quelqu'un. Parce que Dieu agit même quand nous ne parlons pas. Tu sais, Daisana, j'aime bien dire que le guetteur, c'est un peu comme le veilleur de nuit. Il ne fait pas de bruit, mais grâce à lui, la maison, elle est en sécurité.
1: Belle image, Estelle. Et oui, le prophète Ézéchiel nous avertit. Si nous voyons quelqu'un s'égarer et que nous ne faisons rien, Dieu nous demandera des comptes. C'est fort, hein? Cela veut dire que nous avons une responsabilité, en fait, les uns envers les autres.

0: nous dit que celui qui aime les autres accomplit pleinement la loi. Tout se résume en une seule phrase. Tu aimeras ton prochain comme toi-même. Quelle simplicité et quelle profondeur.
1: Oui, ce n'est pas un amour compliqué. Cet amour n'est pas réservé aux grands saints ou aux savants. C'est l'amour au quotidien. C'est-à-dire, je prends un exemple, par exemple, préparer un repas avec le cœur pour son conjoint, pour sa famille, écouter un enfant qui a besoin d'une oreille attentive, prendre soin d'un parent âgé, et ben voilà déjà la loi accomplie.
0: Et tu sais, Estelle, dans notre île, on le voit souvent, hein, quand un voisin partage quelques faratas qu'il aura fait. Ou un plat de biryani, quand une personne aide l'enfant du quartier à faire ses devoirs, ou quand un collègue prend le temps de dire « Courage, ça ira ». Eh bien, ce sont de petits gestes, mais ils portent la grandeur de Dieu.
1: Exactement. L'amour ne fait rien de mal au prochain, dit saint Paul. L'amour fait du bien, même quand il est petit. Alors, un moindre petit sourire peut changer une journée. Une parole douce peut également apaiser une colère. Hein. Et si chacun de nous choisissait d'aimer un peu plus chaque jour, notre île serait transformée.

0: Dans l'évangile d'aujourd'hui, Jésus nous invite à la réconciliation. Mais soyons vrais, pardonner, ce n'est pas facile, hein? Surtout quand il y a eu trahison, perte de confiance ou même la perte d'un proche. Comment pardonner? Et quand l'injustice est trop grande, notre cœur crie « ce n'est pas juste ».
1: Et pourtant, des témoins nous montrent que c'est possible. Je pense ici à Nelson Mandela qui, après 27 ans de prison injuste, a choisi le pardon et la réconciliation. Aussi à Marie Fatahi Williams, cette maman qui a perdu son fils dans un attentat et qui a dit « je choisis l'amour et le pardon ». Quelle force! Eh bien, chers frères et sœurs, ces exemples nous rappellent que le pardon ne nie pas l'injustice, mais qu'il refuse de laisser la haine avoir le dernier mot.
0: Et c'est là que l'évangile devient vivant. Jésus ne nous demande pas d'oublier la douleur, mais de la transformer.

0: former. Pardonner, ce n'est pas dire que le mal n'existe pas, mais c'est demander à Dieu le courage de faire ce pas que nous seuls, nous n'arrivons pas à faire.
1: Et c'est pour cela que Jésus ajoute, « Quand deux ou trois sont réunis en mon nom, je suis là, au milieu d'eux. » Le pardon n'est pas seulement une décision humaine, c'est une grâce. Alors, chers amis, si vous portez une blessure trop lourde, une injustice que vous avez subie et qui vous semble insurmontable, demandez à Dieu le courage de pardonner. Le pardon ne change pas le passé, mais il ouvre un avenir.

0: Chers amis, merci d'avoir cheminé avec nous autour de ces trois appels. Veiller, aimer et pardonner. Nous voulons exprimer notre gratitude à Bertie, bien sûr, pour la réalisation technique, au studio CAPAV et à la MBC pour le temps d'antenne. Et sans oublier la belle Anaïs Mongelard pour sa belle lecture de l'Évangile.
1: Oui, merci à chacun pour ce travail discret mais précieux. Et merci à vous, chers auditeurs, d'avoir ouvert vos cœurs à cette méditation. Nous espérons que ces paroles vous accompagneront dans vos familles, au travail, dans vos communautés. Que l'amour et la réconciliation deviennent des semences de paix pour tous. Et à tous ceux qui convergeront vers le caveau du bienheureux Père Laval, nous vous souhaitons un bon pèlerinage, que ce chemin soit pour chacun un pas vers l'unité, la paix et la bénédiction de Dieu.
0: Très bon dimanche à tous.

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1: 10h passées de 43 minutes sur les ondes de AM1. Rebonjour à vous, chers auditeurs et auditrices. Et oui, commence maintenant notre émission Nous Îles, Nous Diaspora, après bien sûr ce moment de prière important pour débuter notre dimanche, on va dire même primordial. Et ben, un petit peu de musique, pourquoi pas, avant de lire vos messages. D'ailleurs, il y en a pas mal de messages qui sont déjà là, prêts à être lus. D'abord, un petit peu de musique, donner le temps aussi à d'autres qui se sont concentrés sur ce moment de prière et qui n'ont pas pu malheureusement envoyer leur message. Et bien, à vos téléphones. En attendant, on écoute le groupe Etaei. On plonge en 2012 avec l'équipe de Stéphane Gouard qui nous proposait à l'époque un album qui s'intitule Parfum ou L'Odeur. On écoute une chanson profond, vraiment profond, à texte, on va dire. La chanson s'appelle Myriel, qui raconte justement la vie d'une femme. Je vous en dis pas plus, on écoute.

0: amis, à vous pour vos messages. Et bien tout de suite, on va aller faire un tour sur le 52 51 72 69. Première auditrice à nous avons envoyé un message direction Bambou. Eh ben oui, ça se sent. Nicole est de retour depuis un moment quand même. Et merci d'être des nôtres. Nicole qui nous envoie un petit message pour nous passer le salut. Donc salut à tout le monde. Merci infiniment à tous mes familles et amis avec qui on passe des bons moments pendant mes vacances. Merci, bon dimanche. À ce soir, chanson La Famille par Jason Ira s'il vous plaît, pour cette grande famille qui nous accompagne. Merci beaucoup à Nicole. Et Nicole, il fait à nous connaître qui, eh bien, l'IP pense à des arts à repartir et qui, pour l'instant, l'INRECI ramasse 10 roupies toujours. Oui, ben, toujours, hein. Il commence comme ça. L'INRECI ramasse 10 roupies toujours. Ben, il pourra ramasser encore un peu 10 roupies avec un des 10 roupies. Après, il pourrait aller. Le secret, c'est ramasse 10 roupies par 10 roupies si on vit voyager. D'après Nicole, hein. Bien sûr, je plaisante. Nous checkons l'autre message tout de suite et après, nous écoutons un petit guide, la musique. Bonjour, bon dimanche à vous. Merci à vous aussi, votre famille, sans oublier la famille de la radio et toute ma famille à l'île Maurice. Bisous de Dietrich et Marie-France du côté de l'Allemagne. On écoute tout de suite la famille de Jason Ira, mais tout d'abord.
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0: Il est 11h.

Monsieur Jason ira avec la famille. Superbe chanson, superbe texte demandé par notre fidèle auditrice du côté de Bambou, Nicole. Jason ira qui nous gagne l'occasion Zwen Li au cours de la semaine dans nos émissions Sanula Musique côté Linvin Portage. Ce tout dernier projet avec qui l'IP travaille. Ben avec surtout des superbes artistes qui nous viennent de Miami. Oui, les pieds travaillent avec Ban Ki-moon qui trouve leur Miami, qui fait la musique par là-bas. Et ben suivez-les pour nous connaître un petit guide, please, à savoir que la chanson sort le 22 octobre. Bonjour Lille Maurice, c'est Joyce de Burnley, UK. Bonjour à vous Joyce. Et je fais un coucou à ma sœur Michaela, mes fils Nigel et Miguel et mes petits-enfants Liana et Théa. Passe la chanson. Ah là là, j'ai raté deux messages, excusez-moi. Bonjour Lille Maurice et Joyce Burnley, UK. Fait un coucou à la famille Kirin, Nadal, Souria, Guiridari. Et la douceur passe à la chanson Just Another Day de John Sedaka. Merci, bisous. Montpellier, semaine dernière, excuse-moi. Allez, on écoute Just Another Day de John Sedaka.

Just Another Day de John Secadach, 11-11 sur les ondes de AME. Cathy Bâton. J'espère en tout cas qu'ils ont pu passer un superbe dimanche à l'écoute de votre radio AME. Qu'ils ont aussi pu passer un superbe dimanche, sûrement à ce moment précis, dans la cuisine, pécuit, oui, comment nous dire. Et madame monsieur là, pas les cassisés de salon, oui, levez à donner un coup de main madame dans la cuisine. Madame aussi, hein, parce qu'il nous connaît aussi, une madame de dimanche, tilipier le gros lipier, je peux dire, ben non, aujourd'hui, nous, pas pour cuire. Et ben, madame qui ne cuit pendant toute la semaine, je t'en ai raison, oui, tilipier le gros lipier, get me chez cuit. Salut, j'espère que c'est pas trop tôt pour mon message. Non, bien au contraire. Si c'est possible d'écouter, tu es venu de Pierre Roselli et viens danser le Sega de mon frère Georgie. Aujourd'hui, ça fait un an et demi depuis qu'il nous a quittés. Alors, je fais un coucou pour mes nièces Gina, Jacqueline, Audrey Douce de l'Australie et Nicole Douce de l'Angleterre. Tous les autres amis de par le monde. Merci d'avance. Je vous embrasse à ce soir, si Dieu le veut. Bien sûr que Dieu le veut à ce soir. Et bien sûr, nos sympathies. Tu es venu de Pierre Roselli pour tout de suite.

0: Georgis l'étourdit avec Viens danser le cigare. Dix, 11h passées de 19 minutes. Bonjour mon poteau Clovis, ça va? Oui, superbement bien. Moi espéré aussi au Corec jouer la chanson Tipoul pour mes 5 demoiselles Axel Nagen de Curpip, Kimberly Chagnard, Alisha et Isabella de Londres, Cindy et Navin, les deux Yvette de Nadège, Anne-Marie, Suzy, Micheline, Laura Zeziane, Lisette, Lisby et toutes les amis. Merci, gros bisous à toi, bon courage par la grâce de Dieu. Rosemée de Trankbar, merci beaucoup, gros bisous à vous. Et on écoute tout de suite Motipoul de B.I.G.
1: Aïe!

0: Motipool de B.I.G. 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

Bonjour, bon dimanche à vous, merci, bon dimanche à vous aussi, je demande le géant de papier par Jean-Jacques Lafont pour ma famille de Maurice, de la part de Marie-Paul, merci, à plus Marie-Paul et merci beaucoup, gros bisous de l'île Maurice, on écoute tout de suite le géant de papier.

Jean-Jacques Lafont avec le géant de papier. Bonjour Monsieur Clovis, bonjour à vous et bon dimanche et à la famille, que votre semaine se passe bien, merci beaucoup à vous aussi. C'est José du côté de Baie du Tombeau qui vous écoute toujours avec plaisir et coucou à la famille de la radio. Pouvez-vous jouer Love Me All With All Love Me With All Your Heart de Engelbert Humperdinck. Merci à ce soir et que l'équipe fait une victoire ce soir. Bye! Eh bien, je vous souhaite le meilleur, José. Love Me With All Your Heart de Engelbert Humperdinck pour tout de suite.

0: Monsieur Engelbert Humperdinck avec Love Me With All of Your Heart.
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0: Vous l'avez compris, Marie-Ange Boutia, la famille Boutia qui peut nous depuis l'autre côté là. Nous peut ouvrir la fenêtre, nous peut zot déo. Allô, qui va venir, zot bien? Bonjour voisin, c'est ou voisine avec ce tifi. Nous déo ouvrir la porte, nous ouvrir la porte, nous trouvons, s'il vous plaît, Betty Blues de Zulu. C'est le choix de Jenna. Jenna! Qui va venir? Bien! Tout Jenna en bas là. Oui. Je suis dans la cuisine là. Je suis par la fenêtre. Tous les DP cuits. Mais ben, monsieur pas cuit comme vous. Hein? Par où est? Je suis dans madame dans la cuisine. Si maman de monsieur dans le salon. Dans le salon, on va trop trouver. Je fais les tours. Je suis dans le salon. Qui va dans madame monsieur là. Si madame de monsieur là, bien si c'est dans le sofa là, je vais gagner au moins. Là, écoute Betty Blues, en attendant, moi, je vais faire un petit tour, moi, pour l'autre côté, là, mon petit qui m'a nappé faire dans le salon, ça va de Michel, là.

Zulu, Betty Blues sur les ondes de AM. Allez, qu'on va trouver un Michel, hein, moi fait les tout le monde rodé, moi pas trouver un Michel, moi pas un Michel dans la boutique.

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Ma ciao Clovis from Milano City, sans dire moi chérie pour mettre un peu l'ambiance, ouais ouais. Bon, tenir excuse-moi auprès de nos camarades, malheureusement, nous peinons la chanson, dis-moi chérie, ou sinon, dis-nous qui s'en a qui sent ça, abonne-nous un petit message, laisse-nous connaître qui s'en a qui sent ça, et à partir de là, bien sûr, nous pourrons de lit, et que sinon, demande-nous une autre santé, nous fait nous un plaisir énorme, Zoélie, pour nos camarades de l'Italie.

Lisby, qui nous envoie encore un petit message. Merci beaucoup. Je vais aller voir le spectacle à 12h30. Mais comment vous reconnaître, Clovis? J'aurais aimé vous voir. C'est Lisby. Comment pour reconnaître moi? Eh ben... Mou la tête bizarre dans ce spectacle-là. Oui, mon la tête vraiment bizarre dans ce spectacle-là. Vous pourrez marquer comme au poutier, mon abonné, mon la tête. Mon la tête vraiment bizarre. Dis-moi qui a la tête plus bizarre dans ce spectacle-là, moi-même, ça. Et bien sûr, moi, mon gars, l'invitation pour le déjeuner, mon pick-up par la même.

Même pas besoin pour motocyclette ni bicyclette. Moi aussi, moi, faire un étour côte voisine. Là, mon poil désigné côte voisine. Hein. Allez, right. Merci beaucoup pour l'invitation, Jenna. En attendant que nos camarades de Milano avaient un petit message pour laisser nous connaître qui morceau ils ont envie d'écouter. Et un morceau Chikout Blues de Etae qui nous camarades du côté de Barclay qui demande nous un peu plus bonheur. Et bien nous on récite un morceau là. On écoute tout de suite Chikout Blues, extrait de l'album Parfum ou l'odeur. Pire, l'odorant tropical sorti en 2012, Chikout Blues.

petit coup de blues. Etaei. Etaei, oui, je t'ai bien attendu, groupe là, il appelle Etaei. Bonjour, moi c'est Marie-Josée de Quatre Bornes. Je demande à la chanson de Kenji Girac, Les yeux de la maman, pour toute ma famille. Gros bisous à vous et merci beaucoup d'avance. Merci à vous pour votre message. Du côté de Bambou, Andy Mooner, surtout ces derniers temps. Bonjour, Modéman, à la prochaine chanson pour Gisèle, Monique, Noël, Nadine, Cédric, Mélissa, Jonathan, Virginie, nous préparer et na un gros fête aujourd'hui, gros bis pour batté et un gros bis pour batté à côté de Mamie Clown de la part de Tipo la Pierre lui de Bambou. Eh ben oui, bad bisla, amour, qui nous bouge à zot. Elise Biche, oui, alors, comment pourrait connaître moi, qui veut dire la tête bizarre? Eh ben, vous pouvez trouver, guettez, vous pouvez trouver, promis, nous, pas dire, plus qui sort, allez, al guetté, vous pouvez gagner l'occasion de découvrir, vous pouvez dire, ah, c'est Lisa, là, moi, je comprends, c'est-à-dire. Allez, gros bisous à vous et bonne journée à l'écoute de votre radio AME, la radio Nostalgie. Ciao, ciao, bye bye. Et nous retrouvons-nous, bien sûr, à partir de 20h ce soir. Oui, un petit peu plus tard parce qu'il y a une parole aux jeunes de 19h jusqu'à 20h. Alors, 20h, nous sommes là. Nous sommes nous écouter un peu bon la musique jusqu'à 22h. Les yeux de la maman de Kenji Girac pour clôturer l'émission. Merci beaucoup à vous, chers auditeurs et auditrices, pour vos messages, auditeurs et auditrices de par le monde. Et nous embrassons tous nos bana camarades de la diaspora mauricienne. Et nous disons courage. Nous connaissons qu'il est difficile là-bas. Nous connaissons qu'il, par moment, surtout, il y a sa tchileke qui pensait qu'on nous pense à nos îles, nous pense à nos bonnes familles. Sachez que les réciproques, quand nous pensons, nous ici, nous avons un petit pincement au cœur. Nous ici, nous manque nous fort. Raison pour laquelle sa émission a existé. Les yeux de la maman. Kenji Girac. Ciao, ciao. Bye bye. Gros bisous à tous. Et que nous venons à 20h.

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1: Très bon après-midi à tous, c'est le midi. Pour le journal de la mi-journée, présenté aujourd'hui par Adrien Valère. Très bon après-midi à vous, Adrien.
2: Bon après-midi, Elodie. Bon après-midi à tous.
1: On démarre avec les titres.
2: Un accident mortel tout ce matin à Saint-Martin. Un homme de 27 ans a perdu la vie après qu'un 4x4 a percuté un poteau du CEB. Dans Richonneau, le corps de Bouvesh Douleb, 19 ans, a été retrouvé dans un lac hier soir. Le Champ de Mars au rythme de la Maiden Cup cet après-midi. Le grand classique de 2400 mètres est prévu à 15h20. Mais tout d'abord, importante saisie de drogue par l'ATSU à Brisé-Verdi. Donc, le 5 septembre, les officiers ont intercepté un homme le long de François Lim Street en possession de 100 grammes de cannabis. Informé qu'une perquisition allait aussi être menée à son domicile à Pascal Road, il aurait indiqué aux policiers que d'autres drogues étaient cachées chez son ami, Pranav Raoul Ruby, également domicilé à Brisé-Verdi, et qui est le fils d'un organisme d'État. Lors de la perquisition, les officiers de l'ATSU ont découvert dans une valise noire deux colis contenant une substance soupçonnée d'être de la cocaïne pour un poids total de 681 grammes, ainsi qu'un autre colis qui a à l'intérieur 323 grammes d'une substance soupçonnée d'être du cristal meth. La valeur marchande totale de la drogue saisie est estimée à 15 225 000 roupies et l'enquête se poursuit. Et puis Maurice maintient sa vigilance face au risque d'Ebola. Les mesures de la quarantaine sont prolongées pour 3 mois jusqu'au 7 décembre prochain. Elles concernent les voyageurs ayant séjourné, transitionné ou encore voyagé en République démocratique du Congo ou au Soudan du Sud durant les 21 jours précédant leur arrivée à Maurice. Cette décision intervient dans le cadre de recommandations de l'OMS qui préconise une surveillance renforcée. Plus de détails avec le docteur Dina Singh, directeur général par intérim des services de santé.
3: Pas besoin qu'il paye aucun jour depuis le Congo peut venir. Mais seulement, j'ai besoin de faire juste 21 jours. Surtout pour une personne qui peut venir travailler. Ce qui est un permis pour venir Maurice, il est là. Mais si on peut venir comme ça, comme promener, tout ça là, ça va une personne là ne pas les autres rentrer. Il faut dire, je finis faire 21 jours quelque part. Priorité, c'est un Mauricien qui n'a pas par Congo. Ben là, quand je retourne Maurice, je fais ce 21 jours. Nous devons toujours maintenir nos quarantaines périodes, comme nous connaissons qu'il ne peut pas aucun vaccin, ne peut pas aucun grand traitement pour Ebola. Toujours nous maintenir nos 3 mois, mais chaque mois, nous pouvons évaluer lui, et là, nous guetter si vraiment Congo est fini contrôle sur Ebola, et même en South Sudan aussi. Tous ces pays-là, nous pas les autres rentrer bon avenir, nous contrôlons. Si je peux venir aussi, je te fais sur 21 jours. Si un patient qui est contaminé, le cas peut être 50 d'immunes, un seul coup.
2: Et la liste des accidents

0: L'accident mortel sur nos routes s'allonge encore. Un jeune homme de 27 ans a perdu la vie tout ce matin dans un accident survenu sur la Black River Road à Saint-Martin. La victime est Maurice Hervé Juan Maturos, un travailleur indépendant habitant Montplaisir à Pamplemousse. Selon les premières informations communiquées par la police, les occupants du 4x4 auraient passé la nuit dans une soirée à Petite Rivière avant de prendre la direction de Bambou. Le véhicule aurait roulé à vive allure avant que le conducteur ne perde le contrôle et percute un poteau en béton du CEB. Maurice Hervé Juan Maturos est décédé, tandis qu'un autre occupant a été transporté à l'hôpital dans un état jugé très sérieux. L'enquête se poursuit. Et un autre drame s'est produit hier soir, cette fois à Riche-en-Eau. Le corps de Bouvesh Douleb, également appelé Ayouch, âgé de 19 ans, a été retrouvé dans un lac de la région. Selon le rapport de la police, les équipes sont intervenues vers 20h30 avant qu'une équipe d'appui du GIPM arrive. Les opérations de recherche ont débuté à 22h10 et se sont achevées à 23h20 avec la récupération du corps. Le jeune homme qui travaillait comme agent de sécurité et habitait à Saint-Hubert a ensuite été transporté à la morgue de l'hôpital Nehru. Une autopsie doit être pratiquée pour déterminer la cause exacte de son décès. Et le Champ de Mars s'apprête à vibrer cet après-midi au rythme de la Maiden Cup avec ses 2400 mètres. Cette grande classique est la plus longue course de la saison. Les turfistes seront nombreux à suivre ce grand rendez-vous hippique au Champ de Mars et depuis chez eux aussi. La course est prévue à 15h20. Reste maintenant à savoir qui remportera cette grande classique. Le favori est Future Swing, de l'écurie Subiraj Gajador, qui sera monté par Donovan Mansour. Parmi les autres chevaux à suivre, Good Counsel, Rapid H et Supervisor Force. Et le gouvernement relance le National Initiative for Civic Education, NICE, un programme destiné à renforcer les valeurs citoyennes et le sens de la responsabilité chez les jeunes. Lancé en 2012, avant d'être gelé, ce projet revient aujourd'hui avec une édition pilote. 200 élèves de grade 8 participeront à 14 jours d'activités autour de l'éducation civique, la discipline, le leadership, la sécurité et l'engagement communautaire. La société civile aura également un rôle important à jouer. Pour Souraj Rey, président de la MACOS, les ONG peuvent aider les jeunes et les encourager à devenir des citoyens responsables et engagés. Écoutez.
1: C'était un revival de 2012. C'est un projet pilote qui se fait larguer. Donc, en 2027, il parle full-fledged. Pour un projet vint succès, les besoins amènent tout bon partenaire. Parents, enseignants, enfants, ban pédagogues, ban académiciens et aussi ban ONG, ban du monde qui est dans le social. Donc MACOS, définitivement, il y a une partie prenante de sa qualité projet-là et il nous donne tout le support qu'il nous capable. Définitivement, avec l'expérience qui nous est dans le terrain, avec le côtoiement qu'il nous fait faire tous les jours dans la société civile, définitivement, nous prenons beaucoup, beaucoup, beaucoup à apporter à ce projet. Je peux faire ban choix, qu'ils ont choisi ban enfants partout dans l'île Maurice. 14 du monde, c'est pas beaucoup. Il est important que tu puisses prendre un du monde dans chaque région. Mais nous souhaitons que tous les enfants bien représentés, les enfants vulnérables, les enfants qui bien affectés par un fléau social. Donc c'est une très bonne initiative, un très bon projet, mais il faut que tous les acteurs soient bien inclus, en l'occurrence les ONG et MACOS.
0: Le stockage de bunker fuel dans les cales à poissons des bateaux de pêche étrangers sera de nouveau autorisé à Port-Louis. L'objectif est de ramener davantage de navires vers le port mauricien après une baisse des demandes et des licences de pêche. Mais cette autorisation s'accompagnera de contrôles renforcés pour garantir la sécurité, l'hygiène et la protection de l'environnement. Le point avec Chamizou Ziawed Ali.
2: Le stockage de carburant dans les cales à poissons des bateaux de pêche étrangers sera de nouveau autorisé à Port-Louis. L'interdiction avait poussé plusieurs navires à se tourner vers d'autres ports de la région avec une baisse importante des demandes et des licences de pêche à Maurice. Ce retour se fera toutefois avec des contrôles stricts. Chaque bateau devra avoir des certificats de sécurité et de navigabilité valides délivrés par son pays d'origine. Il devra aussi être inspecté par les autorités mauriciennes avant l'obtention de sa licence, notamment pour vérifier les normes de sécurité et d'hygiène. Les navires devront également disposer d'une assurance

France d'au moins 5 millions de dollars, dont 2 millions minimum pour couvrir notamment le retrait d'une épave, la pollution et les incendies. Ils devront respecter les lois mauriciennes et les conventions internationales sur la sécurité maritime, la pêche et la prévention de la pollution. Autre condition, les cales devront être complètement vidées et soigneusement nettoyées avant d'y stocker du poisson. Et les sanctions sont claires. Tout bateau qui enfreint ces règles

0: des navires de pêche à Port-Louis sans compromettre la sécurité maritime, l'environnement et la santé publique.
1: À l'étranger, les émissaires américains Steve Witkoff et Jared Kushner sont en Ukraine ce dimanche pour leur première visite dans le pays. Ils sont porteurs, selon le président Donald Trump, d'une proposition visant à mettre fin au conflit avec la Russie. Les deux hommes avaient rencontré la veille Vladimir Poutine à Moscou. Une nouvelle escalade dans le détroit d'Ormuz. Téhéran affirme avoir mené des représailles contre 3 pétroliers ainsi que 3 autres navires liés aux États-Unis. Une riposte annoncée après la destruction de 3 pétroliers iraniens par l'armée américaine dans le golfe arabo-persique. C'est ce qui nous amène à la fin de ce journal. Merci d'avoir suivre justement le journal des sports.
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0: Bonjour à tous, en hippisme, place à la grande course. La Maiden Cup sera au centre de toutes les attentions ce dimanche au Champ de Mars. Sur papier, cette épreuve classique de groupe 1 sur 2400 mètres s'annonce tactique et passionnante. Les stalles afficheront complet. Future Swing est le favori. Mais attention à la magie de la Maiden Cup, Rajiv Gumpert.
1: Entre front-runner et finisseur confirmé, les jockeys et entraîneurs devront trouver la bonne formule ce dimanche. L'écurie Rameshwar Gajadhar réunit sur papier les meilleures chances. Cet établissement aligne Rapidash et le favori Future Swing.
2: Future Swing est très bien, il a bien pris sa course. Il répond tout ce qu'il lui expecte de lui de l'entraînement. Et let's keep fingers crossed and give us a good run. Rapidash a bien pris sa course de tôt. Il va courir en attentiste. We hope you have traffic problem.
1: Le vainqueur de 2025 n'est pas en reste. Good Council de l'écurie Arvind Nagadu peut une nouvelle fois faire sentir sa présence.
3: Surtout si c'est sa deuxième galop là, cheval a-t-il bien, mais quand on regarde les courses, on trouvait qu'il faisait sa run là, c'était seulement ce deuxième galop de la saison. Cette fois-ci, il vient improve après ce galop, il fait un séjour à l'armée, il vient nager et il est bien côté.
1: Superior Force de l'écurie Paul Fukuyun demeure un outsider intéressant sous la montre de Manuel Nunes.
0: Les pronostics vont bon train. Le départ du Maiden sera donné à 15h20. Cette course principale, tout comme cette journée classique, sera bien sûr à suivre en direct sur les chaînes télé et radio de la MBC. En cyclisme, Jamy, lui, a remporté hier le trophée des grimpeurs. Après 27 km, ponctué notamment par les montées vers Chamarel et Plaine-Champagne, il a devancé sur la ligne Yannick Lincoln. Jamy, lui, a bouclé la distance en 59 minutes et 9 secondes. En football, c'est historique. L'équipe de Laker Waves effectuera son baptême du feu sur la scène africaine à 15h30 à Côte d'Or. Elle affrontera les Orlando Pirates et ce pour le compte du premier tour aller des préliminaires de la Ligue des champions de la CAF. Quoi de mieux pour une première que d'affronter ce cador sud-africain et continental. La tâche de l'équipe entraînée par Jérôme Thomas s'annonce monumentale. Les joueurs le savent, mais promis, ils vont tout donner pour faire honneur aux couleurs des Waves, de la Cure et à Maurice. Écoutez Jérôme Thomas.
4: Moins de 3 ans, ici dans la 2e division. Et là, en l'espace 3 ans, nous retournons en Super League. Maintenant, on représente Maurice pour la Coupe d'Afrique. Pour nous enlever ici, nous allons dire que c'est un grand taille. Hein. Et nous, tout comme Orlando Pirates, c'est une équipe professionnelle. Pas qu'à comparer Orlando Pirates à la Cure Wave. Mais nous là, nous préparer avec moyens qui nous est là. Et nous vous donnons le maximum de nous. Nous là pour représenter le club et surtout l'île Maurice qui est derrière nous. Pour essayer de faire le maximum pour qu'ils mettent en difficulté l'équipe Orlando Pirates.
0: Laker Waves, Orlando Pirates, premier tour rallye des préliminaires de la Ligue des champions de la CAF. Coup d'envoi à 15h30 au stade de Côte d'Or. Dans le passionnant feuilleton de la Premier League anglaise, suite ce dimanche du 3e épisode, à 17h, Manchester United sera à Liverpool pour défier Everton. Attention, rien n'est joué pour Man U. Et à 19h30, Arsenal affrontera Chelsea. Choc sur papier certes entre deux rivaux londoniens encore invaincus, mais sur les terrains ces derniers temps, les Gunners ont été les plus forts. Ils restent sur 9 matchs de Premier League sans défaite face à Chelsea. Les Blues n'ont plus gagné cette affiche depuis 2021. Sinon hier, retenez notamment que Manchester City, grâce à Erling Haaland, a battu Coventry

0: 1-0. Aston Villa a été tenu en échec à Hull, 0-0. Nottingham Forest et Tottenham se sont neutralisés 0-0 également. Et que Newcastle de l'arrière a arraché le nul de partout contre Bournemouth. Au classement, notez principalement que City avec 9 points conserve les commandes, que Hull est deuxième à deux longueurs et que Aston Villa est 17e devant Tottenham. En Liga espagnole, 4 rencontres seront au menu ce dimanche pour le compte de la 4e journée, notamment Barcelone-Valence et Malaga-Levante. Cette rencontre sera à suivre en direct sur Sports Eleven à partir de 20h25. En Serie A italienne, 4 matchs seront au menu pour le compte du 3e épisode. Retenez surtout celui de 22h45 entre la Juventus de Turin et l'AC Milan. Sinon, hier, l'Inter Milan a renversé le Napoli sur le fil, 3-2. La Roma également, dans les dernières minutes, est revenue de l'arrière pour battre l'Atalanta Bergame, 2-1. Au général, avec 9 points et une meilleure différence de but, la Roma est première devant l'Inter. En Bundesliga allemande, en clôture de la 2e journée, Hambourg jouera contre Mayence et l'Eintracht Francfort contre Hambourg. Hier, le Bayern Munich n'a pu faire mieux que 0-0 sur la pelouse de Schalke 04. Et enfin, en Ligue 1, 3 matchs au programme aujourd'hui pour la suite et la fin de la 3e journée. 3 jouera contre Strasbourg, Angers-Rennes et Marseille contre le Paris FC. Voilà, c'est tout pour ce journal des sports. Ne zappez pas, direction le Champ de Mars pour la première journée de la saison.
1: Ensuite, on retrouve eh bien, Grande Rosalie, qui est accompagné par Brand New World. Ensuite, il y a Malinois et Lava County, toujours en dernière position, alors qu'on est dans la ligne opposée à 800 mètres du poteau, toujours sous l'impulsion de Cloud Seeder devant l'OMU, avec Indigenous toujours en troisième position, alors qu'il y a Grande Rosalie qui est quatrième, accompagné à l'extérieur par Brand New World, qui commence quelque peu sa descente, suivie par Lava County qui a rejoint Malinois. On a déjà passé la rue du gouvernement avec Cloud Seeder accroché sérieusement maintenant par l'OMU. Indigenous toujours bien placé. Lava County commence à bouger, lancé par Brandon Louis, alors qu'on va aborder la courbe pour entrer en ligne droite finale. L'OMU va mener le peloton en ligne droite sous la menace de Lava County complètement à l'extérieur. Indigenous également là. Lava County, Indigenous, l'OMU. Indigenous, l'OMU. Lava County à l'avantage pour l'instant. Lava County, l'OMU. L'OMU a mis le nez devant l'OMU. Indigenous, c'est l'OMU qui va s'imposer. L'OMU devant Indigenous, troisième Lava County.
2: À l'issue d'une ligne droite très disputée à partir du 4 à 150, c'est le gris, l'OMU, qui va faire la différence. Donne Schwarz pour l'écurie Vekeroui, qui va venir s'imposer. Et les trois chevaux les plus en vue, l'OMU, Indigenous et Lava County, au rendez-vous dans cette première course.
1: Oui, il n'a pas de course de tout repos, l'OMU, mais malgré tout, il a les ressources nécessaires. C'est un cheval qui a énormément de stamina.
2: Il a tiré sur la partie initiale. Malgré tout, il a les ressources pour finir et triompher.
1: Et qui gagne une très, très bonne course.
2: Je pense qu'il se fait dépasser un moment, Lava County qui a bougé après avoir raté son départ, Indigenous. Vous voyez, l'OMU, il est toujours distrait. Donc, quand il voit venir les chevaux à son extérieur, lancé par Denis Schwarz, il va se remettre au travail. Lava County, il verse beaucoup vers l'intérieur. Brandon, lui, a du mal à l'assister à l'extérieur. C'est un peu sa fâcheuse habitude. Les trois premiers et quatrième, assez loin, Grande Rosalie. Donc, l'OMU devant Indigenous et Lava County. Belle course, c'est cette Kazakh qui a également, à sa manière, marqué les courses mauriciennes.
1: Et oui, qui a gagné le Médan également avec un certain Monsieur Blanc.
2: Voilà.
1: Donc, Denis Schwartz qui est déjà de la fête dans

midi passé de 20 minutes sur AM1 et RM1. Les avis d'obsèques nous prient d'annoncer le décès de Monsieur Antonio Rabai. Monsieur Antonio Rabai, aussi connu sous le nom de Dario, âgé de 51 ans. Le convoi mortuaire sortira de son domicile à Allée Orchidée à Beauvallon, aujourd'hui le dimanche 6 septembre à 12h30, pour se rendre dans l'église Notre-Dame-des-Anges à Maillebourg et de là au cimetière de Plaine-Magnan. On nous prie d'annoncer le décès de Madame Marie-Ésilda Labonne. Madame Marie-Ésilda Labonne, âgée de 105 ans. Le convoi mortuaire sortira de chez son fils, M. Roger Labonne, à l'avenue Ramdine à Bel Air, Rivière-Sèche, aujourd'hui le dimanche 6 septembre à 13h, pour se rendre dans l'église du Saint-Esprit à Bel Air, Rivière-Sèche, et de là au cimetière de Trois-Îlots à Olivia. On nous prie d'annoncer le décès de Madame Marie-Anne Marguerite Marie Lamberti. Madame Marie-Anne Marguerite Marie Lamberti, aussi connue sous le nom de Babadou, âgée de 94 ans. Le convoi mortuaire sortira de la chapelle ardente d'Eli Henson à la Route Royale à Beaubassin, aujourd'hui le dimanche 6 septembre à 13h30, pour se rendre à l'église de Saint-Patrick et de là au cimetière de Saint-Jean. On nous prie d'annoncer le décès de Madame Thérèse Labonne. Madame Thérèse Labonne est habitante de la rue Amigui à Beaubassin, âgée de 100 ans. Le convoi mortuaire sortira de la chapelle ardente d'Eli Henson à la Route Royale à Beaubassin, aujourd'hui le dimanche 6 septembre à 13h45, pour se rendre en la chapelle d'Emmaüs à Coromandel et de là à l'incinérateur de Chebel. Et on nous prie d'annoncer le décès de Madame Kim Yin Lam Sin Sum Wong Tak Loy. Madame Kim Yin Lam Sin Sum Wong Tak Loy, aussi connue sous le nom de Madame Afong, la boutiquière de Calbas, âgée de 74 ans. Le convoi mortuaire sortira de sa résidence à School Lane à Calbas, aujourd'hui le dimanche 6 septembre à 14h30, pour se rendre à l'église de Saint-François d'Assise à Pamplemousse et de là au cimetière de Boismarchant. À toutes ces familles affligées par le deuil, la MBC présente ses plus vives sympathies.

midi passé de 24 minutes sur AM1 et RM1. C'est parti pour la météo pour Maurice et Rodrigue. Et on débute avec la météo pour Maurice. Communiqué de la météo pour Maurice est mis à 11h30 ce dimanche 6 septembre. Situation générale, des nuages venant de l'est influenceront le temps local par moment. Prévision pour les prochaines 24 heures. Mi-couvert à nuages dans l'après-midi avec des averses occasionnelles. La température

maximale sera entre 22 et 24 degrés Celsius sur les hauteurs et entre 26 et 29 degrés Celsius sur les régions. Les périodes nuageuses sera cette nuit et demain matin avec des averses principalement sur la moitié est de l'île et les terrains élevés. Et la température minimale sera entre 15 et 17 degrés Celsius sur les hauteurs et entre 19 et 21 degrés Celsius sur les régions côtières. Le vent soufflera de l'est à sud-est environ 15 km par heure, devenant variable par moment. Mer agitée au-delà des récifs avec des houles du sud-ouest de l'ordre de 2 mètres. Information supplémentaire, un fond froid suivi d'un fort anticyclone s'approche des Mascareignes par le sud-ouest et influenceront le temps local à partir du mardi 8 septembre. Les nuages associés au fond froid occasionneront un temps pluvieux mardi et par la suite le vent des anticyclones provoquera un temps venteux et froid sur l'île et des rafales de l'ordre de 75 km par heure sont prévues dans les endroits exposés. Il y aura également une baisse relative d'environ 3 degrés Celsius de la température pendant la journée. De plus, des houles énergétiques générées loin au sud-ouest des Mascareignes se rapprochent progressivement de notre région et provoqueront une mer forte et très houleuse dès mardi matin. Ces houles provoqueront des raz-de-marée, surtout à l'heure des marées hautes, et pourraient provoquer des inondations côtières sur les zones côtières de basse altitude à l'ouest et au sud. Et la marée haute sera entre 21h49 et demain 11h42. La marée basse sera entre 16h49 et demain 4h56. Et le coucher du soleil est prévu pour 18h02. Et on continue avec la météo pour Rodrigue. Communiqué de la météo pour Rodrigue émis à 11h30 ce dimanche 6 septembre. Situation générale, des nuages venant de l'est influencent le temps local. Prévision pour les prochaines 24 heures. Période nuageuse cet après-midi avec des averses occasionnelles. La température maximale sera entre 26 et 28 degrés Celsius. Beau temps dans la soirée. D'autres nuages venant de l'est occasionneront quelques averses tard dans la nuit et demain matin. La température minimale sera entre 19 et 21 degrés Celsius et le vent soufflera de l'est de 20 à 30 km par heure avec des rafales de l'ordre de 60 km par heure et s'affaiblira graduellement cette nuit. Mer forte au-delà des récifs avec des houles du sud-ouest de l'ordre de 2,50 m, s'améliorant graduellement durant la nuit et les sorties en haute mer sont déconseillées dans l'après-midi. Et la pluviométrie durant les dernières 24 heures du 5 septembre à 10h jusqu'au 6 septembre à 10h. Pointe Canon 0,6 mm, Plaine Corail 5,6 mm, Patate Théophile 0,6 mm. Et la marée haute sera entre 21h45 et demain 11h03. La marée basse sera entre 15h25 et demain 4h33. Et le coucher du soleil sera à 17h39 et le lever du soleil demain sera à 5h49. Et on termine avec les communiqués de la Central Electricity Board.

communiqué de la Central Electricity Board, le CEB, informe les abonnés du village de Tayac, résidant dans les régions suivantes, NHDC, Tillac et Cha, Tillac, que la fourniture d'énergie sera interrompue le lundi 7 septembre de 9h à 16h. Et également, le CEB informe les abonnés du village de Chamouni, Rama Road, Camp Goulbar et Camp Fani, que la fourniture d'énergie sera interrompue ce mardi 8 septembre. Alors, toutes ces coupures sont en raison des travaux d'entretien qui seront effectués sur le réseau électrique. La fourniture sera rétablie sans préavis à l'achèvement des travaux. Et bien sûr, le CEB s'excuse auprès de sa clientèle affectée par toutes ces coupures. Voilà, chers amis auditeurs, c'était les avis d'ODC, la météo pour Maurice et Rodrigue, et également les communiqués de la Central Electricity Board. Bon, en tout cas, on vous souhaite de passer un excellent dimanche en notre compagnie. Et n'oubliez pas, bien sûr, la Maiden's Cup à suivre sur les chaînes de la MBC et également en direct sur, bien sûr, RM1. Et on vous souhaite de passer un bon dimanche. Bon appétit à vous si vous passez à table en ce moment.

Et oui, Albert King avec Bad Luck Blues, midi passé de 35 minutes sur votre radio Arama. Ben, plaisir de vous accueillir en ce dimanche 6 septembre. Bon appétit. Encore une fois, si vous passez à table, en espérant que vous profitez de votre dimanche pour vous reposer, pour vous recentrer également sur vous et pour vous préparer bien sûr pour la nouvelle semaine qui commence. Voilà, et surtout de profiter de chaque instant en famille, c'est très important d'ailleurs. Et nous c'est parti pour presque une heure de bonne musique, de folk and blues. Entrecoupé bien sûr des courses à suivre. N'oubliez pas la Maiden's Cup sur les chaînes de la MBC et également sur notre radio RM1. Et bien sûr, pour ceux qui s'y connaissent en folk and blues, c'est l'occasion, comme d'habitude, d'apprécier de très beaux morceaux que vous connaissiez. Et pour ceux qui ne connaissent pas, c'est justement l'occasion de découvrir. Moi, je le dis toujours, voilà. Et la musique, ça a un effet thérapeutique. Donc, appréciez, on monte le volume, on écoute de la bonne musique. Et c'est parti pour The Straits avec leur titre « Communicate ».

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1: Bon après-midi à tous, il est 13h. Bon, en tout cas, merci de nous rejoindre sur votre radio RM1, pour Folk and Blues. Et d'ailleurs, dans cette deuxième partie, on a envie de vous faire plaisir parce qu'il y aura deux jeux concours à venir. Donc, restez bien branchés pour écouter les informations. Il y aura d'ailleurs des billets pour vous offrir pour le cirque Achille Zavata. Il y a également des billets pour Miss India Worldwide. Donc, ça arrive dans pas longtemps. Restez bien branchés pour écouter les informations pour essayer de remporter ces billets. Allez, on va y aller pour un petit Fleetwood Mac avec Need Your Love Tonight.

Et oui, les Fleetwood Mac avec Need Your Love Tonight. On va y aller pour maintenant Robin Lee Ford, guitariste américain de blues et de rock et de jazz qui a mené une carrière musicale très diversifiée. Guitariste de blues avec Jimmy Witherspoon, de rock avec The Blue Line et de jazz avec Miles Davis. Il a également derrière lui une longue carrière de guitariste solo et de musicien de studio. Studio, c'est parti pour Strong Will 2.

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Et oui, Muddy Waters avec Manish Boy, chers amis auditeurs. Allez, c'est parti, comme promis. 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Allez, en attendant vos réponses, on y va pour un petit Tracy Chapman et le titre Crossroads.

Bah oui, la reine de la soul music, Nina Simon, I Put a Spell on You, chanteuse, pianiste et compositrice et également militante américaine des droits civiques. I Put a Spell on You, 13h passé de 21 minutes, dans pas longtemps, bah, on va y aller en direction du Champ de Mars pour le départ de la troisième course de la journée. Et bien sûr, on félicite Anishta Ramcheran qui nous a appelé sur WhatsApp et qui remporte bien sûr 2 billets d'entrée pour le Cirque Zavata. Bah, en tout cas, merci beaucoup Anishta d'avoir participé à notre jeu concours et Anishta qui fait un petit coucou à ses deux fils, Kian et Irish. En tout cas, merci beaucoup. Et on va continuer avec un petit Gary Moore, Still Got the Blues. Et juste après, ben, on va y aller pour notre deuxième jeu concours.

Bah oui, Gary Moore avec Still Got the Blues, 13h passé de 26 minutes. On va y aller pour notre deuxième jeu concours. Bah oui, on a envie de vous faire plaisir. 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On va continuer en musique avec Joueur de Blues.

The Blues Brothers, groupe de blues et de soul américain, célèbre duo formé en 1978. Et bien sûr, ils se distinguent par leur look, par leur costume noir, leur cravate noire, leur chapeau feutre et leurs lunettes de soleil. Le projet a commencé comme un sketch musical dans l'émission télévisée The American Saturday Night Live. Là, on va y aller pour un petit hommage à Dolly Parton, chanteuse de country music et de folk, hein, avec son titre Sweet Summer Loving, Dolly Parton, qui nous a quittés le 25 août.

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James Killagan à l'instant avec Cole Missouri Waters, 13h passé de 48 minutes sur votre radio dans pas longtemps. Eh bien, vous allez retrouver Presley pour vous accompagner de 14h à 17h sur RM1. Et là, on va se faire plaisir, on va continuer avec un petit Johnny Mitchell, la chanteuse canadienne de folk music qui a commencé sa carrière dans les années 1960 avec une très très belle chanson d'ailleurs. Voici Big Yellow Taxi.

Bah oui, c'est signé Etta James avec son titre Leave Your Hat On, très heure passée de 54 minutes. Bon, en tout cas, ce fut un plaisir de vous avoir accompagné pour Folk and Blues sur RM1. Chers amis auditeurs, on va terminer en beauté, comme j'aime bien le dire, surtout pour les fans de Leonard Cohen. Leonard Cohen qui est né le 21 septembre 1934 au Québec et qui est mort le 7 novembre 2016, qui est un auteur, compositeur, interprète, musicien, poète et romancier. Il a écrit de très très belles chansons et d'ailleurs la chanson que j'ai passée, ça fait partie de son album You Want It Darker et s'appelle Traveling Light. Et juste après, on va y aller, vous irez en direction du Champ de Mars pour le départ de la 4e course et vous allez également retrouver Presley pour vous accompagner de 14h.

17h sur RM1, suivi bien sûr de Baro, pas Arendt, la vie. Et quant à moi, je vous retrouve demain à partir de 14h sur RM1 pour Track and Tales. Je vous souhaite de passer un excellent dimanche en notre compagnie. Je vous fais d'énormes bisous et bien sûr, je vous dis ciao, ciao.

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0: Avec World of Pleasure qui va s'avancer. World of Pleasure est entré. Et c'est Quishy Quishy part du premier couloir. Pas encore fait pour le coursier de l'écurie Javina Otar qui hésite une première fois. C'est bon pour lui, a joué de la malchance en quelques occasions. Je pense qu'il aurait dû avoir gagné au moins une course ce cheval. World of Pleasure, ici Quishy Quishy. Wow, Chariot, attention à World of Pleasure qui fait des siennes, il faudra vite le ramener à la raison. Il est parti sans son cavalier World of Pleasure, donc ne faites pas du bruit s'il vous plaît. On va juste essayer de ramener à la raison World of Pleasure qui part à vive allure. Il faudra essayer de le reprendre là où il y a moins de monde en descente. Mais en tout cas, il est parti vite, World of Pleasure. Avec le public, effectivement, aujourd'hui, certains jeunes coursiers se laissent impressionner. Je pense qu'il va aller s'arrêter là. En descente, presque à la rue du gouvernement, World of Pleasure, qui va revenir en ligne droite. Donc faites attention surtout de ne pas s'aventurer ici sur la piste puisque World of Pleasure revient en ligne droite. Alors on va essayer de le ramener. Je pense que c'est bon. On va peut-être le reprendre. Non. Non. Non. Toujours pas. Il va en remettre une couche.
1: Alors, bien sûr, on va demander au public d'essayer de ne pas l'exciter parce que
0: c'est un jeune coursier.
1: C'est un jeune cheval et
0: a beaucoup d'expérience donc, chez nous.
1: Ouais, qui a certainement peur quand il arrive devant les tribunes. Donc, par pitié, soyez indulgents et ne criez pas puisqu'il va accélérer. Il est capable de faire 3 tours, ce qui serait préjudiciable à sa carrière. Déjà qu'il n'y a pas beaucoup de chevaux. Donc, ayons un respect pour cet animal qu'on aime tant et qu'on chérit tant. En espérant qu'il s'arrête au prochain tour.
0: Il va peut-être s'arrêter au 1850. Si ça se confirme, oui. Il va s'arrêter au 1850. Donc, on va essayer de le reprendre au poteau des 1850 mètres. Il y a un préposé. Je pense qu'il a été repris. Non, pas tout à fait. Il revient. Mais en sens inverse, si...
1: Donc cette fois, on ouvre la porte du paddock et c'est bon. On l'espère. Il a repris de la vitesse. Il est au 800 mètres. Dans le sens inverse. Ouvrez la porte du paddock.
0: Il veut s'arrêter, World of Pleasure. Il faut juste l'accompagner. Non. Ce qui retarde le départ, bien sûr, de cette course et ce qui va impacter sur les autres épreuves. Il va revenir et...

la manière dont il se comporte. Moi, je pense qu'il va se remettre au 1850. On verra.

On y reviendra du côté du Champ de Mars dans un petit moment avec un petit retard et on continue en musique et dans un petit moment à reprendre cette épreuve du côté du Champ de Mars avec un petit retard les amis.

Alors, les cinq chevaux restants de cette quatrième course. Singleton Sam, War Chariot, Monumental Salt and Pepper, Easy Quishy Quishy. Qui ne se laisse pas impressionner, ces coursiers-là. Ici, Quishy Quishy qui va intégrer son premier couloir. C'est bon. Prochain à entrer, c'est War Chariot dans le deuxième. Monumental est entré. Ici, Quishy Quishy, War Chariot, Monumental. Salt and Pepper. Singleton Sam. Ça s'agite dans le premier, ici, Quishy Quishy. C'est parti pour cette quatrième épreuve. C'est bien repris Manuel Nunes sur Salt and Pepper qui a légèrement trébuché. Devant, on retrouve War Chariot avec ici Quishy Quishy qui garde les cordes. Monumental, puis Salt and Pepper, Singleton Sam en montée bientôt au tombe à l'Arctique avec ici Quishy Quishy monté par Grant Van Niekerk qui compte une longueur d'avance sur War Chariot et Brandon Lui à l'extérieur de Salt and Pepper. Manuel Nunes, puis arrive Monumental, Raymond Danielson et Singleton Sam. Sam Ryan Curatolo en descente. 900 mètres à parcourir dans cette épreuve pour ici Quishy Quishy qui a le meilleur, légèrement ardent. Puis on trouve Salt and Pepper qui s'est rapproché à son intérieur maintenant, suivi de War Chariot Monumental qui va réagir juste en dehors. Et on trouve Singleton Sam. Attention ici Quishy Quishy qui va se rabattre à la corde. Manuel Nunes qui, heureusement, reste en selle sur Salt

0: Mantle s'est amené à l'extérieur des Sequishy-Quishy. War Chariot est sollicité. Salt and Pepper qui a perdu du terrain à l'entame du dernier virage. Avec Sequishy-Quishy qui a fait des siennes. Monumental à son extérieur, lancé par Raymond Danielson. Et Sequishy-Quishy avec Monumental. Le match ici. Sequishy-Quishy face à Monumental. Et Sequishy-Quishy, Monumental à l'extérieur. Et Sequishy-Quishy, Monumental. Et Sequishy-Quishy au Monumental. War Chariot, Salt and Pepper. Et Singleton Sam, on va attendre, on va patienter à la photo pour voir qui c'est qui l'emporte entre Sequishy-Quishy et Monumental. À la photo, ça va se jouer. Juste le temps de vérifier. C'est le numéro 5, Sequishy-Quishy, qui s'impose. Devant Monumental, c'était le match tout au long de la ligne droite. C'est un cheval turbulent, vous l'avez vu. Tantôt il part à l'extérieur, tantôt à l'intérieur. Et heureusement que Manuel Nunes a pu rester en selle à l'arrière sur Salt and Pepper. Donc le 5 ici, Sequishy-Quishy devant le numéro 3, Monumental. Puis War Chariot. Salt and Pepper, Singleton Sam.
1: Donc Sequishy-Quishy qui ouvre son compteur. Et heureusement pour lui, pourrait-on dire, Rajiv. Puisque le cheval a pris le large. Je sais pour quelle raison. Hein.

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1: Allez, 14h, passé de 17 minutes sur les ondes de RM1. Bienvenue si vous nous rejoignez en ce moment, les amis. On va être ensemble jusqu'à 17h dans votre émission. Eh ben oui, Musique au Soleil, comme chaque dimanche. On se retrouve de 14h à 17h, les amis, avec du bon son tropical. Eh ben oui, on va voyager un petit peu avec des sons locaux également, des sons tropicaux. Hein. Et on va parcourir également l'Afrique. Eh ben oui, allez, viens m'envoyer un petit message si vous avez le temps. 402 80 80. Un petit appel également, parce qu'on va téléphoner, nous raconter un petit peu ce que vous avez fait en ce dimanche, les amis.

Ils tiennent là pour vous, c'est les ondes de RM avec A Hold You, et on continue en musique. On salue tous ceux et celles qui travaillent en cet après-midi, et puis tous ceux et celles qui sont en route également. Ben, bonne route à vous, allez-y, Molo Molo Castello, qu'on va le dire. Oh yaya, avec à la voix de Angélique Kidjo.

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1: h à passer de 32 minutes au sol, les ondes de RM, les amis. Un petit coucou à Dalida, à Marie, qui nous a un petit message pour nous. Ben, fait un petit coucou à Yana et également à Christopher qui nous écoute et à toute la famille de la radio RM. Merci beaucoup, Dalida.

Nation Calabria pour vous avec Alexa, Godino pour vous. Un petit coucou à Charlie qui nous écoute du côté de Beaubassin et Mario. Il fait un petit coucou à sa sœur Joyce qui nous écoute également. On va prendre la direction du côté du Champ de Mars pour aller suivre en direct le reportage de la 5e pause dans un petit moment et on va écouter tout de suite Andy Wayne et Denzel avec Moti Gazelle.

0: On fait avancer Mystery Catch, Diamond Days. Autour de Old The Key, il restera la nouvelle unité de l'écurie Shiri Shnarong, Firelighter, et le signal du juge du départ. Voilà, c'est parti pour cette cinquième épreuve. Un bon départ pour Diamond Days, Not In Doubt, très sollicité. Old The Key, également bien parti côté corde à l'extérieur. Mystery Catch qui est quelque peu repris. Mais pour l'instant, il y a un match entre Diamond Days qui donc insiste pour le commandement à l'extérieur de Not In Doubt. Ensuite, il y a Firelighter qui suit très bien dans leur sillage. Old The Key, Cider Astral Mystery Catch pris en épaisseur. On a déjà passé la rue du gouvernement avec et toujours Diamond Days aux commandes. En deuxième position, Not In Doubt. Firelighter est toujours bien placé, fait une belle impression. Mais Diamond Days semble très, très facile. Il va tenter de repartir sous la montre de Raymond Danielson. Diamond Days qui donc a le bon bout jusqu'ici. À l'arrière, on se bat pour les accessis. La cause est entendue, mesdames et messieurs. Diamond Days s'impose, arrêté. Deuxième, Old The Key. Troisième, Firelighter.
1: Il gagne comme à l'entraînement Diamond Days qui se retrouve après avoir gagné d'entrée. Il a été second, quatrième et troisième. Aujourd'hui, Raymond Danielson a décidé de partir devant. C'était visiblement la meilleure chose à faire pour l'empêcher de tirer comme il a l'habitude de le faire Diamond Days. Et sans opposition dans cette cinquième épreuve, quitte sur place ses adversaires. Diamond Days.
0: Oui, électrique. À l'entrée du virage, il tourne avec une marge confortable d'avance et il couche ses oreilles pour partir de plus belle. Et ça doit certainement faire très plaisir à l'entourage de l'écurie Gajadar car le cheval n'avait pas couru à ses capacités la dernière fois. Il avait certainement caché un problème. On va savoir peut-être un peu plus à l'heure de l'interview. Mais Diamond Days le fait le plus facilement du monde cet après-midi.
1: J'aurais aimé connaître le chrono réalisé, puisqu'un peu plus tôt, That Will Be The Day avait fait 54-57.

venez de suivre en direct le reportage de la cinquième course avec une victoire de DMD. Comme vous avez pu l'entendre, les amis, on va continuer en musique avec le duo Indy Wayne et Denzel avec cette magnifique chanson, Moti Gazelle.

Dédié à Twenty Gazelle qui m'écoute nous en ce moment-là avec ce magnifique duo Indie Wayne et Denzel. Et la prochaine qui va être jouée spécialement pour Marie-France et Jetrich qui nous écoute du côté d'Allemagne qui ont intimé ça. Et nous, il fait un petit coucou également à Toubana, les amis de la radio. Merci beaucoup, Marie-France et Dietrich, les amis. Alors, on va continuer en musique. Yata Pita, Diamond Platinum pour vous sur les ondes de RM. Belle écoute et bon dimanche.

de la compagnie Créole, les amis. Alors la prochaine chanson qui va être jouée spécialement pour Nicole qui nous écoute du côté de Union Park. Alors Nicole qui dédie la chanson à ses sœurs, à May et Marie-Aimée. Également joyeux anniversaire à Michael de la part de Nicole Roland et Pamela, Natacha et Claire. À venir le flash de 15h, restez bien branchés sur les ondes de RM1.

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0: C'est l'actualité qui vous est présentée par Chabniz Ouzi Waïdali. Chabniz, bon après-midi à vous.
1: Bon après-midi Presley, bon après-midi à tous. Le Champ de Mars s'apprête à vibrer cet après-midi au rythme de la Maiden Cup avec ses 2400 mètres. Cette grande classique est la plus longue course de la saison. Les turfistes seront nombreux à suivre ce grand rendez-vous hippique au Champ de Mars ou depuis chez eux. La course est prévue à 15h20. Reste maintenant à savoir qui remportera cette grande classique, le favori et Future Swing de l'écurie Subiraj Gajadhar, qui sera monté par Donovan Mansour. Parmi les autres chevaux à suivre, Good Counsel, Rapidash et Superior Force. La liste des accidents mortels sur nos routes s'allonge encore. Un jeune homme de 27 ans, Maurice Hervé Rouen Mathieu Ross, a perdu la vie tôt ce matin sur la Black River Road à Saint-Martin. Selon la police, le 4x4 revenait d'une soirée à Petite-Rivière lorsqu'il a percuté un poteau du CEB après que le conducteur en a perdu le contrôle. Un autre occupant grièvement blessé a été hospitalisé. L'enquête se poursuit. Autre drame hier soir, cette fois à Réchanneau, le corps de Bouvesh Douloub, 19 ans, aussi connu comme Ayush, a été retrouvé dans un lac de la région. Les recherches menées avec l'appui de la GIPM ont permis de récupérer le corps vers 23h20. Le jeune homme qui travaillait comme agent de sécurité et habitait à Saint-Hubert a été transporté à la morgue de l'hôpital Nehru. Une autopsie déterminera les circonstances exactes du décès. Sean a retrouvé hier soir son public mauricien au SVICC à Paille, 3 ans après son dernier concert dans l'île. Pour sa 7e venue sur scène à Maurice, le chanteur a notamment dévoilé en live Rangiyara, son nouveau titre du film Haywan, sorti quelques jours plus tôt. La soirée a aussi été marquée par les débuts sur scène de son fils Mahi avec un hommage au chanteur Keke. Sean a également revisité plusieurs de ses grands succès, dont Chand Sifarish et Heshona. Actualité à l'étranger, un mariage a viré au drame en République démocratique du Congo. Au moins 22 personnes ont péri dans un incendie qui s'est déclaré dans la nuit de vendredi à samedi dans une salle de fête où se tenait une cérémonie de mariage. Plusieurs personnes ont également été blessées selon les premières informations. L'évacuation aurait été compliquée par une sortie unique et étroite dans un contexte de panique. Une enquête a été ouverte pour déterminer l'origine du feu et les circonstances exactes du drame. Et voilà la nouvelle qui nous amène vers la fin de ce Point Info. Merci de l'avoir suivi. On se retrouve à 16h30 pour le grand journal de la rédaction radio.
0: Merci beaucoup Chabniz, à tout à l'heure.
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On est arrivé, ça c'est le titre de la chanson de Grace, Barbe, pour vous sur les ondes de RM, les amis, à 15h, à passer de 7 minutes, en attendant le Maiden, c'est-à-dire la course principale d'aujourd'hui, le The Phoenix Maiden Cup, prévu pour 15h20, les amis, restez bien branchés pour suivre en direct sur RM1 cette magnifique course. Et nous allons continuer en musique. Et puis, au petit dédicace également sur le 52538484 pour notre deuxième partie de votre émission. On fait un petit coucou à Arlette du côté de Chebel qui nous envoie un petit message. Arlette qui fait bien, elle fait un petit coucou à ses garçons et ses belles filles également. Et les petits enfants, Mia, Max, Sébastien, Léo et la famille Martinette, la famille Potana, du côté de Chebel qui nous écoute également, toute l'équipe de RM1 qui bosse dur aujourd'hui. Merci beaucoup Arlette et un petit coucou également à Marie-Josée Médon du côté de la cité Saint-Joseph à Montagne-Blanche qui nous écoute en ce moment. Merci beaucoup et Marie-Josée également, envoyez-moi un petit message sur le 52538484 les amis. Bonne boy pour vous sur les ondes de RM1. Yeah.

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1: Dans un petit moment, on va prendre la direction du côté du Champ de Mars pour aller suivre en direct le reportage de la sixième course plutôt, le Maiden Cup, les amis. Alors restez bien branchés sur les ondes de RM1 pour suivre ce moment spectaculaire, on peut se le dire comme ça, avec le Maiden Cup dans un petit moment sur RM1, les amis. En attendant, on va écouter la voix de Mehdi, avec ce titre avec toi.

0: On fait avancer Bacchus.
1: Il y a aussi un cheval difficile, Bacchus.
0: Voilà, qui va partir à l'extérieur, qui entre maintenant autour de Rapid Dash.
1: Petit souci pour refermer l'une des portières de Good Counsel.

0: Superior Force est entré. Rapid Dash, on fait avancer Selukwe. Rapid Dash n'est pas encore pris, on fait avancer plutôt Future Swing. Rapid Dash, Palermo s'avance également, c'est le dernier entré. Alors, mesdames et messieurs, attachez vos ceintures. Faites du bruit. Le départ de la plus grande course du calendrier dans quelques secondes. Et c'est parti, mesdames et messieurs, pour la Phoenix Maiden Cup, épreuve de groupe 1 galopé sur, qui galopait sur 2400 mètres avec Good Council qui se montre le plus rapide. Mais Palermo et Courtly le talonnent et vont tenter de partir. Pour l'instant, Good Council a l'avantage, mais Palermo va se rabattre à la corde avec Courtly qui est à son extérieur. Ensuite, on retrouve Backus. Future Swing reste au contact. Ensuite, galope Rapid Dash de leur sillage Superior Force. Ensuite, Bounce Back, View of the World, Selukwe, Prime Example et Loi.
1: Un prime example qui a raté son départ aux avant-postes, donc Courtly avec Raymond Danielson qui va prendre les commandes dans ce Maiden devant Palermo. Good Council à l'extérieur de Rapid Dash, beaucoup plus près que d'habitude sur la monte de Pierre qu'on est au fond dans le dos de Palermo. Et puis on retrouve Future Swing, le favori, qui est en cinquième position pour l'instant avec Donovan de Mansour. Bacchus en troisième épaisseur, Superior Force en dehors de Bounce Back et ça mène View of the World, Bowen souffle à l'arrière avec Selukwe, Steram Sami et Prime Example qui s'est recollé.
0: Avec Courtly, mais voilà que Good Council va passer à l'offensive. Mais il est suivi par Future Swing qui déjà va forcer l'allure pour dicter un train soutenu à cette épreuve. Courtly se retrouve en troisième position alors que Bacchus est quatrième. Palermo cinquième. Rapid Dash bouge et se retrouve à l'extérieur du gris et suivi par Superior Force. Ensuite, il y a Bounce Back de leur sillage View of the World, Selukwe et Prime Example.
1: Ça va s'accélérer à environ 700 mètres de l'arrivée dans le Maiden. Good Council avec Donny Schwartz qui va essayer de le faire comme l'année dernière. Rapid Dash qui s'est rapproché sur les barres. Puis on retrouve Future Swing qui commence son effort, View of the World, Courtly, Superior Force nous laisse demande l'effort. Selukwe n'est pas mal à l'extérieur, Bounce Back à l'arrière, Prime Example, Palermo.
0: Alors que Good Cats, il a toujours l'avantage, Rapid Dash va passer dans un trou de souris, Future Swing est d'accord dans le coup avec, Superior Force qui tente d'arriver.
1: En pleine ligne droite, c'est Rapid Dash qui a l'avantage avec Pierre Cornéon, enfin, Superior Force tente de s'amener à l'intérieur, Rapid Dash qui a le meilleur dans le Maiden et va se diriger vers la victoire, Rapid Dash. Monté par Pierre Cornéoff remporte le Maiden 2026 devant Good Council, Future Swing, puis Superior Force et les autres. Rapid Dash, la doublure de l'écurie René Schwarz-Gadjadar qui avait le Dream Run tout au long de l'épreuve puisqu'il est sorti derrière Palermo qui n'allait plus. Pierre Cornéoff, il s'est mis là tranquille, Future Swing et qui je pense a passé sa langue sur le mort, si j'ai bien vu, il a essayé un moment de démarrer tactiquement, mais ce ne fut pas possible. Et c'est Pierre Cornéoff sur Rapid Dash qui s'octroie la Phoenix Maiden Cup 2026. On revoit tout ça. Regardez, Hoff a fait le move décisif au 600 quand il a été là plus près que d'habitude. Après, vous savez, il a de bonnes mains, Pierre Cornéoff. Il a su mener à bon port son coursier. La deuxième place, vous voyez Good Council qui se bat. Future Swing va revenir face à Superior Force. Qui c'est qui est second? Je pense à l'extérieur, peut-être à Good Council. Future Swing, puis on retrouve Superior Force.
0: Bon, fichier photo hein, pour les places, mais le vainqueur est Rapid Dash et Pierre Cornéoff. Le Maiden. Le Phoenix Maiden Cup à l'écurie Rameshwar Gadadhar avec Rapid Dash.

Voilà, c'était le sixième course, le Maiden, Phoenix Maiden Cup qui a été remporté par Rapid H pour vous. On était en direct du champ de Mar-

0: À Christelle Zamir avec ce titre Au fin récit. Eh bien oui, magnifique chanson de Christelle Zamir.
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0: Allez, 15h, passé de 31 minutes sur les ondes de RMA, les amis, nous allons tout de suite passer à un petit jeu concours pour remporter deux billets d'entrée pour la grande finale.

La de Fortis Beauty Weaver et Noblesse. Et Noble Purpose, Miss India Worldwide Mauritius 2026, qui se tiendra le samedi 12 septembre, 19h30, au Trianon Convention Center. Et ben, vous allez devoir nous appeler sur le 402 80 80 pour remporter ces deux billets d'entrée pour la finale, la grande finale du Miss India Worldwide Mauritius 2026 et nous dire où se tiendra cet grand événement Miss India, la grande finale 2026. Allez, 402 80 80 les amis, appelez-nous pour remporter deux billets d'entrée pour la grande finale de Miss India Worldwide Mauritius 2026 les amis.

Saga, les amis. Alors, le petit jeu concours, si vous voulez repartir avec deux billets d'entrée pour le Miss India Worldwide Mauritius 2026, mais appelez-nous sur le 402-80-80-402-80-80 et dites-nous où se tiendra cette grande finale du Miss India Worldwide 2026, les amis. Alors, ben oui, c'est un petit peu dans le centre, comme on dit. Et ben, ça va être le samedi 12 septembre. 402-80-80, appelez-nous. Et vous allez repartir avec deux billets d'entrée pour la grande finale du Miss India Worldwide Mauritius 2026.

0: Et c'est elle-même qui chante On One Track Mind, les amis. Et bien là, elle revient avec Oh Mama. 15h passé de 48 minutes sur les ondes de RMA.
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0: Allez, on y va avec notre jeu concours, les amis. Alors, pour remporter deux billets d'entrée pour la grande finale du Fortis Beauty with Noble Purpose Miss India Worldwide Mauritius 2026, les amis, et qui se tiendra le 12, samedi le 12 septembre. On a déjà une personne au téléphone. Allô, allô, allô, allô. Allô? Allô, allô?
2: Allô, oui.
0: Oui, bon après-midi, qui me parle?
2: Oui, bon après-midi, c'est Marie-Josée.
0: Toujours Marie-Josée. Alors Marie-Josée, comment ça va?
2: Ça va très bien, merci.
0: Comment vous passez l'après-midi aujourd'hui? Moi, je vais très très bien.
2: Là, je suis en train de préparer un petit wonton pour aller à une fête cet après-midi.
0: Un petit bal?
2: Non.
0: Alors, ben oui, alors Marie-Josée, la question est où se tiendra cette grande finale là, du Miss India Worldwide Mauritius 2026?
2: Ben, c'est à Trianon Convention Center.
0: Au Trianon Convention Center! Wouh, wouh, wouh, wouh, wouh. Et vous repartez avec ce deux billets d'entrée pour la grande finale là, pour ce samedi prochain, c'est-à-dire le 12 septembre à 19h30. Et ne ratez pas l'heure surtout, hein. Allez, allez-y à l'heure. Et vous allez partir avec qui?
2: Je vais partir avec mon copain.
0: Ah ben c'est super! Ben super, encore une fois, félicitations à vous, ben passez
2: merci
0: de très
2: beaucoup.
0: Bons moments. C'est une, vous allez vivre une soirée exceptionnelle, croyez-moi.
2: J'en suis sûre.
0: Ah ben c'est super. Alors, un petit coucou avant de partir à Marie-Josée.
2: Bah, à tous ceux qui me reconnaissent.
0: Ah ben super. En tout cas, ben félicitations encore une fois et ben très très bon dimanche à vous Marie-Josée.
2: Merci beaucoup, merci à l'MBC.
0: Allez, bonne merci beaucoup. Bye bye. Bye bye, ça c'était Marie-Josée du côté de Beaubassin, notre gagnante pour ses deux billets d'entrée pour la grande finale du Miss India Worldwide Mauritius qui se tiendra ce dimanche, samedi plutôt, 12 septembre 2026 à 19h30 au Trianon Convention Center. Alors restez bien branchés sur les ondes de RM1, il y aura d'autres cadeaux à venir aujourd'hui même les amis. Tiens.

0: tropical sur les ondes de RMM. Ben oui, depuis 14h, on est là pour vous assurer de la musique et du bon son tropical, les amis. Alors, à venir à partir de 16h30, le reportage de la 7e course. Restez bien branchés sur les ondes de RMM, les amis. Et puis, nous allons être en direct également au Champ de Mars pour les différentes courses à venir. Et le grand journal également à partir de 16h30 sur les ondes de RMA, les amis. Voilà.
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0: Il est 16h.
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0: À 16h, je vous donne tout de suite un communiqué du Central Electricity Board. Les abonnés de le village de Tayac, résidant dans les régions suivantes, NHDC Tayac et CHA Tayac, sont avisés que la fourniture d'énergie sera interrompue ce lundi, demain 7 septembre, de 9h à 16h, en raison des travaux d'entretien qui seront effectués sur les réseaux électriques. La fourniture d'énergie sera rétablie sans préavis à l'achèvement des travaux. Le CEB s'excuse pour tout inconvénient et prie ses fidèles clientèles de bien vouloir prendre leurs précautions nécessaires. C'était un communiqué destiné aux habitants de Tayac et les régions avoisinantes.
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C'est un coursier qui a un certain potentiel. Give me another chance. Tarde à se retrouver. Nzan est là. Fourmaguir. Captain Lannister. The Grey King, qui avait bien débuté chez nous. Il ne faut pas le juger sur sa deuxième sortie. Royal Wolf. On attend Zumi. Ils sont tous là, et le départ de cette septième course. Ils sont partis pour la septième épreuve, 1400 mètres à parcourir. Captain Lannister d'Amorition à l'intérieur avec Bowen Souffle. D'Amorition devant Captain Lannister, Fourmaguir, The Grey King en dehors de Zumi. Et puis on trouve Unzen à l'arrière. Eh bien, Saman Gemian dans The Chance, Stock Blanche de Caster Hamsami. Royal Wolf, fidèle à son habitude, ferme le cortège. Les chevaux quittent le ton à l'article pour entamer la descente. Maintenant, environ 900 mètres à parcourir pour The Mauritian et Bawan Souffle devant Fourmaguir qui va bien.

À l'extérieur de Catelyn Lannister, The Grey King est ardent sous la montre de Brandon Louis. Sur les barres autour, Vazumi qui court bien caché avec Raymond Danielson. Nunzen va se rapprocher avec Grand Van Niekerk à 600 mètres de l'arrivée pour forcer l'allure. Maintenant, donc, Nunzen à l'extérieur de The Mauritian. Formaguir va très bien en troisième position. The Grey King Captain Lannister. Puig Emir Notochan. Zumi est en retrait. Ça semble être difficile pour l'instant pour lui. Royal Wolf va par contre démarrer à l'entame du dernier virage avec The Mauritian à l'extérieur. Nunzen lancé par Grant Van Niekerk, attention, surprise, Nunzen, The Mauritian qui se bat bien, Formaguir à l'intérieur, qui tente de s'amener, Formaguir avec Nunzen, Formaguir qui a le meilleur, Royal Wolf termine fort à l'extérieur, Royal Wolf ou Formaguir, Captain Lannister était là, Formaguir, Royal Wolf, entre ces deux-là. Ça s'est joué entre Formaguir, le 3, et Royal Wolf, le 4. On va vous confirmer tout ça. Le numéro 3, le doublé de Pierre Corneo avec Formaguir qui s'impose. Formaguir devant Royal Wolf et Captain Lannister. On revoit ça, Zumi qui a perdu complètement sa position, se retrouve en arrière-garde. Et Royal Wolf, lui, c'est une pointe de vitesse finale dévastatrice. Il va s'amener à l'extérieur, mais Formaguir qui suivait très bien va faire la différence. Nunzen se bat bien, The Mauritian, Captain Lannister revient. Royal Wolf à l'extérieur. Formaguir, Royal Wolf, Captain Lannister. Zumi termine correctement sa course. Mais pour la quatrième place.

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16h12 sur les ondes de RM, les amis, à ne pas rater également à partir de 17h l'émission Barreau Parait la vie avec Josian Babé et ses invités. Oui, avec vos téléphones également, avec vos téléphones, oui, vos petits appels sur le 402 80 80, les amis.

Tidam et Authentic Groove, la vie bacchanale. Allez, on y va avec notre deuxième jeu concours pour remporter 2 billets d'entrée pour la grande finale qui se tiendra du samedi 12 septembre à 19h30 au Triano Convention Center, Miss India Worldwide Mauritius 2026. Les amis, envoyez un petit message via WhatsApp, les amis. 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

Les années 90 à l'honneur, Dr Victor avec Kalimba les amis. Alors à venir à partir de 16h30, le grand journal, restez bien branchés sur les ondes de RM1. Et puis à ne pas rater également l'émission Barreau Paraître la vie à partir de 17h les amis. Alors vous continuez à jouer avec nous pour remporter ces deux billets d'entrée pour la grande finale du Miss India Worldwide Mauritius 2026 qui se tiendra ce samedi 12 septembre. 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
1: Merci d'écouter RM1, il est exactement 16h30. Le grand journal qui vous est présenté par Chabniz Ouzir Waïdali. Chabniz, bon après-midi à vous.
2: Bon après-midi Presley, bon après-midi à tous.
1: D'abord, on débute avec les titres du grand journal.
2: Rapidash s'adjuge la Maiden Cup cette année. Le cheval de l'écurie Rameshwar Gadjadar crée la surprise. Il s'impose devant le favori Future Swing. Une saisie de drogue de plus de 15 millions de roupies fait polémique. L'affaire concerne l'arrestation du fils du CEO de la DBM. Emraj Roubi se démarque des faits et gestes de son fils. Deux jeunes vies fauchées dans deux drames à Maurice. Un accident mortel s'est produit à Saint-Martin. À Richenneau, un jeune homme a été retrouvé dans un lac. Et à l'étranger, un mariage tourne au drame en République démocratique du Congo. Au moins 22 personnes périssent dans un incendie.
3: En pleine ligne droite, c'est Rapidash qui a l'avantage avec Pierre Condé. On fait supérieur la fosse, tente de s'amener à l'intérieur. Rapidash qui a le meilleur dans le médaille et va se diriger vers la victoire. Rapidash remporte le médaille 2026 devant Good Council.
2: Vous venez de l'entendre, c'est donc Rapidash de l'écurie Rameshwar Gadjadar qui s'est adjugé la course la plus attendue de la saison, la Maiden Cup, courue sur 2400 mètres. Rapidash qui s'est élancé du quatrième couloir s'est imposé sous la selle du jockey sud-africain Pierre Cornet Orfe dans cette course courue devant une foule des grands jours. On s'attendait à voir triompher le favori Future Swing, mais c'est finalement sa doublure d'écurie, Rapidash, qui a mis tout le monde d'accord. Une saisie de drogue de plus de 15 millions de roupies à Brive-et-Verdière a pris une tournure polémique, politique plutôt, et publique ce week-end. Cela après l'arrestation de Pranav Rahul Roubi, qui n'est autre que le fils du CEO de la Development Bank of Mauritius, Emraj Roubi. Dans un communiqué qui lui était attribué, ce dernier a tenu à se démarquer des faits et gestes de son fils. Plus de détails avec Jean-François Lekning.
4: Tout a commencé samedi à l'avenue François Lim à Brive-et-Verdière, où la brigade antidrogue a intercepté un individu avec 100 grammes de cannabis. Acculé, l'homme a fini par passer aux aveux pour ensuite orienter les policiers vers une seconde adresse, le domicile du dénommé Pranav Rahul Roubi. Sur place, la fouille s'est avérée concluante. Une valise noire dissimulant deux colis de cocaïne totalisant 681 grammes ainsi que 323 grammes de cristal meth a été saisie. Valeur estimée de la prise, 15 225 000 roupies. Pranav Rahul Roubi a été aussitôt placé en état d'arrestation. Il a comparu en cours ce matin et a été reconduit en cellule policière. Cette interpellation a fait évidemment grand bruit, le suspect n'étant autre que le fils d'Emraj Roubi, le CEO de la DBM, la Development Bank of Mauritius. Dans un communiqué émis cet après-midi et qui lui est attribué, le patron de la banque de développement a tenu à tracer une ligne rouge très nette. Son fils est majeur, vit de manière indépendante et ne réside plus chez lui depuis des années. Affirmant qu'il ne compte pas interférer dans l'enquête en cours, Emraj Roubi assure par ailleurs que cette affaire privée ne touche en rien la gestion ou les activités de l'institution qu'il dirige.
2: La liste des accidents mortels sur nos routes s'allonge encore. Un jeune homme de 25

0: Cet homme, Maurice Hervé, Rouen, Mathieu Ross, a perdu la vie tôt ce matin sur la Black River Road à Saint-Martin. Selon la police, le 4x4 revenait d'une soirée à Petite Rivière lorsqu'il a percuté un poteau du CEB après que le conducteur en a perdu le contrôle. Un autre occupant grièvement blessé a été hospitalisé. L'enquête se poursuit. Et hier soir, cette fois-ci, à Richenneau, le corps de Bouvèche Delobe, 19 ans, aussi connu comme Ayouche, a été retrouvé dans un lac de la région. Les recherches menées avec l'appui de la GIPM ont permis de récupérer le corps vers 23h20. Le jeune homme qui travaillait comme agent de sécurité et habitait à Saint-Hubert a été transporté à la morgue de l'hôpital Nehru. Une autopsie déterminera les circonstances exactes du décès. Savoir lire et écrire reste un défi pour certains adultes. À Maurice, le service d'alphabétisation de Caritas leur offre depuis 40 ans une seconde chance. À l'occasion de la Journée internationale de l'alphabétisation, ce mardi 8 septembre, Caritas mise sur une méthode adaptée aux besoins des adultes. Josian Labonté est programme coordinateur de Caritas. On a parlé à Rajmila Sitamoni.
1: Un adulte aujourd'hui, quand il n'est pas connu, il sent-il lui dépendant des autres, il sent-il qui les besoins dépendent de l'autre, par exemple, quand il y a la banque, par exemple, même pour voyage par le bus, hein, un adulte, il n'est pas connu, il fait errer. Alors, ça, cette dépendance-là rend lui mal à l'aise. Alors, nous répondons à ce besoin-là dans l'alphabétisation fonctionnelle, c'est-à-dire, je viens, je t'apprends comment remplir une forme la banque, comment faire la liste commission, etc. Comme si ça aide dans la vie de tous les jours pour se sentir bien et pour se régler. Confiance.
0: Influenceur, créateur de contenu, simple loisir ou véritable métier, à Maurice, le secteur prend de l'ampleur et de plus en plus d'entreprises font appel aux influenceurs pour promouvoir leurs produits et services. Mais derrière les vidéos et publications, l'influence, c'est-elle aujourd'hui un véritable métier? Sacré Best Influencer Mauritius 2026, Nova, de son vrai nom Cédric Noval, nous parle de l'évolution du secteur et de l'intérêt grandissant des entreprises pour l'influence. Il répond à Achibachu.
2: C'est vrai que la publicité l'isolée, nous guette l'île, nous comprend le message. Et derrière qui fait beaucoup de mocs, tourne vers peut-être un content creator, un influenceur, c'est qu'il y en a déjà pas mal de personnes qui suivent lui et content ce qu'il y fait. Et en fait, le fait que c'est ça du monde-là qui peut cause de sa moque-là ou de sa projet-là, ça fait qu'ils sont plus connectés parce qu'ils ont l'habitude de suivre lui, ils ont l'habitude de guetter qu'il y fait. Et derrière, s'il peut associer lui avec ça, c'est qu'il peut inviter toute l'audience, en fait, connaît qui peut arriver, qui était sa nouveau produit-là et tout. Donc effectivement, il a sa côté relationnel.
3: Confiance
2: ça,
3: aussi.
2: Exactement, que ça a du moyen de développer au fil du temps. Et c'est pour ça qu'il m'a pensé qu'il y a un grand impact, peut-être même un peu plus d'impact qu'une publicité traditionnelle. Ouais.
0: Sean a retrouvé hier soir son public mauricien au SVI Sissi à Paille, 3 ans après son dernier concert dans l'île. Pour sa 7e venue sur scène à Maurice, le chanteur a notamment dévoilé en live Rangiyara, son nouveau titre du film Haiwan, sorti quelques jours plus tôt. La soirée a aussi été marquée par les débuts sur scène de son fils Mahi, avec un hommage au chanteur Keke. Sean a également revisité plusieurs de ses grands succès, dont Chant Sifarish et Hey Shona. Shailene Urban vous propose quelques-uns des moments forts de cette soirée.

Actualité à l'étranger, un mariage a viré au drame en République démocratique du Congo. Au moins 22 personnes ont péri dans un incendie qui s'est déclaré dans la nuit de vendredi à samedi dans une salle de fête où se tenait une cérémonie.

0: cérémonie de mariage. Plusieurs personnes ont également été blessées. Selon les premières informations, l'évacuation aurait été compliquée par une sortie unique et étroite dans un contexte de panique. Et voilà la nouvelle qui nous amène vers la fin de ce grand journal. Madame, Monsieur, merci de l'avoir suivi. Merci également à l'équipe technique et à la rédaction radio pour la réalisation de ce journal. Chers auditeurs, on se retrouve à 18h.
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0: son deuxième couloir. Il reste le favori Fear of Fire. Et on va partir pour cette dernière course au programme. Voilà, les chevaux viennent de s'élancer pour cette dernière course. Un très bon départ pour Fear of Fire, Rainwater, qui donc va se porter sur les barres à son extérieur, Fear of Fire. Ensuite, on retrouve Don Stuveson. Trico Tequila se retrouve en quatrième position à son extérieur. Il y a Captain Marsala et Amancio. Ensuite, arrive Backpacker, dernière position, Aiki. Fear of Fire va dicter le train dans cette épreuve et va donc ravir le commandement à Rainwater qui suit en deuxième position. Don Stuveson est toujours troisième, accompagné à l'extérieur par Captain Marsala, alors que Trico Tequila se rapproche côté corde en cinquième position. Ensuite, on retrouve Backpacker, toujours accompagné par Amancio. Aiki, toujours en dernière position, alors qu'on est dans la ligne opposée à 800 mètres du poteau, toujours sous l'impulsion du favori. Fear of Fire, Don Stuveson s'est rapproché en deuxième position à l'extérieur de Rainwater. Ensuite, on retrouve Captain Marsala, Trico Tequila est en quatrième position, toujours derrière Rainwater. Ensuite, il y a Mancio, Backpacker, Aiki. On va accrocher la rue du gouvernement dans quelques foulées. Fear of Fire a toujours l'avantage avec Don Stuveson qui va lui mettre la pression. Captain Marsala est lancé à l'extérieur. Rainwater reste bien dans le coup. Amancio a déboîté sous la montre de Raymond Danielson alors qu'on va aborder la courbe pour entrer en ligne droite finale. Fear of Fire va tourner en tête, lancé par Emmanuel Nunes. On tente de revenir avec Trico Tequila qui agite les côtés cordes alors que Amancio arrive complètement à l'extérieur. Mais Fear of Fire a toujours l'avantage. Trico Tequila qui remonte de plus en plus fort. Fear of Fire devant Trico Tequila. Fear of Fire devant Trico Tequila. La troisième place peut-être pour Amancio à la photographie.
1: Je pense que c'est pour Rainwater, si j'ai bien vu. Pour la troisième place.
0: Alors c'est serré pour la troisième place, mais en tous les cas, les deux meilleurs chevaux se sont livrés bataille. Et c'est le numéro 2 qui a le dernier mot et qui sauve la journée de Manuel Nunes et l'écurie Paul Fukuyun cet après-midi. Regardez Amancio qui va s'amener complètement à l'extérieur alors que Trico Tequila lui va gicler côté corde. Mais Manuel Nunes va sortir son va-tout pour mener Fear of Fire jusqu'au bout dans cette dernière course. Rainwater vient prendre la troisième place effectivement. La quatrième place peut-être pour Aiki, cinquième Amancio.
1: Fear of Fire, Trico Tequila, il a bien attendu aujourd'hui, mais encore il met du temps avant de trouver son accélération. Ce coursier qui se contente de la deuxième place pour la troisième fois d'affilée. Fear of Fire, bon cheval.
0: Très bonne course de Rainwater aujourd'hui qui montre quelque chose. Il va prendre la troisième place. Mais la victoire, elle est pour ce coursier qui est encore en apprentissage et qui va certainement beaucoup s'améliorer. Fear of Fire.

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1: Allez, on va se quitter avec, avec Bruno Mouken. Eh bien oui, en tout cas, ça m'a fait un réel plaisir de vous accompagner aujourd'hui, dimanche 6 septembre, les amis. On se donne rendez-vous la semaine prochaine pour une nouvelle émission de Musique au Soleil. Je vais vous laisser avec toute l'équipe de Barreau Paris de la Vie à partir de 17h. Belle écoute sur les ondes de RM1.

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1: Merci de nous écouter, il est 17h.
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4: Chers auditeurs, bonjour. Merci pour votre fidélité à ce programme consacré au répertoire classique. Aujourd'hui, nous accueillons deux artistes plasticiens, Laetitia McVie et Hans Ramdott. Bonjour et merci beaucoup d'avoir accepté de passer cette fin de matinée en notre compagnie. Vous êtes des nôtres aujourd'hui pour nous parler de la troisième édition de Contemporain, une exposition collective qui se tiendra au Codan Art Center du 24 septembre au 14 octobre. Mais nous allons également, cela va de soi, beaucoup parler de musique et la partie musicale de notre émission que vous avez tous les deux préparée sera particulièrement riche et audacieuse. Nous écoutons d'ailleurs un premier morceau, le charmant et délicat premier arabesque de Claude Debussy, interprété par une grande virtuose et spécialiste de la musique française, Monique Haas. Je vous retrouve avec mes deux invités juste après ce très joli morceau.

0: C'était le premier arabesque de Debussy dans l'interprétation tout en finesse de Monique Haas, un enregistrement réalisé en 1978. Je rappelle à nos auditeurs que mes invités sont aujourd'hui deux artistes émérites, Laetitia McVie et le docteur Hans Ramdott. Je vous présente brièvement à nos auditeurs. D'abord, Laetitia McVie. Vous êtes une artiste plasticienne mauricienne formée aux Beaux-Arts à Locad University à Toronto. Votre pratique multidisciplinaire explore la peinture, le dessin, la gravure et le modelage, avec une recherche particulière autour de la matière et les biomatériaux. Vous nous en direz un petit peu plus tout à l'heure. Vous êtes une grande consommatrice de musique classique contemporaine. Cette musique qui est pour vous une grande source d'inspiration et qui vous accompagne tout au long de vos journées en atelier, créant un espace propice à l'immersion, à l'expérimentation et à la création. Maintenant, un petit portrait de Hans Ramdott. Vous êtes artiste, universitaire, chercheur et créateur, et vous possédez un parcours particulièrement riche. Vous êtes titulaire d'un doctorat en études culturelles de l'Université de Maurice, et vous vous êtes notamment intéressé à l'histoire des arts visuels mauriciens. Depuis près de 30 ans, vous évoluez dans le domaine de l'enseignement artistique. Vous êtes actuellement chargé de cours au Mahatma Gandhi Institute et responsable de l'école des beaux-arts de cette institution. Outre votre activité d'enseignant, vous avez été commissaire d'exposition, réalisateur de documentaires, auteur, consultant dans l'audiovisuel et membre de l'équipe africaine d'experts de l'UNESCO sur la diversité des expressions culturelles. Alors, Laetitia McVie et Hans Ramdott, vous faites partie des 12 artistes qui exposeront leurs œuvres du 24 septembre au 14 octobre au Codan Art Center. L'événement qui en est à sa troisième édition s'appelle « Contemporain ». L'exposition, qui est une initiative de feu Ismet Ganti et Rishi Siraton, rassemble des figures majeures et engagées de la scène contemporaine mauricienne. Pouvez-vous nous en dire un petit peu plus? D'abord, Laetitia McVie.
1: Déjà, bonjour Kenneth et bonjour Hans. Merci de nous avoir invités. Bonjour aux éditeurs aussi. Alors, contemporain, donc, comme tu as dit, c'est une exposition qui est là depuis 3 ans déjà. Et c'est la troisième édition, non? Ouais. Et du coup, ce sera un groupe d'artistes, donc 12 artistes, avec des techniques artistiques vraiment différentes, qui vont proposer des pièces assez singulières, parfois grandes, parfois petites. Donc voilà, c'est vraiment parler à la population mauricienne et montrer qu'est-ce qui est actuel en fait dans l'art, parce que le terme contemporain, c'est vraiment l'actuel, hein, qu'est-ce qui est fait en ce moment. Et donc voilà un petit peu, il faudra venir découvrir un peu.
0: Hans Ramdott, peut-être quelques mots sur cet événement.
2: Bonjour Laetitia, bonjour Kenneth, bonjour aux auditeurs. Je mets mon chapeau de prof d'histoire de l'art. Du moment qu'on mentionne contemporain, j'ai toujours envie de faire la différence entre ce qui est tout simplement moderne et contemporain. Contemporain, c'est ce qui est actuel, ce qui se passe depuis les 50 dernières années, et ce qui est en même temps une forme d'expression plastique et en même temps une expression d'idées.
0: Excusez-moi de vous interrompre, mais je vous pose une question un peu naïve, mais pourquoi ces 50 dernières années? Ça veut dire que ce qui a été réalisé auparavant ne tombe plus dans cette catégorie. Je sais que c'est un terme assez générique.
2: Oui, mais, ouais.
0: Mais les peintres des années 50, par exemple.
2: Pour les historiens d'art, ouais, associent la modernité, le modernisme, aux années 1860 jusqu'aux années 1960, à peu près 100 ans. Et puis, ce qui se passe après, surtout par rapport à toute forme de... Il y a eu plusieurs formes de revendications féministes, de genre, etc., etc., qui ont fait que ça a explosé la scène artistique des années 60, et ce qui a aussi permis à plein d'autres pays qui étaient auparavant pas représentés du tout dans le monde contemporain, mais ça a permis à partir des années 60 à l'Afrique, à l'Asie, à l'Amérique du Sud, donc plein de pays qui étaient en dehors, qui sont maintenant des joueurs clés sur la scène.
0: Il y a une dimension sociologique dans votre définition.
2: Définitivement.

0: D'accord.
1: Et donc, cet événement, qu'est-ce que vous pouvez nous dire sur peut-être les artistes? Donc, on a mentionné Richie Siraton.
0: Richie Siraton.
1: Deux, bien entendu. Et puis, les neuf autres.
0: Il y a... Donc, Feu, c'était l'initiative de Feu Ismet, Gandhi et Richie. Donc, les deux ont contacté le Coda Art Center. Et donc, là, il y a pour cette fois Mala Ramyad, Nirmala Lakinarayan, Salim Karimji,
1: Pierre Argo.
0: Ouais. Donc, des noms qui sont... Des noms connus de la scène locale et qui ont des parcours de décennies de travail derrière eux. Et l'idée, c'est que ce soit des gens avec des pratiques bien établies qui, et surtout, pour la première fois, inviter des jeunes aussi qui commencent à faire un nom dans la scène locale. Donc, on invite... C'est ce dialogue entre ces deux différents groupes d'âge dans cette exposition.
1: Si vous le permettez, je voudrais saluer Pierre Argo, que j'ai eu le bonheur de recevoir à l'occasion de la première de cette émission. Il a une très grande connaissance de la musique classique. Et j'espère de tout cœur qu'il passera à nouveau dans l'émission très prochainement. Mais il faut dire que les artistes sont très souvent des mélomanes avertis, et c'est le cas de mes deux invités. C'était également le cas de Schizophane, que j'ai eu le plaisir de recevoir il y a un mois et qui nous a fait découvrir de très très belles musiques.
0: Très jolie émission.
1: Absolument, avec justement des morceaux méconnus Coleridge Taylor, du Chevalier de Saint-Georges.
0: C'est ça, Chevalier de Saint-Georges que les gens redécouvrent maintenant.
1: Tout à fait. Ouais. Et donc, Laetitia McVie, nous poursuivons cette émission musique avec deux extraits de la première suite pour violoncelle seule de Jean-Sébastien Bach, deux extraits que vous avez choisis. Je l'ai dit tout à l'heure, la musique, surtout la musique classique contemporaine, vous accompagne quand vous créez. Mais est-ce que la musique de Bach, avec son écriture rigoureuse, vous inspire également?
2: Le violoncelle de Bach, c'est quelque chose que c'est une musique que j'ai entendue depuis l'enfance déjà. Hein, ça m'accompagne depuis longtemps. Et en fait, comme dans l'art plastique, moi, je travaille avec beaucoup de matières, parfois des matières qui sont flexibles, translucides, parfois des matières qui sont un peu plus rugueuses pour avoir des textures différentes. Je perçois un peu la musique comme ça. Donc, comme vous avez dit, Bach, c'est un peu plus costaud quand même.
1: Ouais, et puis c'est de la musique ancienne.
2: C'est ça.
1: Quand même.
2: Et comparé au Debussy qui est très doux et plus flexible. Donc, les deux arabesques qui d'ailleurs a été inspiré par la période impressionnisme dans l'art. Donc, Claude Monet a inspiré Claude Debussy.
1: Ouais.
2: Et donc, du coup, finalement, c'est un ensemble d'informations.

0: donc il y a Bach, il y a la musique contemporaine.
1: Dans la musique.
0: Et puis il y a Debussy, mais finalement les musiques.
1: Alors
0: un peu
1: moi
0: plus
1: j'écoute,
0: modernes,
1: moi j'écoute de.
0: Enfin je veux dire dans les musiques qui sont moins classiques.
1: Moi j'écoute de tout. J'ai beaucoup de. J'apprécie beaucoup Anya Rani.
0: D'accord.
1: Une artiste contemporaine où elle mélange un peu de la musique classique et un peu de fusion, ouais. Un peu plus moderne aussi, qui est polonaise.
2: Oui.
1: Je pense bien.
2: Elle joue en France.
0: D'accord, mais merci en tout cas
1: partout.
0: De parler d'une artiste que je ne connais pas du tout.
1: Ouais,
0: donc je vais m'empresser après l'émission d'aller.
2: Bien sûr.
1: Elle est excellente. C'est une pianiste. Elle chante un peu
0: d'accord.
1: aussi. Elle pose. Elle fait plein de collaborations aussi. Mais c'est magnifique. Mais après c'est de la musique du monde que j'écoute, c'est un ensemble hein. Donc c'est, comme je disais, c'est un ensemble de styles musicaux qui finalement m'inspirent au quotidien dans mon temps de création en atelier.
0: Bien, nous allons écouter cette belle musique baroque que vous nous proposez, donc du Bach. Nous écoutons les troisième mouvements allemande et courante de la première suite en sol majeur de Jean-Sébastien Bach pour violoncelle seul, joué par Gauthier Cap.

0: C'était le violoncelliste français Gauthier Capuçon dans L'Allemande et la Courante, deux extraits de la première suite de Bach. Ma prochaine question s'adresse à vous, Hans Ramdott. Je présume que vous n'êtes pas très nombreux à enseigner l'histoire de l'art au niveau universitaire à Maurice. Ce serait intéressant de donner plus de détails sur votre activité à nos auditeurs. Comment se déroulent vos cours et quels sont les différents modules? Et peut-être que vous pouvez nous donner un aperçu de leur contenu.
1: Donc, le cours, c'est un cours en art visuel pour des élèves qui ont terminé la HSI ou le bac et qui veulent poursuivre des études dans le domaine des arts plastiques. Mmh. Et moi, ce que j'enseigne, c'est l'histoire de l'art. Donc, on reprend tout ce qui est histoire de l'art depuis la préhistoire jusqu'à la modernité dans la première année. Dans la deuxième année, il y a un focus sur la modernité. Et dans la troisième année, c'est art contemporain et art mauricien. Donc, les 300 dernières années de l'art à Maurice.
0: Et quels sont un peu les courants artistiques sur lesquels vous mettez le plus l'emphase?
1: Bon, en fait, ce qui se passe, c'est que dans l'art contemporain, il y a une telle diversité. L'emphase, c'est sur la découverte de la voie propre à chaque élève. Ce n'est pas de s'adapter, de tout simplement prendre un style quelconque, mais de découvrir vraiment ce que la personne veut dire, à dire. Et à ce moment-là, ils cherchent des références parce qu'il y a tellement d'informations visuelles tout autour et la personne découvre sa voix, si on peut dire.
0: Et faites-vous parfois le lien entre les différents courants artistiques, justement, et la musique classique?
1: Tout à fait, tout à fait. En fait, on vient d'écouter Bach et ça me rappelle mes premières discussions à l'époque où j'étais à l'université. La découverte de la musique classique, c'est pour moi l'histoire d'une amitié. Donc, à l'époque de mes études undergraduate studies, j'étais en Inde, à Shantiniketan, une université assez cosmopolite. Il y avait un étudiant allemand, Kai Mummenbrouwer, et on parlait de littérature, de livres qu'on aimait, etc., etc. Et lui, il était vraiment, cultivé en termes de musique classique, et c'est lui qui m'a vraiment introduit à tout ce qui est musique classique. Donc, mes premières questions, vu que j'étais étudiant en histoire de l'art, je voulais comprendre, est-ce qu'il y avait des parallèles, par exemple, entre la Renaissance et la musique classique. Et me disait non, c'est pas exactement pareil. La Renaissance, par exemple, dans l'histoire de l'art, c'est quelque chose de formidable, c'est majeur. Par contre, en termes de musique, ce n'est pas comparable à ce qui va se passer dans le baroque, dans le classique et après. Donc, ça ne marche pas nécessairement d'une manière parallèle, mais grâce à lui, j'ai découvert Bach, j'ai découvert Chopin, j'ai découvert plein de choses. C'était vraiment mon instructeur de musique classique. Et à partir de là, c'était vraiment développer l'écoute, à apprendre à découvrir, à faire des ponts, par exemple. Pour moi, écouter les musiques spirituelles de Bach me ramène à... Je peux faire des ponts avec la musique classique carnatique en Inde, par exemple, où... il y a plein de choses où je vois des passages entre différents... intensité émotionnelle que la musique peut évoquer.
0: C'est très intéressant. Donc, vous aidez vos élèves à trouver leur voix et puis

0: Finalement, vous-même, dans vos propres créations, vous avez énormément d'influence. Vous parlez de Bach, de musique carnatique, c'est quand même une richesse exceptionnelle.
1: Ouais. C'est un travail continu de recherche de musique. Juste avant, on parlait de Rani et de hein, et de ça. Je crois que c'est Tulane qui m'a apporté, exactement, qui m'a amené vers la découverte de son travail. Mais je continue chaque semaine, je ne sais pas moi, régulièrement, je découvre de nouveaux musiciens. Par exemple, la semaine dernière, il y avait quelque chose, un interview d'un musicien qui s'appelle Porangi, d'origine brésilienne, et je considérais que sa musique était un peu superficielle, un peu new age, mais quand j'écoutais son interview, j'ai réalisé qu'il y avait une richesse dans sa pratique. Il est très inspiré du chamanisme, etc., etc., et ça m'a fait réécouter sa musique juste pour vraiment comprendre de quoi il parlait.
0: Parce qu'on a besoin parfois d'avoir certaines références pour la musique, mais pour l'art aussi en général.
1: Bien sûr. Je vois les ponts immédiatement entre les deux mondes.
0: Alors, vous l'avez dit, Bach est également un compositeur important pour vous. Vous m'avez demandé de passer un extrait de sa messe en si mineur, et je sais que vous aimez également sa passion selon saint Matthieu. Que vous évoquent ces œuvres tellement grandioses pour chœur et orchestre de Bach?
1: C'est ça, c'est cette profondeur d'émotion, parce que je crois que la sincérité de Bach par rapport à sa quête spirituelle, là, c'est dedans que je ne veux pas ne pas être touché, même si je ne suis pas quelqu'un de très religieux ou bien quoi que ce soit, mais en écoutant cela, il y a quelque chose de spirituel, il y a quelque chose qui touche là.
0: Mais ce que vous dites est tellement juste, parce qu'effectivement, Bach était connu pour ça, cette sincérité, cette foi profonde qu'il a pu finalement transcrire à travers sa musique. Nous écoutons, interprété par l'Academy of Ancient Music, le Gloria, et Et in Terra Pax, deux extraits de la messe en si mineur de Bach, l'une des œuvres majeures de la musique sacrée occidentale qui date de 1749.

0: C'était Gloria et Et in Terra Pax, extrait de la messe en si mineur de Bach dans l'interprétation de l'Academy of Ancient Music, dirigée par Barnaby Smith. Vous êtes sur RM1, vous écoutez Au Royaume de la Musique et mes invités sont Laetitia McVie et Hans Ramdat. Je vous rappelle, chers auditeurs, que mes invités participeront très prochainement à Contemporain, une exposition collective regroupant 12 des meilleurs artistes de Lille. Alors, quels conseils donneriez-vous à celles et à ceux qui souhaiteraient s'initier à l'art contemporain pour être en mesure de mieux l'apprécier, la comprendre? Peut-être Laetitia?
1: Alors, pour apprécier l'art contemporain, je pense que déjà, il faut venir aux événements culturels. Ça serait un premier pas, donc s'initier, venir. En fait, on va faire le premier jour, donc le jour du vernissage, ce sera un vernissage public. Donc nous, les artistes, on sera présents. Donc venez nous voir, venez nous parler. Et c'est que comme ça, en fait, que vous allez vraiment peut-être comprendre la profondeur des pièces réalisées, l'intention des artistes. Voilà, c'est, moi, je pense que c'est la meilleure façon d'apprendre, de connaître. Et voilà. Qu'est-ce que tu penses, toi, Hans?
2: De mon côté, ce que je pense, c'est que c'est approcher l'œuvre ou bien une exposition sans parti pris, sans œillère, venir et se laisser toucher. Pareil comme pour la musique, il y a vraiment un gros parallèle, c'est de se laisser porter par, que ce soit les images, les couleurs, la texture, ce qui est, c'est peut-être figuratif, c'est peut-être abstrait, mais se laisser porter par l'image. Et ce n'est pas nécessairement du premier coup qu'on arrive à s'initier, mais c'est en se familiarisant, en regardant l'œuvre de différents artistes et de se poser des questions.

0: Je me rappelle quand, bon, j'ai commencé jeune, j'ai eu la chance d'être étudiant au MGI, et il y avait le salon de mai qui avait commencé dans les années 85-86. Je partais dans ces expositions, je regardais, je ne comprenais pas, je me posais des questions, je me disais non, ça j'aime pas parce que je ne comprends pas. Mais en fait, c'est une mauvaise attitude. C'est au fur et à mesure que l'œuvre m'engage, je m'engage à comprendre ce qui se passe dedans, il y a une espèce d'engagement, et l'œuvre se révèle. Quelque part, l'œuvre, chaque œuvre est unique et est vivante. Cette notion de la vie qu'il y a dans l'œuvre et de pouvoir se connecter à cette vie, que ce soit pour la musique et que ce soit dans l'art, c'est quelque chose pour moi de vital. C'est quelque chose que j'aimerais transmettre à mes élèves, c'est que à chaque fois, pour chaque œuvre, d'être sensible, comment dire, de développer des pouvoirs extrasensoriels quelque part pour pouvoir être capable de communiquer avec l'œuvre.
1: Mais je suis convaincu que vos classes sont passionnantes, car vous parlez tellement bien, en tout cas, de ce sujet. Alors, nous allons écouter à présent des musiques plus contemporaines. Hein. On va laisser Bach et Debussy pour des choses qui ont été composées pendant le XXe siècle. Alors, Laetitia Marvi, vous nous proposez d'entendre une version revisitée du Printemps de Vivaldi, réalisée par un compositeur de notre temps, Max Richter. Pourquoi avoir choisi cette musique ?
2: Alors, Vivaldi, le printemps, pour moi, ça représente la vie. La vie, la lumière, je trouve que c'est une mélodie qui est joyeuse, légère. C'est quelque chose qui m'inspire aussi, parce que quand même dans l'art plastique, où j'aime beaucoup travailler avec la lumière, pour le côté où voilà, ça, c'est chaleureux, ça enveloppe, et ça fait du bien au corps, ça fait du bien à l'âme. Et je pense que pour moi, c'est ce que j'entends en fait quand j'écoute cette pièce. Et donc voilà.
1: Mais ce que je trouve formidable, c'est que la texture, la réharmonisation, vous savez, la joue de son électronique, tout ça est tellement audacieux, mais l'arrangement ne trahit pas du tout l'esprit de l'œuvre de Vivaldi. Mmh. Et franchement, moi je trouve que c'est une composition qui est vraiment très très réussie. Nous écoutons Spring 1 et Spring 2 de Max Richter par l'orchestre Tschinecke de Londres. Mmh.

0: Après cette œuvre contemporaine de Max Richter, inspirée par Vivaldi, nous continuons avec un morceau de Moussorgsky revisité dans le style rock qu'on peut dire psychédélique. Et ici, on est client de ce genre de musique. Il n'y a qu'à écouter le générique de l'émission. Je vous laisse en parler, Hans Ramdet.
1: Oui, en fait, Picture Satan Exhibition est une œuvre de Moussorgsky. Et naturellement, pour moi, c'était à mes débuts d'appréciation de la musique classique, et j'essayais d'imaginer, parce que en réalité les œuvres qui ont été exécutées qui ont directement inspiré Moussorgsky mm-hmm. pour la création de cette œuvre n'existent plus. Alors, quelques images restent, mais la majorité de ces images là qui ont vraiment participé dans une exposition ont brûlé apparemment dans son feu. Et donc il faut recréer cela mentalement, et c'est tout l'attrait de cet exercice, c'est d'imaginer qu'est-ce qu'auraient pu être ces images qui ont inspiré Moussorgsky à créer.
0: Le témoignage de ces tableaux nous reste à travers la musique de Moussorgsky. C'est très intéressant. Ces trois garçons-là, Emerson, Lake et Palmer, qu'est-ce qu'ils ont fait donc de cette œuvre?
1: Donc, ce qui m'intéresse le plus, c'est la continuité entre le monde classique et le monde pop révolutionnaire. Emerson, Lake et Palmer prennent la musique rock et réinterprètent Moussorgsky.
0: Ouais, là, c'est donc, la grande période du rock.
1: C'est les années 70.
0: Mm-hmm. Oui, parce qu'ils conservent les grands thèmes.
1: Tu peux absolument entendre Moussorgsky,
0: mais ils improvisent et puis partent des choses parfois un peu délirantes. Mais le résultat est très intéressant. Nous écoutons Promenade dans sa version orchestrale, suivi de la version rock commise par Emerson, Lake et Palmer.

0: C'était Promenade de Moussorgski, d'abord dans sa version orchestrale, puis dans sa version rock par Emerson, Lake et Palm. Alors Laetitia et Hans, vous allez bientôt participer à l'exposition collective Contemporain, mais vous avez sans doute d'autres projets en préparation. Pouvez-vous nous en parler ? Avez-vous notamment d'autres expositions prévues dans les prochains mois ?
1: Alors moi de mon côté, je suis en train de développer davantage ma pratique artistique, notamment dans les biomatières, pour sûrement finir sur une exposition solo l'année prochaine.
0: Et justement,
1: donc, par rapport...
0: c'est la deuxième fois qu'on entend ce mot biomatière.
1: Biomatière.
0: Pouvez-vous nous expliquer ce que
1: Alors,
0: c'est?
1: Alors c'est simple, les biomatières, ce sont les matières qui nous viennent du vivant. Donc par exemple, je suis passionnée par tout ce qui est pigments naturels. Donc je vais chercher moi-même mes pigments, que ce soit des pigments minéraux ou des pigments de plantes, donc où je vais extraire la couleur donc, de la plante. Donc c'est un processus long où ça prend beaucoup de patience. Parfois ça marche, parfois ça marche pas. Il faut comprendre les molécules. Donc c'est vraiment associer l'art et un peu de science aussi. Donc super intéressant. Une autre pratique que j'ai eue autour des

0: matière, ça a été de travailler avec des bactéries, donc des bonnes bactéries aussi pour générer de la cellulose et faire des sculptures avec ces matières qui sont pas conventionnelles, mais qui sont d'ordre contemporain, que vous pourrez découvrir à l'exposition bientôt, le 24 septembre. Et donc voilà, c'est un peu ça, je suis dans cette recherche permanente, exploration permanente pour après essayer de proposer quelque chose de nouveau, d'un peu innovant et de rafraîchissant et qui moi aussi me fait du bien.
1: Mais c'est toujours agréable de rencontrer des artistes qui se remettent en question, qui sont encore en train d'expérimenter.
0: Ouais.
1: Et donc, Hans Ramdat, vos projets?
2: Donc, comme je disais, il y a beaucoup de similitudes entre ce que fait Laetitia et moi-même. Moi, ma pratique artistique, c'est que depuis une bonne dizaine d'années, j'ai commencé à fabriquer du papier. Au départ, c'était avec un blender de cuisine, mais au fur et à mesure, je me suis équipé. Il fallait une batteuse hollandaise. On appelle ça une batteuse hollandaise. Ça prend du temps, ça décortique du tissu. Et donc, j'utilise du tissu et des plantes aussi, plein de plantes. Bananier, tout ce qui donne des fibres et qui peut être utilisé pour fabriquer du papier. Donc, je fabrique des papiers de grande taille, 1,5 m, 2 m, et c'est ça ma pratique. Bon, quand je décris comme ça, c'est pas évident, mais il faudra absolument venir voir à l'exposition pour comprendre de quoi je parle. Mais voilà, le projet, pareil comme pour Laetitia, éventuellement, c'est de faire un solo. Je crois que là, j'ai atteint une espèce de vitesse de croisière. La seule chose, c'est le temps qui manque. Parfois, il y a tellement de choses à faire. Le travail mon
1: Oui,
2: travail
1: travail quand même très
2: est
1: exigeant,
2: exigeant.
1: effectivement.
2: Mais ouais, voilà, quand j'ai le temps, c'est mon échappatoire, c'est mon petit, comment dire, ma bulle où j'arrive à exister.
1: Et vous viendrez tous les deux nous parler, vous vous repasserez dans l'émission pour nous
2: Bien
1: parler de
2: sûr,
1: vos expos
2: bien sûr.
0: Ah
2: En
0: oui,
2: solo,
0: avec
2: bien
0: plaisir.
2: entendu.
1: Alors, nous allons terminer cette émission avec du Philip Glass, un compositeur américain de musique contemporaine minimaliste. Alors, peut-être un mot sur ce courant minimaliste?
2: Ben, l'idée, c'est que on exprime un maximum avec un minimum d'effets. Au lieu d'avoir un orchestre avec plein, plein, plein de musiciens, toute l'orchestration classique, on réduit, on réduit, on réduit, on arrive jusqu'à tout ce qui est le minimum nécessaire, mais pour avoir quand même l'impact qu'il faut, qu'on désire avoir sur le public avec la musique.
1: Et je sais donc que vous êtes vraiment fan de Philip Glass, il y a
2: Tout à
1: surtout ses
2: fait.
1: musiques de films que vous aimez.
2: Koyaanisquatsi, il y a
1: Voilà.
2: une série qui a été réalisée dans les années. C'est pas vraiment une série, mais une trilogie. Koyaanisquatsi, c'est trois mots très très compliqués, avec Reggio, le réalisateur d'origine américaine, mais avec Glass et Ron Frick comme caméraman, et Glass comme compositeur de musique.
1: Oui, d'ailleurs un
2: Donc,
1: Glass très très inspiré, car quand on voit à quel point ces musiques vont bien avec ces images, arrivent à
2: C'est
1: vraiment se
2: incroyable,
1: marier
2: c'est
1: avec ces
2: incroyable.
1: images-là,
2: Parce que
1: voilà, donc quelque
2: ce n'est
1: chose de...
2: pas un film de fiction
1: Non,
2: avec une
1: non.
2: narration, mais c'est purement de la musique et de l'image, et c'est une expérience sensorielle incroyable.
1: Tout à fait.
2: Je conseille à ceux qui peuvent le trouver de
1: Mais
2: vraiment le
1: cependant, on
2: voir.
1: va écouter quelque chose d'un petit peu moins ardu quand
2: Bien
1: même.
2: sûr, bien
1: Nous
2: sûr.
1: allons écouter un extrait de The Hours de Philip Glass, donc une musique sobre, répétitive, mais avec des thèmes qui sont vraiment très très beaux.

0: C'était un extrait de la musique de The Hours de Philip Glass. Nous sommes arrivés à la fin de cette émission. Merci beaucoup à vous, Laetitia McVie et merci. Hans Ramdott. Pouvez-vous peut-être nous rappeler les dates et les horaires de Contemporain?
1: Donc, à partir du 24 septembre jusqu'au
2: 14 octobre.
1: 14. Et ce matin, 9h jusqu'à 18h.
0: Passons le coup de renseignement jusqu'à assez tard. Je crois que c'est ouvert le dimanche aussi, d'ailleurs.
1: Exactement. Et c'est un super espace. Il y a tout ce qu'il faut pour une bonne demi-journée de

0: détente et de découverte.
1: Absolument, on peut écouter un peu de musique, ou alors aller voir une belle pièce de théâtre, et puis visiter l'expo,
0: c'est ça.
1: Et puis voilà, il y a énormément de choses à faire, effectivement, dans cet espace-là. Alors, je remercie infiniment Monsieur Youssouf d'avoir, comme à l'accoutumée, assuré avec professionnalisme et bienveillance la partie technique de cette émission. Et merci à vous, chers auditeurs. On se quitte avec Six Marimbas de Steve Reich, un autre compositeur minimaliste américain. À dimanche prochain, prenez soin de vous.

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2: Merci de nous écouter, il est 18h.

0: Le journal vous est présenté par Chabniz Ouzia-Wadali. Chabniz, bonsoir.
1: Bonsoir Josian, bonsoir à tous.
0: On démarre avec les titres.
1: Rapidash s'adjuge la Maiden Cup cette année. Le cheval de l'écurie Rameshwar Gajadhar crée la surprise et s'impose devant le favori Future Swing. Une saisie de drogue de plus de 15 millions de roupies fait polémique. L'affaire concerne l'arrestation du fils du CEO de la DBM. Emraj Roubi se démarque des faits et gestes de son fils. Deux jeunes vies fauchées dans deux drames à Maurice. Un accident mortel s'est produit à Saint-Martin. À Richenau, un jeune homme a retrouvé dans un lac. Et à l'étranger, un mariage tourne au drame en République démocratique du Congo. Au moins 22 personnes périssent dans un incendie.
2: En pleine ligne droite, c'est Rapidash qui a l'avantage. Pied à corner, on fait supérieur le fausse, tente de s'amener à l'intérieur. Rapidash qui a le meilleur dans le médaille et va se diriger vers la victoire. Rapidash remporte le médaille 2026 devant Good Council.
1: Vous venez de l'entendre, c'est donc Rapidash de l'écurie Rameshwar Gajadhar qui s'est adjugé la course la plus attendue de la saison, la Maiden Cup, courue sur 2400 mètres. Rapidash, qui s'était lancé du quatrième couloir, s'est imposé sous la selle du jockey sud-africain Pierre Cornet-Orfer dans cette course courue devant une foule des grands jours. On s'attendait à voir triompher le favori Future Swing, mais c'est finalement sa doublure d'écurie, Rapidash, qui a mis tout le monde d'accord. Une saisie de drogue de plus de 15 millions de roupies à Brive-et-Verdière a pris une tournure politique et publique ce week-end. Cela après l'arrestation de Pranav Rahul Roubi, qui n'est autre que le fils du CEO de la Development Bank of Mauritius, Emraj Roubi. Dans un communiqué qui lui était attribué, ce dernier a tenu à se démarquer des faits et gestes de son fils. Plus de détails avec Jean-François Lekning.
3: Tout a commencé samedi à l'avenue François Lim à Brive-et-Verdière où la brigade antidrogue a intercepté un individu avec 100 grammes de cannabis. Acculé, l'homme a fini par passer aux aveux pour ensuite orienter les policiers vers une seconde adresse, le domicile du dénommé Pranav Rahul Roubi. Sur place, la fouille s'est avérée concluante. Une valise noire dissimulant deux colis de cocaïne totalisant 681 grammes ainsi que 323 grammes de cristal meth a été saisie. Valeur estimée de la prise, 15 225 000 roupies. Pranav Rahul Roubi a été aussitôt placé en état d'arrestation. Il a comparu en cour ce matin et a été reconduit en cellule policière. Cette interpellation a fait évidemment grand bruit, le suspect n'étant autre que le fils d'Emraj Roubi, le CEO de la DBM, la Development Bank of Mauritius. Dans un communiqué émis cet après-midi et qui lui est attribué, le patron de la banque de développement a tenu à tracer une ligne rouge très nette. Son fils est majeur, vit de manière indépendante et ne réside plus chez lui depuis des années. Affirmant qu'il ne compte pas interférer dans l'enquête en cours, Emraj Roubi assure par ailleurs que cette affaire privée ne touche en rien la gestion ou les activités de l'institution qu'il dirige.
1: La liste des accidents mortels sur nos routes s'allonge encore. Un jeune homme de 27 ans, Maurice Hervé Rohan Mathieu Ross, a perdu la vie tôt ce matin sur la Black River Road à Saint-Martin. Selon la police, le 4x4 revenait d'une soirée à Petite-Rivière lorsqu'il a percuté un poteau du CEB après que le conducteur en a perdu le contrôle. Un autre occupant grièvement blessé a été hospitalisé. L'enquête se poursuit. Et hier soir, cette fois-ci à Richenau, le corps de Bovesh Doulob, 19 ans, aussi connu comme Ayush, a été retrouvé dans un lac de la région. Les recherches menées avec l'appui de la GIPM ont permis de récupérer le corps vers 23h20. Le jeune homme, qui travaillait comme agent de sécurité et habitait à Saint-Hubert, a été transporté à la morgue de l'hôpital Nehru. Une autopsie déterminera les circonstances exactes du décès. Savoir lire et écrire reste un défi pour certains adultes. À Maurice, le service d'alphabétisation de Caritas leur offre depuis 40 ans une seconde chance. À l'occasion de la Journée internationale de l'alphabétisation, ce mardi 8 septembre, Caritas mise sur une méthode adaptée aux besoins des adultes. Josiane Labonté, programme coordinateur de Caritas, en a parlé à Rajmila Sitamoni.
4: Un adulte aujourd'hui, quand il n'est pas connu, il sent qu'il est dépendant des autres. Il sent qu'il est bizarre, dépend de l'autre, par exemple, quand il y a la banque. Par exemple, même pour voyage par le bus, hein, un adulte, il n'est pas connu, il fait errer. Alors, cette dépendance-là rend lui mal à l'aise. Alors, nous répondons à ce besoin-là dans l'alphabétisation fonctionnelle, c'est-à-dire de venir, de t'apprendre comment remplir une forme la banque, comment faire la liste commission, etc. Comme si ça aide dans la vie de tous les jours pour se sentir bien et pour se régler. Confiance.
1: Influenceur, créateur de contenu, simple loisir ou véritable métier, à Maurice, le secteur prend de l'ampleur et de plus en plus d'entreprises font appel aux influenceurs pour promouvoir leurs produits et services. Mais derrière les vidéos et publications, l'influence est-elle aujourd'hui un véritable métier? Sacré Best Influencer Mauritius 2026, Nova, de son vrai nom Cédric Noval, nous parle de l'évolution du secteur et de l'intérêt grandissant des entreprises pour l'influence. Il répond à Shibachu.
5: C'est vrai que la publicité, l'isolée, nous guette les, nous comprend le message. Et derrière qui fait beaucoup de mocs, tourne vers peut-être un content creator, un influenceur, c'est qu'il y en a déjà pas mal de personnes qui suivent les et content ce qu'il y fait. Et en fait, le fait que c'est ça du monde-là qui peut cause de sa moque-là ou de sa projet-là, ça fait qu'ils sont plus connectés parce qu'ils ont l'habitude de suivre les, ils ont l'habitude de guetter qu'il y fait. Et derrière, s'il peut associer les avec ça, c'est qu'il invite toute l'audience, en fait, connaît qui peut arriver.

0: qui était un nouveau produit là et tout. Donc effectivement, il y a ça côté relationnel.
1: Confiance aussi.
0: Exactement, que ça a dû mener à développer au fil du temps. Et c'est pour ça que, moi, pensez, il y a un grand impact, peut-être même un peu plus d'impact qu'une publicité traditionnelle.
2: Sean a retrouvé hier soir son public mauricien au SVS ici à Paille, 3 ans, après son dernier concert dans l'île. Pour sa 7e venue sur scène à Maurice, le chanteur a notamment dévoilé en live Rangiyara, son nouveau titre du film Haiwan, sorti quelques jours plus tôt. La soirée a aussi été marquée par les débuts sur scène de son fils Mahi, avec un hommage au chanteur Keke. Sean a également revisité plusieurs de ses grands succès, dont Chan Sifarish et Hey Shona. Shailin Yabon vous propose quelques-uns des moments forts de cette soirée.

0: Actualité à l'étranger, un mariage a viré au drame en République démocratique du Congo. Au moins 22 personnes ont péri dans un incendie qui s'est déclaré dans la nuit de vendredi à samedi dans une salle de fête où se tenait une cérémonie de mariage. Plusieurs personnes ont également été blessées. Selon les premières informations, l'évacuation aurait été compliquée par une sortie unique et étroite dans un contexte de panique. Et voilà une nouvelle qui nous amène vers la fin de ce grand journal. Madame, Monsieur, merci de l'avoir suivi. Merci également à l'équipe technique et à la rédaction radio pour la réalisation de ce journal. Chers auditeurs, on se retrouve à 19h.
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Bonsoir à toutes et à tous et bienvenue sur RME et AME. Je vous donne tout de suite un avis de décès. On nous prie d'annoncer le décès de Monsieur Jean-Pierre Marmite. Décès de Monsieur Jean-Pierre Marmite, habitant à Sister-Marie-Clémence Plaisance-Rosil, âgé de 74 ans. Le convoi sortira du funérailles par Lourdes de Caen-le-Vieux demain à 13h pour se rendre en l'église de Sainte-Anne et de là au cimetière de Bigara-Curpipa pour l'inhumation. À cette famille endeuillée, l'MBC présente ses plus vives condoléances.

À 18h, à passer de 11 minutes sur les ondes de RM1 et AM1, je vous donne tout de suite le communiqué de la météo. Communiqué de la météo pour Maurice et Mia à 16h30 en ce dimanche 6 septembre 2026. Situation générale, des nuages venant de l'est influenceront le temps local cette nuit. Prévision pour les prochaines 24 heures, mi-couvert dans la soirée. Période nuageuse cette nuit avec des averses principalement sur la moitié est de l'île et sur les terrains élevés. La température minimale sera entre 16 et 18 degrés sur les hauteurs et entre 20 et 22 degrés sur les régions côtières. Les nuages demain sera nuageux et le temps sera nuageux avec des averses. Ces averses pourraient être parfois modérées avec des poches de brouillard aussi sont attendues. La température maximale sera entre 21 et 23 degrés sur les hauteurs et entre 25 et 28 degrés sur les régions côtières. Le vent soufflera du sud-est d'une vitesse de

15 km/h. La mer sera agitée et devenant parfois graduellement forte demain matin avec des houles du sud-ouest de l'ordre de 2,50 m. Les sorties en haute mer sont déconseillées à partir de demain. Information supplémentaire, un front froid suivi d'un fort anticyclone s'approche des Mascareignes par le sud-ouest et influenceront le temps local à partir de mardi 8 septembre. Des nuages associés

villes. Des rafales de l'ordre de 75 km/h sont prévues dans les endroits exposés. Il y aura aussi une baisse de température d'environ 3 degrés pendant la journée. De plus, des houles énergétiques générées loin au sud-ouest des Mascareignes se rapprochent progressivement de notre région et provoqueront une mer très forte et houleuse dès mardi matin. Des houles provoqueront des raz-de-marée, surtout à l'heure des marées hautes, et pourraient provoquer des inondations côtières sur les zones côtières de basse altitude à l'ouest et au sud. Marée haute à 21h49 et 11h42 demain. Marée basse à 4h56 du matin et 17h25. Le soleil s'est couché à 18h02 et le soleil dira bonjour à Maurice à 6h13. La pression atmosphérique à 16h était de 1019 hectopascales. Voyons maintenant les couleurs du ciel pour Rodrigue. Situation générale, un vent modéré souffle sur la région. Prévision pour les prochaines 24 heures, essentiellement beau cette nuit et demain matin. La température minimale sera entre 19 et 21 degrés. Des développements nuageux sont attendus dans l'après-midi avec des averses localisées. La température maximale sera entre 26 et 28 degrés. Le vent soufflera de l'est d'une vitesse de 20 à 30 km/h avec des rafales atteignant les 60 km/h et s'affaiblira graduellement cette nuit. La mer sera forte au-delà des récifs avec des houles du sud-ouest de l'ordre de 2,50 m. Les sorties en haute mer sont déconseillées. Information supplémentaire pour Rodrigue, un front froid suivi d'un fort anticyclone s'approche des Mascareignes par le sud-ouest. Influenceront le temps local à partir de mardi 8 septembre. Des nuages associés au front froid occasionneront un temps pluvieux mardi et par la suite le fort anticyclone provoquera un temps venteux et froid sur l'île Rodrigue à partir de mardi. Des rafales de l'ordre de 75 km/h sont attendues et dans les endroits exposés, il y aura aussi une baisse de température de 3 degrés pendant la journée. De plus, des houles énergétiques générées loin au sud-ouest des Mascareignes se rapprochent progressivement de l'île Rodrigue et les provoqueront une mer très forte et houleuse dès mardi matin. Des houles provoqueront des raz-de-marée, surtout à l'heure des marées hautes, et pourraient provoquer des inondations côtières sur les zones côtières à basse altitude, c'est-à-dire à l'ouest et au sud. La pluviométrie durant les dernières 24 heures à Plaine Corail, 5,6 mm, Pointe Canon, 6,6 mm, et également à Patate Théophile, 6,4 mm. Marée haute à 21h45 et demain à 11h03. Marée basse à demain à 4h33 du matin et 16h42. Le soleil s'est couché à 17h39 pour Rodrigue et le soleil dira bonjour Rodrigue à 5h49. Voyons maintenant les couleurs du ciel pour Agalega. Situation générale, un vent modéré souffle sur la région. Prévision pour les prochaines 24 heures, beau temps cette nuit. La température minimale sera d'environ 24 degrés, ensoleillée demain. La température maximale sera légèrement supérieure à la moyenne et sera d'environ 31 degrés. Le vent soufflera du sud-est d'une vitesse de 25 km/h. La mer sera agitée avec des vagues de l'ordre de 2 mètres. Marée haute à 23h50 et 13h. À 7, marée basse à 5h54 et 19h56. Le soleil s'est couché à 18h11 pour Agalega et le soleil dira bonjour Agalega à 6h13 demain matin. Nous avons assez bulletin PCR qui finit tiré pour Maurice à 5h-15 aujourd'hui dimanche 6 septembre et l'étang l'eau la mer pour prochaine 24 heures l'appli pas saisir l'appli pour capable vin gros demain divan pour souffler depuis sud-est à une vitesse 15 km/h dans ban lagon la mer praticable avec en déo brisant la mer praticable également mais pour ban la houle depuis sud-ouest de l'ordre de 2,50 m à partir à demain grand matin
pas sorti en déobrisant les déconseillers à partir de demain. La Marie Lipote a 9h49 à soir et que demain 11h42. La Marie Lipote bat à 4h56 quand matin et que 17h25 demain.

0: À 18h, passé de 18 minutes sur les ondes de RMA et AMA, je vous donne tout de suite un communiqué. Deux communiqués du Central Electricity Board, le CEB informe, les abonnés du village de Tayac, résidant dans les régions suivantes, NHDC Tayac et CHA Tayac, que la fourniture d'énergie sera interrompue ce lundi 7 septembre entre 9h et 16h en raison des travaux d'entretien qui seront effectués sur le réseau électrique. La fourniture d'énergie sera rétablie sans préavis d'achèvement des travaux. Le CEB avise également les abonnés de Chamouni, Ramin Road et Camp Goulbar et aussi Camp Fanny que la fourniture d'énergie sera interrompue ce mardi 8 septembre de 9h à 15h en raison des travaux d'entretien qui seront effectués sur le réseau électrique. La fourniture d'énergie sera rétablie sans préavis à l'achèvement des travaux. Le CEB s'excuse pour tout inconvénient et prie ses fidèles clientèles de bien vouloir prendre leurs précautions nécessaires. Voilà, c'était tout comme nouvelle du temps et communiquer. Je vous retrouve dans un petit moment sur AM1 pour votre émission Slow et Légendre et je vous laisse avec toute l'équipe de Barreau Paraître la Vie pour la suite de l'émission.
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Bel duo, Hélène Ségara et Garou, l'amour existe encore. Belle écoute sur les ondes de AMR, on va être ensemble jusqu'à 19h les amis, avec votre émission Slow et Légende, avec moi-même Presley Omar. Et là on va continuer en musique, avec cette fois-ci la voix de Lionel Richie, avec le titre Hello.

c'est Jennifer avec ce titre Donne-moi le temps, et on va poursuivre en musique avec la voix de Phil Collins et Groovy Kind of Love. Belle écoute sur les ondes de AM, vous êtes dans l'émission Slow et Légendre, les amis.

Allez, on va poursuivre avec les Boys Men, les amis, Poetic Lover, éternellement. On fait un petit coucou à tous ceux et celles qui travaillent ce soir. Ah ben bon courage à vous et ceux et celles qui sont en route également pour la maison. Gros bisous à vous et bon courage.

Michael Bolton avec cette magnifique chanson C'est la love, you open a lie. On va terminer cette émission avec la voix de Michael Jackson, notre Michael encore, avec Liberty. Liberian Girls, voilà. Et ben, je vais laisser ma place avec toute l'équipe de. Parole aux jeunes qui vont venir dans un petit moment à partir de 19h, les amis. Alors restez bien branchés sur les ondes de AM. Sur ce, faire bon chifi, faire bon garçon, même si nous pas trouvé, nous pour tendez. Bye bye.

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0: Bonsoir, chers amis auditeurs, bonsoir à ceux qui nous suivent en live et bienvenue dans cette émission Parole aux jeunes. Je suis en compagnie de nos invités ainsi qu'Annabella. Bonsoir Annabella.
1: Bonsoir Julie, ça va?
0: Ça va super. Alors le sujet de ce soir est très important, pourtant on n'en parle pas suffisamment, c'est la santé mentale. Alors, comme nous venons de l'entendre dans l'enfer de Stromae, parfois nous vivons avec une mallette et nous ne connaissons pas que ça nous a allé, qui nous a fait. Et parfois, malheureusement, certains d'entre nous trouvent comme seule issue le suicide. Et nous aurons l'occasion d'entendre nos invités en parler un peu plus parce que c'est une réalité qu'on ne peut plus ignorer. Alors, sans attendre, nos invités Warren, Morgane et Nicolas, bonsoir.
2: Bonsoir.
0: Alors, vous allez bien? Vous êtes
1: pas trop de stress là.
0: Parce que j'ai envie de savoir quelle a été votre réaction quand on vous invite à l'émission et on vous dit voilà le thème ce sera le suicide. Comment vous avez réagi?
3: Bonheur aux filles. Ok.
4: L'ishkmazen, évidence pour moi parce que dans ma jeunesse, enfin encore jeune, mais. Mais dans mon adolescence plutôt, moi aussi, je vivais une période assez difficile et que le suicide pour moi, à cette époque, l'ici, paraît comme une évidence, mais je soutiens beaucoup de monde autour de moi et que tout ça là, une fait qu'ils ont dit mon corps là. Donc, comme on t'a dit, Warren, il se noie, je vois, n'y a qui. Pas le radio pour cause au suicide, ben, me dire, ok, mais laisse-moi venir, mon pote, ça fait moi ce qui me vit et que, quelquefois, d'une manière du monde qui peut traverser ça, un peu l'espoir et que, encouragement pour qu'ils se décident de faire face à ce qu'ils peuvent traverser. Warren?
3: Alors, pour moi aussi, pour moi, c'est aussi une évidence parce qu'il nous donne tellement. De suicide chez les jeunes de nos jours, dans les médias et aussi parfois beaucoup Bandimoun qui nous connaît. Mais c'est surtout la santé mentale dans mon milieu professionnel que je vive tous les jours et aussi avec Band jeunes au niveau de nos paroisses. Souvent nous trouver qui. Il y a un petit blocage, bien dire, quand nous cause santé mentale, quand nous cause suicide. Il y a une frayeur, bien dire, mais aussi une hésitation pour en parler. Donc, quand Annabella finit un invitement, vous ne trouvez ça

0: belle occasion pour aussi partager des expériences et aussi en parler. Voilà, sur les ondes.
1: D'ailleurs, merci Morgane et Warren pour cette émission, enfin pour cette présence aujourd'hui. Nous rappelle quand même c'est des camarades qui s'y pouvaient venir encore, mais qui tombent malades.
0: Oui, un petit coucou à Alexia et à Roman.
1: Sûrement, c'est pas
0: qui sûrement pas écoute nous. Et nous souhaitons un bon rétablissement.
1: Voilà. Ben, Nicolas et Supramayan, qui est psychologue, qui est habitué quand même de l'émission, qui nous déjà venu plusieurs fois, je pense aussi. Mmh. Et puis, dans l'émission Barreau Paris de la vie, Warren, une série, un terme santé mentale. Qui manière nous capable de définir ça? C'est quoi la santé mentale?
2: Alors, comment nous la santé physique, émotionnelle et santé mentale, c'est vrai que bien souvent, c'est quelque chose qui nous est un petit peu négligé. Ça qui m'a besoin de dire dès le départ. Alors, comment nous pouvons connaître si ça se passe bien ou pas au niveau de la santé mentale? C'est tout d'abord se connaître soi-même et comprendre déjà ses émotions, comprendre comment me réagir, comment je suis avec l'autre dans mon moment d'interaction. Parce que c'est vrai que c'est un grand mot santé mentale aujourd'hui. Je suis content qu'il vienne de plus en plus dans une société mauricienne que cause la santé mentale. Mais bien sûr, comment prendre soin? Ça, c'est la grande question. Bien souvent, nous, quand on attend, dit, on dit, me reconnecter, me prendre le temps pour moi-même, me arrêter, me faire une activité pour capable évacuer les choses. Voilà. Je pensais que je pas pour dire aller faire relaxation, écouter de la musique. Enfin, aujourd'hui, il y a plein de choses qui nous capables de dire pour prendre soin de sa santé mentale. Mais pour axer le point, c'est beaucoup plus apprendre à s'arrêter et se connaître. C'est ça qui peut définir un petit peu nous-mêmes. Comment nous pouvons vivre au niveau nous-mêmes, émotions, manière de ce qu'on ressent aussi.
1: Oui.
2: Pas très évident pour nous. Bien difficile aussi des fois de mettre des mots, parce que c'est ça un petit peu le travail du psychologue,
1: oui.
2: Pouvoir mettre des mots, qu'est-ce que je ressens à ce moment où quand quelqu'un, disons là, la thématique aujourd'hui c'est suicide ou même tentative de suicide, comment je me ressens, comment qui peut passer dans mon la tête, fait c'est ça la santé mentale, c'est nous peut axer un point, c'est comment nous peut vivre à l'intérieur de nous-mêmes par rapport à nos émotions et par rapport à nos humeurs aussi, et comment nous peut réagir face à ça, comment nous les coopérer répondre des fois, je sais pas, allez, Warren dans le domaine professionnel, ça peut arriver le lundi, disons ce collègue qui pas pareil comme d'habitude et peut-être qu'il n'existe qu'une tout seul lit, une frôle lit, mais la personne est complètement dans tous ses états et on va se dire mais attends, Nicolas, pas un petit comme ça, qu'est-ce qui se passe aujourd'hui?
1: Oui.
2: Est-ce que son verre est débordé? Alors, on m'explique un petit peu, santé mentale aussi, par deux métaphores, c'est l'éponge et Bretsons, culture mauricienne. Ah. Elle fait Bretsons avec
1: nous
2: l'éponge.
1: Nous connaissons bien ça.
2: Ouais. Alors, elle l'éponge, nous prenons l'éponge qui ben, nous servit, ben, nous ouvriez pour crépi.
3: Oui,
2: mm-hmm. Okay?
3: L'éponge matelas.
2: Voilà, une petite matière qui est très légère. Hein? Et moi, mettez comment dire, ça, c'est nous, au niveau de nos bonnes pensées. Maintenant, à force, c'est dans ma situation, mais dès la vie de l'eau, l'éponge, et une éponge, à un moment donné, nous connaît quand l'une loue, ben voilà, l'idée débordée. Ça, c'est un petit peu comment on sait qu'au niveau de nous, la santé mentale, que ça ne va pas, que peut-être un petit remorque, un collègue ou un démonite tout seul. Ce n'est pas la personne qui ne tape avec sa collègue là qui est le problème. C'est comment son verre est rempli ou cette éponge est lourde à porter. Maintenant, je m'explique aussi la santé mentale. Une autre manière, c'est fait Bretsons, des fois. Nous avons une situation où nous rentrons dans un contexte peut-être qui me connaît aujourd'hui, enfin, moi, habité avec mon collègue tout le temps pour gagner une remorque, etc. C'est me mettre quelque part une forme de protection pour protéger ma santé mentale qui ne pas venir impacter dans mon travail. Je connais bien, il faut ça, mais des fois, il y a des affaires qui, enfin, souvent, nous attendons l'expression go with the flow, let go.
3: Oui.
2: C'est des affaires qui,

qui important nous dire comment nous prenons soin de la santé mentale. Peut-être, ou soit il passe par une oreille, sauté par l'autre, ne pas prendre les choses à cœur. Oui. Bien sûr, je parle de manière un peu générale, mais nous bien comprendre que la psychologie est très individuelle. Chacun a une racine, a sa culture et a sa manière d'être, de vivre, nous pas ban robot, nous ban être.

0: T'es mental, je pourrais l'expliquer comme ça.
1: Oui.
0: Sentir quand ça déborde, c'est que faire? Et ça nous aide bonne personne, enfin nous-mêmes, à commencer par moi-même. Comment je fais quand je ressens que je vais pas bien, que là je sais, il faut que je porte, il faut que je prenne un peu d'air ou quelque chose comme ça.
1: Mais justement, en parlant de tout ça, l'aspect de la santé mentale là, quand il y a ce trop-plein, est-ce que c'est ça même qui est capable d'amener Dimoun suicider? Tout à l'heure, je lui ai dit, pédia, avant qu'il nous rentre en studio, que Dimoun qui a envie de donner la mort, c'est pas Dimoun qui a envie de mort. Il a envie de vivre, mais sauf ce, sa souffrance qu'il peut vivre là, c'est tellement dur, tellement difficile que sa solution, Ali, c'est mettre fin à sa vie. Et justement, Nicolas, qui capable pousse Nzen pense au suicide.
0: Je vais rebondir par rapport au mot que tu as utilisé, c'est le mot de souffrance à l'intérieur de ce qu'il vit. Est-ce qu'il y a une raison ou des... Non, c'est multiple. Nous bien guetter dans plusieurs facteurs, parce que nous pouvons faire une émission, bien sûr, il y a un man jeune qui peut écouter. Alors, nous faisons très attention aussi, parce que, bon, depuis des années, à travers... ICGM, quand il y a le département de counseling, ainsi que l'ONG connectée, ben, le collègue qui travaille là-bas, nous fait très attention à ce qu'il nous peut dire, parce que justement, nous fait une pointe du doigt un petit peu, des fois, taper sur la table aussi, quand les journalistes, quand les médias parlent du suicide, d'accord? Qu'elle se dire oui à cause de telles affaires, ou il a un problème amoureux, ou soit à cause d'il a un problème finance, etc. Mais je pense qu'il y a une phase par rapport au suicide, c'est que la personne, à un moment donné, il sentit au bout de quelque chose qu'il sent qu'il est dans le noir, il ne peut pas se relever, qu'il se sent plus utile. C'est des choses qu'on voit souvent dans une phase de dépression et qu'on n'a plus l'énergie et que peut-être il y a une petite voix qui peut, comment nous dire ça? Il y a la voix qui entre deux, qui peut dire faire, pas faire, parce que faut pas oublier, quand on parle de suicide, il y a ce qu'on appelle des pensées, des idées, comment le faire, nous peut penser, nous y pensons, et ouais, si mon parti là, peut-être, les types pour mieux, mon problème, type pour aller. Nous dire comment? Moi, pour cause facteur, mais nous dire, c'est que nous tendait cliniquement en tant que psychologue. Peut-être, oui, ça aurait été mieux si j'étais pas là, parce qu'on m'accepte pas, disons, dans mon identité, dans ce que je suis, dans ce que je fais. Et beaucoup, souvent, disent, ben, je me sens vraiment inutile là, je sens pas que je vais pouvoir y arriver. Ça m'a moule là, ça m'a ressenti là.
1: Oui.
0: Ce sont des choses qui sont très fausses. C'est des signes qui justement, ça dit mon là, et s'il rumine ça tous les jours. La rumination, cette obsession de la pensée qui tournait en boucle, qu'à un moment donné, parce qu'il n'y a que la personne qui commet, qui peut raconter, qui fait une sortie d'une tentative de suicide, qui a dit à nous qu'il peut traverser. Mais
1: Oui.
0: nous ne pouvons pas dire oui parce que ça. Alors nous aimons bien mettre les mots dessus. Nous nous écoutons et nous essayons, là aujourd'hui pour l'émission, de nous tenir un cas, ce n'est pas la même chose que l'autre cas.
1: Oui.
0: Et c'est plutôt dire que quand ça peut passer, quand ça peut traverser, c'est important de partager. On sait que la psychologie, la psychothérapie, le counseling, l'écoute, c'est une cure pour la parole. Nous connaissons que si nous pouvons vivre un problème, demain, moi, j'ai un Morgane, moi, j'ai dit, t'es étonné, ou sans Morgane, j'ai dit, hé, moi, pas tout le temps, pareil aujourd'hui, tu veux pas prendre un petit temps pour en raconter ce qui se passe? La moitié de mon problème a été absorbée par Morgane.
1: Et justement, Morgane et Warren, vous êtes en contact avec beaucoup d'adolescents, de jeunes, de par votre engagement paroissial. Est-ce qu'ils ont besoin, justement, ce qui pose, sa souffrance que Nicolas peut causer, qu'ils sont capables de trouver aussi et dans votre comportement?
2: Oui. Alors, souvent, vous pensez, vous avez dit, un problème qui beaucoup de jeunes font face et qui souvent ne pas réaliser, c'est comment dire, un manque de valorisation, d'estime de soi, qui souvent après amène à un mal-être, un envie, enfin, un sentiment de ne plus se suffire à soi-même, de ne plus

0: de ne plus se trouver correct, de voir que des choses qui sont mauvaises autour de soi et sur soi. Et souvent, nous faisons face à ça, surtout avec Ban Jeune, quand nous trouvons que les jeunes se renferment sur eux-mêmes, même si nous dans une activité, il y a souvent un des là-dedans qui pas trop envie de causer, ou bien sentent les autres mal à l'aise par rapport aux autres, ou bien qui restent sur le téléphone. Donc souvent, ça c'est, enfin, pas dire Mansi, mais peut-être ça finit dire quelque chose de la personne. Et des fois, après, quand nous approche la personne, quand nous montrer un certain amour envers lui, là, lui ouvert lui, et qui commence peut-être faire confiance. Et après, par la suite, on voit qu'il y a des problèmes derrière qui fait qu'il dit qu'on l'a renfermé. Donc souvent, chez les jeunes, on voit ce mal-être-là, ce manque d'estime de soi.
1: Mon gars, au début de l'émission, en te présentant, Tenzin a fait quand même, nous pas Satan de vous dire ça, et que toi-même, te passe pas, et une phase que tu n'as man l'idée suicidaire, le
2: Exactement.
1: thème que Nicolas servi dans le jargon même de la psychologie, comment toi tu vis ça l'état? Parce que si tu es capable, raconter, hein, libre à toi de me dire non aussi.
2: Non, ça va.
1: Oui.
2: Oui, au fait, ce que Nicolas racontait, pardon, dit exactement ce qui me passait. Ils tiennent trop plein de tout, de l'étude, moi-même, je peux roder, mais qui m'a été moi, Morgane, qui s'en a été. Et souvent, ben, jeune aussi, c'est ça aussi qui cause nous perdre nous l'identité, nous perdre nous-mêmes. Tout ça là fait qu'ils nous sentent nous mal, parce qu'ils nous peut trouver différents de nos ben camarades, nous peut trouver différents de tel du monde. Et nous avons envie de ressembler tel du monde aussi. Et moi aussi, je suis tellement, comme Nicolas dit, une éponge, au fait, je peux absorber tout quitteuse qui. Moi, je suis bien, mais moi, je peux redire qu'il ne m'a pas bien parce qu'il n'a pas peur qu'il m'aide fort pour tel du monde, pour mes parents aussi, pour mes camarades. Moi, je peux rester tranquille, moi, je peux aller comme ça tous les jours. Du monde, normalement, ce n'est pas mon bien.
1: Oui,
2: Dedans,
1: oui.
2: je peux répondre oui, mais bien,
1: Oui.
2: alors qu'intérieurement, non, moi pas bien du tout. Et que je peux certainement du monde qui, pour guetter moi, et pour trouver qui, non, moi pas bien. Et que tout ça là fait qu'il m'arrive à une situation que je pense pour faire aller. Mais vous savez que dans ce moment-là, un message, parfois, il y a un message que j'ai envie de prendre une nouvelle. Et là, je prends du recul, je me dis, ouais, ben. Pas aujourd'hui, pas aujourd'hui. Donc, je n'ai pas fait ça. Deuxième fois, j'ai un appel. Du coup, je me dis non, mais pas aujourd'hui. Après aussi, ce que moi-même comprends aussi, c'est pour nous sortir de cette phase-là, c'est la façon c'est causé. Parce que tous nos problèmes, qui sont minimes, tous nos problèmes sont importants et qui sont graves aussi. Pas dire qu'il y a énormément de gens qui a un problème plus grave que moi. Non, je dis, peu importe qui ce problème qui était, ce problème est grave. Je gagne le droit de causer et personne pas pour pas prendre comme une photo. Et que aussi, maintenant, on a fait plusieurs man du monde qui recevoir confidence, man du monde qui parle bien. Ça, man du monde là, ben, écoutez, parce que parfois, c'est une oreille qui le du monde là peut péroder. Donc, pas pour moi qui je t'écoute lui et que si possible conseille-lui aussi à quelqu'un du monde professionnel si possible parce qu'il n'est pas la honte il n'est pas du tout la honte pour confier nos problèmes à un professionnel de santé me faire dire et que c'est un bien de moi
1: Oui.
2: donc voilà.
1: Merci, merci Morgane, tu nous as beaucoup quelque chose à qui certainement rejoignent nos auditeurs, qui rejoignent Mandimoun, qui peut regarder l'émission sur Facebook. Comment nous réagir face à ce que Morgane dit, Nicolas, quand il dit, ben, c'est important que Mandimoun trouve, entendre sa souffrance, connaît qu'il peut vivre. Et lui, il est capable de dire, en fait, ce que tu dis, mon
2: Oui.
1: gars. Parce qu'il est capable de causer. Mais comment dire, c'était important qu'il y ait un monde capable de sentir

0: cette souffrance-là. Souvent, nous pas qu'on écoutait.
1: Justement, nous penser quand nous peut écouter un dimoun, nous peut finir trouver une solution. Que comme quoi, nous pas dire oui, ben psychologue, c'est les professionnels de l'écoute ou quoi que ce soit. Nous avons aussi des prêtres, nous avons des gens qui sont formés à être dans l'écoute attentive sans jugement. Bienveillant, ça veut dire ce que la personne peut raconter. Nous pas pouvoir essayer de rendre demain théorie pour dire lui, oui, mais tu n'as pas besoin de faire comme ça. Parce que vous savez, quand nous dans ce tourbillon-là, un moindre petit mot ou une petite chose qui a fait la personne basculer justement en pensant que, allez, je vais causer Nicolas, mais Nicolas n'est qu'il n'a pas dit moins d'affaires et que justement ça. Je me suis senti, mais non, mais il ne m'a pas écouté là, il m'a plutôt donné un truc ou il m'a conseillé. Non. Des fois, il faut une écoute juste. Voilà. Peut-être cette personne a juste besoin de se soulager et l'accompagner dedans parce que, vous savez, des fois, il y a un petit aspect que beaucoup de gens parlent cosy, mais qui nous appelle l'aspect un peu plus spirituel. OK? Que nous, pas trop cosy, mais moi, quand même pour évoquer, quand on peut dire des fois, ça peut arriver pour certaines personnes qui sont tourmentées spirituellement et que quand on peut dire, ouais, mais c'est un esprit du mal, ben, on trouve ça comme ça fait tabou. Ok, on peut pas, je suis d'accord. Pour moi aussi, ça peut être qu'on peut être tourmenté, des gens vous disent.
0: Oui.
1: On peut être tourmenté spirituellement et que ça tire les mal là, le malin, puis tiens-nous là-dedans, ou même, c'est l'esprit du bien qui vient tiens-nous ici là-dedans. Beaucoup de personnes que j'ai écoutées, là, à un moment donné, ils m'ont dit, mais tu n'as pas pensé en dehors, hein, c'est pas en tant que psychologue, là, hein, mais ils m'ont dit, capable de bondir, là, pour toi, dans ce moment-là, il n'y a pas de survie dans ce moment-là, qui te aller, qui te peut choisir ce chemin-là. Des fois, le spirituel aussi peut aider, peut être un support, peut être une force dans ces moments de perdition, de...
0: Je vois que Morgane valide à 100%.
1: C'est vrai, c'est vrai. Non, mais je me connais au niveau de la paroisse, mais c'est bon aussi de toucher cet aspect. Oui. Vas-y, Morgane.
2: Moi, c'est un témoignage qui m'en vient ajouter parce qu'il n'y a pas qu'il dans sa période sombre-là, me dit carrément éloigne-moi de bon Dieu, de Jésus, de tout en fait qui concerne l'Église. Me dit renferme-moi net. Et... arrivé un moment, j'ai eu un déclic et que j'ai trouvé qu'il m'a pas une personne, et que témoignage qui m'a pour faire, c'est un jour, madame Lassam, pas bien du tout, j'ai gros pleuré et que là, j'ai dit, ouais, j'ai pas aucune solution, en fait, j'ai dit, bizarre, quitte ça, les mondes là pour aller. Et là, j'ai me senti enfin, j'ai tenu la voix qui dit, moi, Morgane priait. Moi, j'ai prié, mais qu'était ça la prière? Je ne me souviens pas qu'était ça. Moi, j'ai dit non, laisse-moi dormir. Du coup, je n'ai pas fait non, à la soirée-là, je me suis pleurée, ça m'a gagné. Ce lendemain, même routine, pleurer. Arrivé un moment, je n'ai plus capable. Là, voilà, revenu chez moi. Mais Morgane priait. Me commence les voler parce que pour moi personnellement ben moi pas tu quoi dans bon Dieu dans un moment là parce que moi je peux dire oui ben si moi je traverse toute cette difficulté là ben qui fait les laisse-moi traverser toute cette difficulté là au fait et moi j'ai un nom moi pas pour prier moi j'ai dormi ce troisième jour là moi je suis vraiment à bout au fait à bout. Et là, je me sentis, elle l'a même pesé dans mes épaules, et que ça l'a voilà, revenu chez moi. T'es pas tout seul, il est là pour toi, il est toujours là pour toi, prier. Et là, on commence à pleurer. On commence à pleurer, mais pas pleurer souffrance, non. Mais un pleur de soulagement.
0: Oui.
2: Et moi, j'ai dit, comment pour faire? Je ne connais pas comment prier. Je ne connais pas combien de temps je suis arrêtée à la messe. Je ne connais pas tout ça là. Là, je me mets en santé. Pardon, Seigneur, pardon. Mais écoute, sa santé-là, ma parole-là, je suis tellement faux. Je commence à pleurer.

0: et pleurer, pleurer, mais ça pleut de soulagement-là. Dans ma tête, j'avais, selon des médecins samedi, me dire, mon bizarre à la messe, mon bizarre à la messe. Et que, me rappelle qui me levait grand matin, m'envoyait un message, mon camarade bien croyante, me j'ai dit, mon bizarre, me sentir, moi, j'ai envie, mon bizarre à la messe, parce qu'il me passait hier soir, j'aimerais bien Morgane. Allez! Moi, aller me mettre pied dans l'église, ça se voulait. Et moi, je pensais que moi, je me sentais moins dans ma place, moi, je me sentais moins à part. Moi, j'étais bien dans l'église et que là, je me sentais que c'est ma place. C'est vraiment ma place à moi et qui. Ben. Elle a la joie, en fait.
1: Ouais.
0: Il envahit moi et l'inexplicable. Et du coup, tout le temps, dans toute difficulté qui me passait, mais bon, j'ai là, donc, les difficultés qui. Ben, mais avec qui de moi dans ma vie de tous les jours, mais bon, j'ai là-dedans parce qu'il me trouve se grandir. Et que ça, il est vraiment incroyable. Hein. Vraiment incroyable.
2: Beau témoignage de foi.
3: Merci, Morgane,
1: comme
3: pour
1: quoi,
3: tout.
1: On a
0: avec plaisir.
1: Préparé l'émission, mais sans attendre ça. Vraiment.
2: On a peut-être dit un ange passe.
1: Oui, un ange passe.
2: Non, mais.
1: Alors, enfin, Mandy, qui peut écouter nous, là, il y a beaucoup d'émotions dans l'émission, là. Et pas ce que tu dis, Morgane, comme si tu nous emportes avec toi. Et mon pensée qui ça réconforte Mandimoun qui peut écouter l'émission. Parce que comme Nicolas a dit, le côté spirituel nous capable d'avoir le malin qui tiraille nous vers le mauvais, mais aussi le bon esprit qui ramène nous.
0: Exactement.
1: Et ben voilà. Et toi, tu as été, j'ai envie de dire, docile à ça. Tu es capable de faire
0: Oui,
1: résistance.
0: oui.
1: En trois
0: C'est
1: fois,
0: vrai.
1: tu as senti cet appel
0: Oui.
1: de prier, de te mettre en prière, d'aller à l'église. Et nous connaît qui, Mandimoun qui vit une grande souffrance, une maladie, qui n'a pas de pensée suicidaire, peu importe. Mais quand vous êtes dans un groupe, Nicolas, quand vous êtes entouré, ça fait de la force. C'est comme un
2: Effectivement.
1: soutien qui, comment dire, fait une différence dans l'action, dans votre. Me trouver un plaisir. Oui, parce qu'il accompagne beaucoup d'adolescents. C'est important qu'il y ait un ado, parce qu'il nous peut cause, un jeune, un adolescent, c'est important qu'il y ait un adolescent, peu importe que ce soit un groupe d'église, que ce soit sport, que ce soit la musique, Julie, que ce soit. Comment dire, nous rattasse-nous à quelque chose pour se sentir exister, valorisé.
4: Oui, parce qu'on est humain à la base, et l'humain a besoin de relations, a besoin de se mettre en communauté, d'avoir de l'amour, de l'amitié, etc. Et souvent, aujourd'hui surtout, nous retrouvons beaucoup de personnes qui renferment avec la technologie, qui gagnent un friend AI, un AI friend,
1: On va en parler
4: etc.
1: aussi, oui.
4: Et qui renferment dedans et qui parlent en contact avec les autres. Parce que, en fait, moi-même, vivais une expérience, surtout en 2023, quand j'étais au Portugal pour les JMJ. Je me suis rendu compte que je n'étais pas le seul jeune qui, dans Maurice, qui travaille, qui a, comment dire, partout seul sur sa planète là, il y a une millionzaine qui là, de tout bord, de toute culture, qui pareil comme moi, peut vivre de la foi, à la recherche d'eux-mêmes, qui sont en train de vivre au fait, et réaliser cela faire quand même beaucoup de différence. Quand on se dit qu'on n'est pas seul, on est entouré, et il y a d'autres personnes qui sont comme moi, tout le monde peut faire ce petit chemin, ce petit la route, tout le monde peut faire ce petit la route, et ça, c'est quelque chose de très, très important. Et nous trouver qui, dans surtout un groupe de jeunes au niveau de la paroisse, même un groupe de sport, football, etc., souvent, ça aide le jeune à se sentir, avoir une appartenance, se sentir mieux et ne pas rester renfermé sur soi-même.
1: Alors, les amis, il est 19h33 et quelques poignées de secondes. Donc, c'est Ludovic qui réalise l'émission ce soir. On fait une petite pause musicale avec une santé qui se pour content parce que mon gars, il me donne le ton, ce côté spirituel, ben, avec une santé qui date de 10 ans à peu près, mais qui encore, elle a tout son sens aujourd'hui par rapport à ce qui nous peut causer. Et ben, nous écouter, je pourrais connaître ça, ce son-là.

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Alors, me célabri de Jonathan, cette chanson, je pense qu'il nous rappelle un peu des souvenirs parce que ça nous rappelle une certaine époque, mais surtout qu'il nous rappelle que on est tous à la recherche de quelque chose ou quelqu'un sur qui nous appuyer vraiment, que ce soit dans le moment difficile ou pas, des personnes avec qui

0: On partage nos joies, on partage nos peines aussi, mais peut-être, comme Warren l'a si bien dit, certains d'entre nous, on est dans un endroit où on se sent tellement seul qu'on termine par se tourner vers la technologie parce qu'on a défaut de ne pas trouver l'accompagnement ou l'amitié qu'on recherche
1: Oui.
0: vraiment parmi nos pairs finalement. Et on a vu que certains jeunes peuvent même créer des vraies relations, enfin des vraies, c'est un peu up to debate, mais avec l'intelligence artificielle, pour vraiment trouver, surtout dans ces moments où vraiment il y a peut-être une dépression, de chercher conseil, chercher l'opinion de ce que l'IA peut nous dire. Et moi, j'aimerais savoir ce que vous pensez de ça. Morgane, tu peux nous...
2: Ben, moi personnellement, moi pas penser qu'ils s'étaient fait qu'ils vous a fait au fait. Parce que déjà de base, l'IA n'est pas une personne. Une personne qui peut de nous-mêmes conseils qui besoin. Donc, et non, c'est lié en tant que ben, côté l'étude, soit côté travail. Oui, mais en tant que conseiller, non. Parce qu'une IA, jamais pour connaître qui. Qu'un humain peut ressentir dans une période difficile.
1: Mais en même temps, un jeune aussi peut nous dire là, par rapport à ce qu'on nous peut causer, mais mon père ici, gars, ça l'écoute là avec un camarade qui peut-être pour banaliser et qui me peut dire, ou bien pour gagner un thé pour dire lui qui me pas bien, il peut dire moi, et arrête, fais ton drama queen. Est-ce que justement, Nicolas, nous peut causer un petit peu pendant la chanson là, en tant qu'ami, qu'est-ce qu'on peut faire concrètement pour aider quelqu'un qui va mal et qui s'exprime? Les peut dire lui une fois. Si nous pas l'écouter, moi pas croire les pour revenir nous. Alors justement, peut-être il y a même un parent qui peut écouter nous aussi. Je ne sais pas si les jeunes vont vers les parents quand ça va mal émotionnellement ou bien on se tourne premier d'abord un ami.
3: Allez, juste très rapidement,
1: Oui.
3: je peux partager, mais bien souvent, c'est nous ban PAPA hier, nous êtes là, et peut-être quelqu'un qui n'est un petit peu plus senti nous à l'aise qui nous parle dire à sa camarade là. Mais maintenant, quand on parle à cette personne, et s'il n'y pas de nous ça les temps là, ou lui penser, t'as bien fait ceci, t'as bien fait cela, mais des fois, nous peut-être pas besoin de sa conseil là. Ok? Deuxième, c'est, nous tu peux dire aussi, juste pendant la chanson, des fois on peut regretter aussi, parce que la personne est venue nous dire, nos camarades est venu dire nous quelque chose. Mais qu'est-ce que je dois faire? Est-ce que je dois informer, ne pas informer? Pour moi, il faut informer. Un adulte, il faut aussi dans nos structures d'école, il y a un counselor, il y a un psychologue, quelqu'un qu'on se sent à l'aise. Il faut pouvoir dire parce que les adultes sont là pour nous écouter, pour nous guider. Parce que pour ne pas regretter si la personne n'y porte pas des affaires et le lendemain, nous t'en dire, ben non, ben. Dans la soirée, ben, elle a commis le suicide ou il a commis
1: Ouais. Mais
3: un acte, mais.
1: souvent, justement, est-ce que les jeunes disent directement, ou bien ils vont passer par des mots, dire, ah, yo, mon fatigué, moi, mon plaie en la vie, j'en ai marre. Comme, on dirait, ils donnent des signes, mais souvent, l'entourage, sur le coup, pas identifié ce bon signe-là, c'est après, quand c'est
3: Peut-être
1: un
3: pour
1: peu
3: un. Oui,
1: trop tard.
3: c'est vrai que. Enfin, une adolescente, moi, un peu quelques années, mais.
1: Il n'y a pas très longtemps de
3: Il n'y a pas
1: cela.
3: très
1: On va dire ça
3: longtemps,
1: comme
3: on est un
1: ça.
3: petit peu moins jeune.
1: Bien sûr.
3: Peut-être c'est pas ça qui vous préoccupe, nous, dans un moment qui s'est dit, mon apoudien, nous.
1: Oui.
3: Peut-être dans la manière que. Je sais pas, moi, je suis en train de penser au suicide. Peut-être il y a une manière qui m'a obligé à approcher mon camarade, me dire, tu sais, ça qui me partage, toi, là. Il y a des affaires assez profondes. Et que, justement, j'ai envie que tu écoutes moi et que. Tout là pour moi, je gagne aussi bien jeune qui vient dans mon consultation, qui me dit moi quand même, tous les temps, votre camarade, tu peux prendre un petit peu de nouvelles, tu es là avec eux, tu maintiens une relation. Alors, est-ce que tu as pu, parce que pour beaucoup, comme Morgane aussi, tu peux dire tout à l'heure, là, des fois, ils ressentent beaucoup de pression, nous dans nos constructions d'identité, nous perdis, et nous pas trop connaître quelle est l'image qu'on veut projeter. Ou si on souffre aussi de harcèlement ou de moquerie. Enfin, il y a plein de choses. Des fois, c'est peut-être juste une remorque, mais la personne est tellement fragile et qu'il y prend l'idée d'une expansion que, voilà. Des fois, ça peut arriver aussi que nous-mêmes,

0: nous créons une question psychologique dans la tête que nous disons, ben non, il m'a dit ça. Et quand on est jeune, l'image compte beaucoup.
1: Oui.
0: C'est ça qui a fait nous basculer. C'est quoi que quand on va partager à cet ami, peut-être lui, nous vient préparer aussi dans quelle manière on peut dire toi. Et savoir aussi, peut-être un ami peut demander à son ami, mais ce qu'il te peut penser, comment te peut faire lui. C'est ça, briser le tabou sur le suicide. Mmh. Parce qu'il y a les idées, et est-ce qu'il te le pense pour faire lui, ou soit tu as déjà essayé, tenté, ou. Et là, on met des choses, peut-être on peut lui dire ça, mais moi je crois beaucoup, n'a pas la one size fits all de modèle à dire, il faut que ce soit comme ça, soit
2: sur
0: comme
2: mesure.
0: Ça.
2: Oui.
0: Sur mesure, mais je crois que pour les jeunes qui nous écoutent et les parents qui nous écoutent, de pouvoir briser ce tabou et de dire oui, si demain le camarade peut venir dire toi ça, de ne pas s'allaiter, d'être juste, ok, qui te peut redire moi et me penser, nous besoin à guette monsieur Intel ou Miss Intel, nous partage-les. Et de là, bon, rapidement aussi, parce que mener Warren, tu vas prendre la parole un petit coup pour partager, il t'a mis à quelque chose, mais qu'est-ce qui se passe après, c'est comment l'école annonce aussi la famille. Ça ne marie rien pour autant. Pas n'est-ce que oui, ou qu'on est dégazé, vini, maman Gaëli, hein, un parent qui dit complètement là dans ce lieu de travail.
2: Paniqué comme pas deux.
0: Paniqué, c'est comment, justement, les adultes aussi, comment on prend ça dans l'école.
2: Oui.
0: Quand il y a quelqu'un qui vient nous dire, parce que il ou elle peut se sentir coupable d'avoir déclenché tout ça. Ouais, mais à cause de moi, mes parents ont besoin de bouger, mes parents me disent, ouais, ceci. Il y a des parents aussi qui ne réagissent pas positivement. Vous dites, tu peux faire exister, tu peux venir dire nous, tu peux faire te drama queen, comme tu as dit, Annabella, tu peux avoir de l'attention. Ouais, mais il y a quelque chose, il faut être à l'écoute. Voilà.
3: Oui, Warren. C'est ça, j'allais rebondir sur ça. Le fait de, comme si, de briser le tabou, de ne pas banaliser. Ça va un mot qui parfois va zen. Souvent, je te dis, are you doing it? Me fait un burn-out. Ou bien, me le plaint, me en dépression, etc. Peut-être souvent, il faut essayer de creuser un petit peu plus, de comprendre le ressenti de la personne.
1: Oui.
3: Et de ne pas banaliser. Souvent, je dis, tu fais un burn-out, mais allez, ouais, casse une pause, là, mais après, fini.
1: Ouais.
3: Mais c'est plus profond que ça. Donc, il faut pouvoir briser ce tabou-là, il faut pouvoir en parler, et de manière directe, parce que il s'agit de nous, il s'agit de notre santé mentale. Faut dire par qui, comment dire, living un blocage pour nous, pour qu'il nous capable exprime, parce que souvent nous pas trouve les mots pour exprimer ce qu'on ressent. Donc faut dire par qui nous crée un blocage, un barrière, et faire que ça ça vient d'un tabou.
2: Alors, on dit qu'il faut en parler. Nous disons, nous capables de causer avec un camarade, un petit monde qui nous proche, ou un psychologue. Mais du coup, Nicolas, qui rôle, qui travaille un psychologue pour un petit monde qui s'en sillit pas bien, qui manque un psychologue? Qui différence il peut faire avec un camarade au lieu de me causer avec un psychologue, moi, causer avec mon bon camarade?
0: Alors, très simplement, nous faisons assez. Pour expliquer à un petit monde, nous avons un psychologue, c'est une personne qui est neutre, qui dit pas proche, c'est pas un camarade, c'est pas. Parce que, qu'est-ce qui se passe? Quand je parle à un ami, la personne me connaît déjà. Elle a déjà une connexion qui peut-être pas pour permettre moi d'y aller dans quelque chose. C'est pourquoi on a une personne extérieure qui dit qu'il peut avoir une écoute un peu plus libre, qu'il n'y a pas cette émotion qui partage. Deuxième, aller voir un psychologue. Lui, il n'est pas là pour conseiller. Il est là pour renvoyer un petit peu dans ce qu'il écoute, que la personne ne réalise pas ce qu'il. Ça veut dire qu'on y peut partager, il peut dévider, il peut dire ce qu'il y peut ressentir. Le psychologue va essayer de mettre des mots et de le faire aller creuser, comme Warren, tu peux dire, aller un petit peu plus deep, aller comprendre un peu la source, aller comprendre qu'est-ce qui t'a emmené à ça. Il y a des fois des situations qui sont depuis l'enfance, des traumas, il y a des choses, pression familiale, et aussi l'aspect thérapeutique, comment je m'en sors de ça? Comment je peux faire? Tout à l'heure, là, moi, tu peux dire la feuille de bruit de songe. Souvent, peut-être qu'il nous trouver avec la personne, peut-être que si tu viens dans ton travail ou tu vas à l'école, tu fais comme si que tu n'absorbes pas ce que tu entends. Des fois, nous, ben jeunes, pas game and skills, c'est pas, oh, mais

0: Oui.
1: Nous pas hommes, nous pas connais comment pour faire quand un démon pécose avec nous ou un affaire qui nous blesse nous, comment nous discerner dedans? Est-ce qu'il me prend lui à cœur ou c'est quelque chose? Oui, longtemps on nous dit hein, t'es la main de prof. Très très méchant, je crois qu'il y a encore.
2: Salut mon méchant.
1: qui ouais. faisait des remarques, qui te donnait des mots, qui te disait t'es pas pour réussir.
2: On vous aime pas en tout cas les profs méchants là.
1: Non mais que et qu'on me dise oui c'était la culture qui dévalorisait hein, qui fait nous perdre l'estime de nous-mêmes.
0: Parfois les parents même.
1: Les parents même et que qui disent ouais ben nous tu peux dire ça soit disant pour bousculer. Ouais non mais ne pas bousculer au fait. Nous puis on fonce lit. Et je crois que nos mots, nos paroles sont très importantes parce que c'est ça qui est capable de faire un démon remonter quand on nous a fait l'idée sane. Et justement, le rôle du psychologue, ça, c'est écouter la première fois, comprendre un peu le background et de session en session, pour aider la personne libérer lit, sentir un peu mieux. Et comment on va savoir ça? C'est quand la personne elle-même va nous dire ben, je me sens comme un poids sortir. Où je me sens un petit peu libéré, où vous avez touché quelque chose qui jamais mon capable raconte ça à quelqu'un. C'est vrai, il faut trouver quelqu'un qui puisse écouter sans nous juger, sans nous dire mais il est pas si bon, t'es pas tu vas faire. Non, peut-être la personne il juste besoin d'écouter un accompagnement. Des fois on va voir un psychologue aussi pour lui capable oriente nous pas peut trop comprendre qui peut passer dans nous la vie, il est capable d'être un guide. Mais n'oublions pas, les psychologues ne sont pas des conseillers, ne sont pas des magiciens.
2: Oui,
1: okay, c'est des miracles. Faisaient des miracles. Mais il y a des miracles qui se passent.
2: Ah.
1: Okay? Moi, je vais juste dire un petit mot l'origine de psychologie, psychologos. C'est la science de l'âme.
2: Ah.
1: Et je crois beaucoup que quand on est en face à face avec une personne, il y a nos âmes qui se rencontrent. Il y a des affaires assez profondes, ce qu'il me peut dire, parce que nous, psychologues, des fois, nous sentons ce qu'on appelle man insight, nous gagnons ça, et c'est là qu'on renvoie la personne. Peut-être avec nos camarades, il n'est pas pour gagner ça, petit insight, là, mais un thérapeute, il a sa petite empathie qui peut se mettre et arriver à sentir les choses. Ouais. D'accord, c'est le travail du psychologue. Et aussi, on a ce qu'on appelle un psychiatre, que lui, il est le médecin. Qui est à l'écoute, qui pour les problèmes anxieux ou d'autres troubles psychiatriques, qui prescrit les médicaments, que ce soit dans les cas de dépression qu'on a parlé de suicide, qu'on peut aussi aller voir ce médecin.
2: Ouais. Alors Julie, je crois qu'il faudra qu'on revienne pour une autre émission pour dire la suite parce qu'il y a tellement de choses à dire qu'on a envie de partager avec nos auditeurs, nos internautes. L'heure file, les minutes filent, il est 19h51 et quelques secondes encore. Donc, alors, est-ce que vous, et surtout Warren, je pense que Morgan, il disait ça plutôt dans l'école, il restait à Get a Counselor. Est-ce que toi, si demain, voilà, tu sens que tu as besoin de parler par rapport à ce que Nicolas a dit, est-ce que de facto, tu peux dire, ben, moi, essayer de contacter un psychologue?
3: Moi, personnellement, je dirais oui, mais pour partager peut-être une petite anecdote.
2: Oui.
3: Tu arrives un jour que, comment dire, pour un travail, que tu ne te sens pas bien du tout. Comme si tu commences à pleurer, mais tu ne te sens pas bien dans ma peau. Et ce jour-là, comment dire, tu as un démon pour causer et tu retrouves moi tout seul. Et souvent, mes pensées arrivent ça. J'ai quelques amis aussi qui m'ont dit ça. Comment dire, les bizarres à d'un psychologue ou bien quelqu'un pour nous écouter, quelqu'un de professionnel, l'accessibilité n'est pas c'est pas aussi évident.
2: Donc, pourquoi donc, Nicolas?
3: Souvent, nous, dans ce problème-là, il y a aussi le tabou mauricien
2: qui psychologue, c'est pas du monde fou qui a guetté, ça m'a dit ça.
3: Mais après, il y a aussi l'accessibilité. Si moi, pour prendre un psychologue, moi, j'ai un rendez-vous avec un psychologue dans le privé, ça peut prendre des mois, ou bien je trouve pas parce qu'il a déjà un carnet rempli. Tout, et puis, c'est coûteux.
2: Aïe, Nicolas,
3: aussi.
2: Aïe!
1: Donc, c'est coûteux.
3: Comment faire? Peut-être, Nicolas, vous avez le
1: même mot, là. C'est une réalité. C'est que pour mettre un rendez-vous, bon, allez, il y a quand même certaines ONG, il y a quand même Life Plus. Mon papa le remet en question du service Hotline 24/7.

0: Angel il tient bon aussi.
1: La befriendeuse.
0: Et la befriendeuse, bon, qui offre un service à la limite de ce qu'ils peuvent.
1: Oui.
0: Jusqu'à 21h. Mais encore des choses, il y a connecté aussi. Mais bon, le service sur le réseau est assez blindé, ce qu'on entend. Mais maintenant, c'est à l'État mauricien aussi de voir. Vous savez, à l'étranger, nous avons un service en ligne. Et je connais, hein, moi, mon cause avec une personne de befriendeuse, c'est qu'on n'a pas de volonté. On vous forme au befriending, comment écouter les gens, parce que bien souvent, arrivé à 2h, 3h du matin, c'est là que pour beaucoup de personnes, que les choses se font, se passent, qu'ils se demandent tout au billon. Et je dirais aussi que le fils d'un psychologue passe souvent dans le budget mandimoun. Et si nous redessinons le gouvernement, en termes de réalité aussi, je vais parler plus du 30 secondes, c'est si... Sauf si psychiatre qui réfère à nous, ou ça si nous gagne batté, etc. Ça veut dire, j'ai travaillé beaucoup avec l'océan Indien, nous propose beaucoup ban l'idée, ban espace, dans ban l'endroit qui besoin, dans ban service d'écoute. Mais je ne sais pas, mais bien souvent, nous ne pouvons pas compter juste sur le gouvernement, mais quand chaque paroisse, par exemple, dans ce ban l'endroit, bien capable de développer ban fonds avec ban compagnie.
1: Et puis, je vois qu'il y a beaucoup de jeunes qui vont vers la psychologie pour les études aussi. Donc, c'est quand même un bon signe. Les amis, vraiment désolé, vous arrêtez. Peut-être une parole d'espérance, un mot pour ceux qui souffrent en silence et qui nous écoutent, ou bien qui pourraient faire l'émission là plus tard, le Facebook. La parole à vous d'abord, à Morgane.
2: Moi, il y a une citation qui revient souvent. C'est « Don't make a permanent decision based on a temporary feelings
1: oui. ».
2: Ça veut dire « Pas prendre une décision permanente, lo un sentiment passager ». Parce que, comme nous tous nous connaissons, mon émotion est venue y aller. Donc, c'est de la vie comptée, c'est de la vie importante. Si nous l'avons dit, c'est parce que maintenant, bon, j'ai un plan pour vous. Alors, continuez. God, la force.
1: Merci. Warren.
3: Moi, c'est tout simplement la vie jolie. Souvent, nous cassons la tête avec des affaires compliquées, alors qu'il y a des petites affaires simples dans la vie qui font nous plaisir, qui donnent nous un sourire, qui donnent nous une l'émotion, une la joie. Donc, c'est peut-être trouver dans notre vie des petites affaires simples qui offrent à nous sa petite la joie-là au quotidien. Et puis la revue vient jolie, hein.
2: Oui. Merci. Oui. Merci. Donner, il n'est pas une grande affaire, hein. Vous êtes sorti, vous êtes une gaze, vous êtes mangé préféré, ben, c'est la joie à profiter.
1: Oui, merci. Donc, Nicolas.
0: Deux choses qui ne viennent là, comme on est inspiré de l'Esprit Saint. Footsteps in the Sand.
1: Oui.
0: Vous ne connaissez pas si vous êtes comme ça.
2: Oui, oui.
0: Ok, il est très important, ne pas oublier. Bon Dieu, dis-nous comme ça, malgré de nous, un moment difficile, nous penser à l'hypatie là. Mais on fait des types pour nous. Aldi et ça, ça nous a fait une jolie méditation. Et deuxième, il est important qu'il nous pas résiste à le monde matériel. Moi, parce que avec moi, là, j'ai un petit peu moins jeune. Je pense que j'ai besoin de maintenir ma jeune une vie spirituelle. Je sais que c'est des fois des questionnements, mais souvent, on nous dit, zizi, nos camarades. Il y a une camarade, vraiment.
3: Oui,
1: exactement. Alors, en parlant justement de prendre soin de sa vie spirituelle, n'oublions pas, les amis, le 8 septembre, non, l'île Maurice est en fête avec le pèlerinage au caveau du bienheureux Père Lavaz. Vous pouvez aller nous joindre là-bas?
0: En tout cas, spirituellement, oui.
1: Oui, c'est sûr. Ah ben oui, c'est incroyable parce que Père Lavaz, il finit tout le temps œuvrer pour la vie. Et le jour, dans la soirée du 8 septembre, il y a plusieurs ONG, parce qu'on explique au Saint peu plus tôt, qui lutte justement contre man fléau, qui l'a pour soutenir man famille, man dimoun, qui périt man grande souffrance, que ce soit par rapport au suicide, que ce soit par rapport à man addiction. Donc, ce pool là, il y a 11 ONG et services qui pour présent dans la cour de l'église Sainte-Croix, qui sont pour capables. Je n'hésitez pas à aller vers ces personnes-là pour en parler de ce qu'ils peuvent vivre. C'est aussi une façon de se faire écouter. Merci, Julie. Pour aujourd'hui.
4: Merci à toi, merci à nos invités, merci aux auditeurs et aux internautes qui nous suivent en live.
0: Alors, un petit message, Julie, c'est moi qui...
2: Un petit message.
1: Ah là là, un petit piège de la mort.
0: Il reste deux minutes là. Allez,
2: Je pense que...
0: Ben,
2: je pense que quand on se retrouve dans cette situation où on est dépressif, déprimé, pas bien, tous ces conseils qu'on donne, là, ça peut paraître comme si, aïe, qu'est-ce que vous me dites, la visuelie, quand nous, on ne le voit pas ou parfois on ne veut pas voir.

0: Mais de ne pas prendre à la légère, de s'accrocher aux personnes qui essaient de nous aider, parce que des fois, surtout quand on est au plus bas, on a tendance à dire, cette personne qui me donne des conseils, alors qu'elle ferme sa bouche, je ne veux plus la voir. Et ben voilà.
1: Et ben voilà, ce sont les mots de Julie. Merci Nicolas, un petit piège là.
2: Merci. Une minute.
1: Ouais, alors merci à mes auditeurs et internautes pour votre écoute, pour votre plaisir, attention. Plaisir. On vous donne rendez-vous, Julie, le mois prochain pour un nouveau thème avec de nouvelles invitées. D'ici là, portez-vous bien et surtout restez connectés avec le Christ. Ciao, ciao.
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0: Monsieur Michel Berger.
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0: passées de 12 minutes sur les ondes de AM1. Bonsoir tout bon auditeur, bonsoir tout bon auditrice. Eh ben oui, nous retrouvons-nous comme promis à partir de maintenant et nous pensons jusqu'à 22h pour nos émissions Sweet Sunday. J'espère qu'ils ont passé un superbe dimanche, du moins depuis qu'ils m'ont quitté vers midi. J'espère qu'ils depuis, eh ben tout il passe superbement bien. Et comme chaque dimanche soir, je te ban un message à l'or 52 51 72 69. Juste pour laisser nous connaître.

Qui t'a l'écoute, ou sinon, pour faire un petit coucou, ou passe un petit bonsoir, ou même souhaite un joyeux anniversaire, et bien c'est le moment. Et on y va tout de suite avec Claudia. Claudia du côté de Pamplemousse qui a venu un petit message pour dire nous bonsoir. Claudia de Pamplemousse, un petit coucou pour mon amour Didier, mon trois enfants Luciano, Théo, Mia.

Merci beaucoup, écoute la famille, merci. Et Athéna et la famille Radio, enchantée. Julio Iglesias, oh là là, l'amour! Eh bien, si à cette heure-ci, sur les ondes de AM1 et sur nos ondes, c'est-à-dire de l'île Maurice, il y a de l'amour dans l'air, eh bien, tant mieux! Et on y va avec Monsieur Julio Iglesias, oh là là, l'amour!

Oh là là, l'amour, Monsieur Julio Iglesias. À 20h, passé de 18 minutes, beaucoup parmi nous, et ben, prend l'apéro tranquille, peut-être un petit divin, sûrement, avec modération, bien sûr, parce qu'ils ont dit arrive dimanche quand même, les mêmes matins pour le travail. Il y en a beaucoup qui peuvent prendre l'apéro aussi, qui peuvent installer la table, et ben nous disons bonne préparation. Un petit détour, encore une fois, du côté de Pamplemousse. Pamplemousse en force ce soir. Bonsoir, c'est Belinda Gabriel de Pamplemousse. Mon trouvou dans

spectacle-là qui nous jouait si aujourd'hui. Alors, MBC2, Tibia Zoli, félicitations à vous. Merci beaucoup, Modemanen Segatoa et moi par Nancy Derouzer. M'offrir un petit coucou à Milena, Gracie, Neily, Cédric, Sœur Marie de Roche-Noire, Lisby de la Tour-Kénic, Didier de Pamplemousse, Claudia et ses trois enfants, Marie-France, Anouchka, Marie-Noël de Baie-du-Tombeau, Monsieur Cardo de Saint-Pierre, Rada de Saint-Pierre, Janine de Plaisance, Hilda, Monsieur Baye Mohamed et son Madame Daniela, Rose Menagen, Edith, Stéphano, Monsieur Tipol et Madame Gisèle. Et pour vous et pour toute la famille de la radio, bonne rentrée chez vous. Merci beaucoup. Aïe, malheureusement, nous perdons de ça, c'est gâteau avec moi de Nancy Derouzer. Au fait, je crois bien que c'est peut-être pas le titre exact. Eh bien, si jamais Andy Moon connaît qui ça titre exact là, je connais comment ça déroulait entre nous. Avez-nous un petit message, laissez-nous connaître qui ça sentait, qui dit puis envie, écoutez là. Ou sinon, nous demande à nos camarades, eh bien, demande-nous une autre santé, nous pour faire nous un plaisir énorme, Zoéli. Bonsoir, monsieur Clovis, bonsoir et merci d'être avec nous en ce dimanche soir. Encore content in trouve vous à la télé avec la voix finie, reconnaît tout, pas besoin d'être la tête. Je voudrais écouter Ségassa Tifamla et Roseda par votre grand-père, Tifrère, nous grand-frères, et bonne rentrée, bisous l'équipe, in faire droit de la part de José. Oui, José, console toujours, console et ça toujours. Préfère un dro qui, comment dire, un petit Batman, comment dire. Sa petite femme là de Ravaton Alphonse alias Tifré.

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Le sacré Jacques Brel avec Madeleine. Mmh. 20h passées de 42 minutes. Bonsoir tout le monde, coucou Alice B, Douce, Paul et Gisèle, Micheline et Régis et à tous les amis de l'émission, merci comme chanson, s'il vous plaît, par Gilbert Bécaud, c'est en septembre, un peu d'amour et d'amitié, on y va tout de suite, c'est en septembre, est-ce qu'on y est déjà en septembre? Oui, 6 jours depuis. On y va, c'est en septembre.

On est en 1972, monsieur Gilbert Bécaud, un peu d'amour et d'amitié. Chanson qui nous amène à 20h passées de 50 minutes. Bonsoir, ça va, oui, superbement bien. Ce matin, j'ai pas pu vous écouter. Je suis allé à l'église, pleine Magnan, pour une session de prière. Alors, j'écoute un petit coucou à votre famille. Merci à tous mes amis de la radio. Je demande la chanson de Mike Brandt, Serre les poings et battoir. Bonne soirée, gros bisous. C'est Shirley du côté de Beaubassin. Gros bisous à vous, Shirley. Allez, on y va tout de suite. Serre les poings et battoir.

Ouais, et bats-toi, Mike Brandt sur les ondes de AM1. Et nous pensons surtout à nos bonnes camarades qui travaillent en ce moment et n'a beaucoup.

Beaucoup de gens occupés de travail, même si nous arrivons dimanche 20h54. Et là, surtout, nous ban camarades de sécurité, nous ban camarades qui trouvent occupés de travail à l'hôpital. Et là aussi, ban camarades occupés de travail en tant que policiers. Et bien, tout ce petit beau monde, et nous souhaitons une superbe soirée. Par contre, Marie-Noël, du côté de Vaqua, Lily Papé travaille en ce moment. Tranquille, calé à la maison, à dîner surtout. Ben, bon appétit à vous, bon appétit à tout Bandimoun qui peut passer à table en ce moment d'ailleurs. Marie-Noël qui souhaite un bon anniversaire à Rosie qui fête son anniversaire hier. À Anne-Sophie aussi, lui souhaite aussi une bonne soirée à sa famille, une bonne semaine. Un gros bisou à Liana, la petite fille, et petit Brooklyn. Un gros bisou aussi à Elia, Kelsey, Jacob, et Gabriel, Amaury, Amy. Et Litia voudrait écouter Le temps qui passe de Alain Barrière. On plonge tout de suite en 1983. Allez, on y va. Le temps qui passe.

Alain Barrière avec Le temps qui passe. Chanson qui nous amène à 21h passée de 2 minutes. N'avance rideau, nous guette l'autre côté, nous trouve voisine avec la famille tranquille à la maison. Toc toc, bonsoir voisins, c'est ou voisines devant la porte. Moi, Élie, Jean-Philippe, à l'écoute. Un petit coucou à Marie de Roche-Noire, Shirley, chez Nicard, de Beaubassin, Cristal de Chebel. Pour moi, la chanson de Ralph Tamar, Exil, et pour Marie-Noël de Baie du Tombeau. Merci voisins, Jenna Diaou, un grand merci. Et pour votre gentillesse, merci à vous, c'est eux qui sont gentils. C'est parce qu'ils étaient morts, je remplis de gentillesse toute la famille radio qui, eh bien, Moléker suivent je gentillesse. D'ailleurs, merci beaucoup d'être là à tous et toutes auditeurs et auditrices qui sont à l'écoute. Exil tout de suite de Ralph Tamar.

Raph, ta mort avec Exil sur les ondes de AM1. Les temps passent, Marie vite, et bien tout de suite, voilà. Direction 52, 51, 72, 69. Un petit détour du côté de Lisbich. Oui, la tokenique nous vinit. Je suis en retard aujourd'hui, non, pas du tout. Si c'est possible d'écouter un adieu, un au revoir de Alain Morissette. Pour Mario de Quartier Militaire, Marie de Roche-Noire, Belinda Gabriel, Nicole Alfred, Baïa Mohamed et Daniela, Marianne de Sainte-Croix, Cristal à la voix magique, Maman Lilette, oui, toujours attentionnée pour écouter son fils. Et j'espère entendre mon 10, merci d'avance. Ah, j'ai oublié, pour vous aussi, merci. Et votre famille. Merci beaucoup d'être là, Lisbich. Gros bisous à vous et on écoute tout de suite un adieu, un au revoir, mais on reste ensemble jusqu'à 22h, ne l'oubliez pas.

Alain Morissette et Sweet People, un adieu, un au revoir. Salut, salut, Clovis. J'ai vu que Banlar, bien, donc tu vas bien alors? Oui, très bien. Je demanderai la chanson All the Men That I Need de Whitney Houston pour James et Michael. Ne me quitte pas, excusez-moi, de Brel pour Belinda, Nicole, Rada, Lisby, Marie, Marie-Noël, voisine, Lilette, Gisèle, Tipol, sans oublier Brian et toi, Clovis. Ne me quitte pas est aussi un message pour James et Michael. Bisous et gros câlin. Eh bien, gros câlin vous aussi, Crystal.

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Jacques Cabrel ne me quitte pas. Ne vous inquiétez pas, je reste. Et ceci jusqu'à 22h. Et en attendant que je pars, on va aller faire un tour à Pamplemousse. Lundi à Pamplemousse en force ce soir. Bonsoir, ça va? Oui, superbement bien. Un petit coucou à la famille Radio et mon amour. Claudia, merci pour la musique. Dibois Croisé, merci. Eh bien, merci à vous, Didier. Tout de suite, Monsieur Babalé avec Dibois Croisé.

Mourir pour une nuit, Maxime le Forestier. 21h passées de 36 minutes. Merci beaucoup pour patience. Notre fidèle auditrice du côté de Pamplemousse qui tient venu un petit message à Belinda Gabriel, bien sûr, pour Deman N. Sega, toi et moi, par Nancy Desrouzer. Et ouais, finalement, vrai titre là, c'est... Cambo Poukosé, voilà, voilà le titre de la chanson Cambo Poukosé. Malheureusement, nous peina l'ilo, nous playlist d'aujourd'hui. Mais nous en allons par contre dans un medley de Nancy Desrouzer. Et nous pouvons faire nous un plaisir énorme. Et bien, elle écoute sa superbe medley de Nancy. Quand nous pouvons gagner l'occasion, justement, écoute sa santé qui vous peut demander là. Allez, tout de suite, medley Nancy.

0: Monsieur Eric Triton et Casse, l'équipe Tritonique, mot soleil appelle content, extrait de l'album Social Blues. Album Social Blues qui n'a sorti en 2014. Chanson d'ailleurs qui nous amène presque à la fin de notre émission. In l'air pour Mojazot, au revoir. Et que surtout, merci beaucoup d'être des nôtres à chaque fois qu'il nous l'a. Même dimanche soir, ça l'est là. Je suis encore toujours là. Merci, merci. Et on se donne rendez-vous vendredi prochain. 20h à 22h pour nos émissions Bal Rétro avec la playlist de Mamie. Je vous laisse avec Vicky Landros qui nous propose eh ben, chanson de circonstance Goodbye My Love. Eh ben, bisous à vous, mes amours, ma famille, radio. Et on se retrouve vendredi. Bye bye. Et bonne fin de soirée à l'écoute de votre radio. 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

0: Merci beaucoup.
1: Vous savez que le spectacle n'a pas toujours exigé autant de technique et autant de faste. Ça m'amuse de temps en temps de penser à l'époque où Paris était encore Lutèce, où le boulevard des Capucines était une prairie, à notre place un troupeau de moutons.

0: On a fait des progrès depuis, vous voyez. Et à côté des moutons, un berger. Il faut toujours un berger pour les moutons. Il s'appelait sûrement ni Vercingétorix, ni Astérix. Peut-être Cocatrix, tout simplement. Comme son arrière-petit-fix. Et les bergers, pour tranquilliser leurs bêtes, ils jouent un petit instrument un peu comme celui-ci. Vous allez voir, c'est pas brillant. Bon, chacun sait. Ah. J'allais dire, chacun sait que le mouton n'est pas un spectateur particulièrement exigeant ni difficile, mais quand même, il faut l'accrocher. Oui. Alors pour cela, le berger apprend à se tenir en scène. Et il se fait surtout un matériel approprié, c'est-à-dire des chansons modernes avec des astuces musicales dites en jargon de métier « gimmick ». Peut-être à l'époque « gimmicks », on ne sait jamais. Et ça, ça donnait ça. Pour ceux d'entre vous qui ne sont pas des professionnels, l'astuce musicale, c'était... Vous voyez ? Et ça va déjà nettement mieux, car bientôt, il fait... Mais déjà à l'époque, notre berger devait rêver, comme tout homme de scène, d'avoir derrière lui une grande formation, un peu comme nos 22 bergers d'aujourd'hui, pour pouvoir faire...
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0: Comme quoi, il suffit des fois de peu de choses pour faire du spectacle. Mais il fut un temps où les Américains, au lieu de s'installer à côté du piano, s'installaient devant. Ils faisaient un peu plus de bruit, bougeaient un peu plus. C'est une époque qui ne date pas de si longtemps que ça.
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